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0: Eh oui, oui, Cocktail of all groove continue tranquillement son petit bonhomme de chemin. Encore une petite trentaine de minutes ensemble, on s'est de la place. 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

J'attends le signal que ma vie intérieure prenne le dessus, que mon corps devienne animal. Est-ce que c'est ça qui m'excite et que j'appréhende à la fois? Est-ce que c'est ça, je me tiens prête et j'en redemande tout bas? Est-ce que c'est ça, la foudre dans mon ventre me broie? Qu'est-ce que c'est que ça? Ça y est, ça commence, je crois, j'ai mal.

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0: Le premier bruit que l'on vient d'entendre correspond à une prise de vue avec un appareil photo sur une seule prise. Il est suivi d'autres sons, dont une prise en rafale, que vous avez peut-être remarqué. Et puis, comme dans mon activité, j'utilise aussi un ordinateur, on a un peu vers la fin, vous avez entendu des clics de souris. Donc, pour les besoins de la cause, je vous ai communiqué quelques sons, mais en général, j'essaie de pas trop me faire remarquer, parce que il vaut mieux prendre soit les animaux, soit les personnes, un petit peu sur le vif, plutôt que sur une pause. On peut même avoir du panorama. On peut aussi avoir des choses un peu plus complexes que ça. Mon souci, c'est pas forcément la prise de vue. C'est surtout pas l'aspect technique de la prise de vue, parce que le côté changer d'objectif, le côté s'installer pour attendre, c'est pas vraiment mon truc. Donc je préfère faire des séries d'images. En me disant qu'un jour peut-être je les utiliserai ou qu'un jour peut-être elles serviront à rien. Je me souviens d'avoir fait des développements dans ma cave ou dans un cabanon avec la magie de ce qui sort quand on sort du révélateur. Bon, maintenant avec les outils numériques, on peut y aller à cœur joie. La lumière, l'éclairage, c'est très important dans la prise de vue. On peut rajouter que le cadrage aussi, mais ça ne me soucie pas énormément, parce que si c'est sous-exposé ou surexposé, on peut toujours revenir, soit le corriger avec les outils dont on dispose maintenant, soit le refaire sur le moment. Ce n'était pas le cas quand on utilisait l'argentique, que j'utilisais de façon amateur quand j'étais tout jeune, allant même jusqu'à développer dans ma cave ou dans un coin, peu importe, il fallait trouver. Et avec la magie de ce qui sortait quand on avait passé la feuille dans le révélateur. Bon, maintenant, tous les outils numériques nous permettent de faire autre chose. Et c'est justement ça qui m'intéresse. L'autre chose qui m'intéresse, c'est d'essayer de faire comprendre à ceux qui regardent mes productions qu'on peut les tromper avec les images. Donc je suis parti sur l'idée que une photo toute seule, c'est très bien, mais une série de photos composées en mosaïque, par exemple, peut davantage raconter une histoire ou donner un trait d'humeur ou révéler un coup de blues. Bon, ça c'était au départ. Maintenant, en évoluant sur ma pratique, je fais maintenant carrément des compositions qui sont multi-images, mais dans un seul tableau. La description du lieu de travail, c'est l'atelier du photographe, c'est la nature. Je ne suis pas très porté sur l'aspect portrait, ni sur l'aspect animalier. Donc c'est plutôt tout ce qui est paysage, art de la rue, macro s'il faut. Voilà, c'est à partir de là que je fais mes compositions et que j'essaye de faire comprendre que j'ai triché. Alors je suis plutôt inspiré par une image que j'aurais prise et puis qui va me faire penser à quelque chose. Alors ce qui me plaît dans le travail de la photo, c'est de justement montrer qu'on peut trahir. Et dernièrement, j'ai fait plusieurs compositions où j'utilise par exemple plusieurs fois la passerelle rouge de la base de loisirs, alors qu'elle est en un seul exemplaire, mais je la mets parfois plusieurs fois dans une seule production, en superposant, en découpant, en recomposant. De la même façon, j'essaye aussi de montrer que si j'ai fait des photos de graffeurs, par exemple, dans les arts de rue, ben parfois je les recompose pour montrer qu'ils ne sont pas tout seuls et qu'ils sont plusieurs à tenter de montrer par exemple des regards et que chacun a sa traduction. Alors, en fait, l'idée là, c'est plutôt de faire la promo de ce qu'eux font plutôt que de faire la mienne. Je ne suis pas tenté par le fait de retravailler avec l'argentique parce que c'est trop contraignant et que c'est un des aspects matériels qui ne me branche pas. Mon truc, c'est de découper des photos, de découper des éléments, de les recomposer. Et c'est ça qui me... En fait, c'est la post-production qui me plaît, ce n'est pas vraiment la prise de vue. Ah, on peut me retrouver dans différentes expos. La prochaine à laquelle je suis inscrit, c'est Cormeilles en Parisie. C'est un grand salon multi-exposant, et peinture, sculpture et photo. J'aime bien les salons où il y a des techniques différentes. Certains photographes préfèrent faire que des salons photo. Bon, je pense que je serai aussi au salon de Butry-sur-Oise. Là, c'est que de la photo. Et sinon, ben,
1: éphémère des Trois Fontaines,
0: de la réserve en fin d'année. Je m'appelle Gérard de Tilleux. En fait, la photo, c'est pas mon métier. C'est juste un hobby que je pratique depuis que je suis en retraite. J'ai passé ma vie à faire de l'action sociale et à travailler dans des associations d'éducation populaire. Bon, j'ai pas complètement lâché l'affaire, mais disons que mon passe-temps maintenant, c'est la photo. Donc c'est vraiment maintenant que je suis m'a pris une bonne partie du temps pour cette activité-là.
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1: Bonjour à tous. L'essentiel de l'actualité, la mère des deux enfants français retrouvés seuls au Portugal a été arrêtée avec son compagnon. Les deux garçons âgés de 4 et 5 ans avaient été découverts seuls en pleurs mardi soir au sud de Lisbonne. Le couple est soupçonné de maltraitance, de mise en danger et d'abandon d'enfants. Le gouvernement a annoncé hier de nouvelles aides face à la flambée des prix des carburants liés à la guerre au Moyen-Orient. La prime carburant versée par les employeurs va doubler de 300 à 600 euros par an. Des aides sont aussi prolongées pour les pêcheurs, les agriculteurs, les transporteurs et les entreprises du BTP. Au total, l'État prévoit 1,2 milliard d'euros de soutien. Bison futé voie rouge ce vendredi pour le week-end de la Pentecôte. La journée est annoncée comme la plus chargée du week-end sur l'ensemble du territoire, notamment vers la façade atlantique, la Méditerranée et la région Auvergne-Rhône-Alpes. Et puis, la chaleur va encore s'installer plusieurs jours en France. Selon la chaîne météo, les températures pourraient atteindre jusqu'à 35 degrés dans le sud-ouest sous l'effet d'un dôme de chaleur. Cette météo estivale devrait durer au moins jusqu'en milieu de semaine prochaine. Voilà pour l'actu. Bonne journée à tous.
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0: L'éléphant du sultan. Le Maharaja offrit au sultan un éléphant. Mais le sultan le laissait aller dans la campagne et l'animal détruisait potagers et plantations. Les agriculteurs décidèrent de se plaindre. Ils allèrent voir Nasreddin car on savait qu'il avait ses entrées au palais.
1: Qu'allez-vous demander au sultan ?
2: D'attacher son maudit animal.
1: Voilà qui est raisonnable.
3: Ou de l'enfermer.
1: Ce serait judicieux.
4: Ou de le tuer.
1: Bien parlé.
0: Le petit groupe se dirigea vers le palais. Nasreddin marchait devant. Les gardes les laissèrent entrer et les escortèrent jusqu'à la salle du trône. Mais lorsque le sultan en personne apparut, les paysans apeurés s'enfuirent par les couloirs. Nasreddin se retrouva seul face au sultan.
5: Que veux-tu, Nasreddin ?
1: Voilà, ta magnifique grandeur, c'est à propos de...
5: Parle, je n'ai pas le temps aujourd'hui.
1: À propos de l'éléphant...
5: L'éléphant ?
1: L'éléphant.
5: Eh bien, quoi l'éléphant ?
1: Il est... jeune, vigoureux, très vigoureux.
5: Et alors ?
1: Et alors nous pensons... Enfin, je veux dire... Je pense qu'il aurait besoin... d'une compagne.

0: Nasreddin Hoxha menace de faire ce que son père a fait. Nasreddin réalisa qu'on venait de lui voler son habit qu'il avait mis à sécher. Il se précipita dans la rue.
1: Retrouvez mon habit ! Retrouvez mon habit ! Que tout le monde s'y mette ! Sinon !
2: Sinon quoi ?
1: Sinon, je ferai ce que mon père a fait quand il lui est arrivé la même chose !
0: Les voisins s'inquiétèrent. On se mit à chercher partout. On retrouva l'habit sur un toit. Le vent l'avait emporté. On le rapporta au plus vite.
2: Tu ne feras pas ce que ton père a fait ? Hein ? Tu promets ?
3: Affaire classée, n'en parlons plus.
0: Sa femme lui demanda.
4: Il avait fait quoi, ton père ?
3: Il s'en était payé un autre.
4: Il avait fait quoi, ton père ?

0: Nasreddin Hoxha vend des échelles. S'aidant d'une échelle, Nasreddin escalada le mur du jardin de son voisin. Il n'avait pas eu le temps de chiper le plus petit légume que ce dernier surgit.
1: Nasreddin, que fais-tu là ?
2: Je vends des échelles.
1: Tu quoi ?
2: Je vends des échelles.
1: Tu vends des échelles ?
2: Absolument, je vends des échelles.
1: Mais on ne vend pas des...

0: Treddin Hoxha se trouvait au salon de thé quand arriva le philosophe, un livre à la main. Il se mit à exprimer des pensées ardues sur l'origine de l'univers. La petite foule des habitués faisait cercle autour de lui, à l'exception de Nasreddin, qui continuait de manger loukoum sur loukoum d'un air inspiré. À la fin, vexé par l'indifférence du Hoxha, le philosophe l'interpella.
1: Hé, le Hoxha, ça ne t'intéresse pas ce que je dis ?
2: J'ai surtout du mal à te croire.
1: Si tu ne me crois pas, prends le livre et regarde.
2: Bah, ton livre.
1: Tu penses en savoir plus que ce livre ?
2: Pose une question. On verra bien.
1: Combien y a-t-il d'étoiles dans le ciel ?
2: Facile. Autant que de poils sur le dos de mon âme qui attend dans la rue.
1: C'est absurde.
2: Si tu ne me crois pas, sors et compte.
1: Où se trouve le centre de la Terre ?
2: Le centre de la Terre se trouve entre les pattes arrière de mon âne.
1: Comment peux-tu prouver ça ?
2: Si tu ne me crois pas, prends une corde et mesure. Prends une corde et mesure.

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Je suis allongé. Je suis allongé au sol. Il fait nuit. Déjà. Il est quelle heure ? Il y a les autres autour de moi. Allongés. Au sol, eux aussi. Ils ne bougent pas. On est combien comme ça ? J'ai froid. Un peu, quoi. Mais pourquoi j'ai froid ? Plus rien ne bouge. Je n'ai pas mal. Juste un peu froid. Et un peu peur. Je sais pas pourquoi j'ai un peu peur. Il est où l'empereur ? Il est où l'empereur ?

0: Soldats, je suis content de vous. Vous avez, à la journée d'Austerlitz, justifié tout ce que j'attendais de votre intrépidité. Vous avez décoré vos aigles d'une immortelle gloire. Ce qui a échappé à votre fer s'est noyé dans les lacs. 40 drapeaux, les étendards de la garde impériale de Russie, 120 pièces de canon, 20 généraux, plus de 30 000 prisonniers sont le résultat de cette journée à jamais célèbre. Soldats, mon peuple vous reverra avec joie. Et il vous suffira de dire « J'étais à la bataille d'Austerlitz » pour que l'on vous réponde « Voilà un brave. »
1: Moi, debout près de ma charrette, je guettais les groupes de soldats qui défilaient sous mes yeux. 2 heures après la bataille, Vincent n'avait pas réapparu à son bivouac. Il était environ 17 heures. Il commençait à faire nuit. Le froid de décembre retombait. On était un tout petit peu au-dessus de zéro. Une fine grêle neigeuse pleuvait sur nous. J'en ai eu assez d'attendre. Mon tonnelet d'eau-de-vie pendu à l'épaule, je suis parti vers le champ de bataille. À un moment donné, je reconnais Thérèse. Thérèse figure dans son uniforme de dragon, casque sur la tête, sabre au côté, fusil en bandoulière à pied, tirant son cheval par la bride. La célèbre femme soldat de la grande armée.
2: Hé, hey, Thérèse!
1: Elle ne m'entend pas.
2: Hé, hey, la sans-gêne!
3: Rosalie, t'es là? T'es devenue vivante hier?
2: J'ai suivi mon homme.
3: Ah, et il est où ton homme?
2: Tu ne l'aurais pas vu? Vincent Carmé, sous-lieutenant à la 3e garnison d'infanterie.
3: La 3e? Elle a escaladé le Pratzen.
1: J'ai longé le plateau. Je marchais à contre-courant des chevaux et des hommes qui revenaient. Soudain, j'en aperçois un que je reconnais.
2: Fernand!
1: Il se tourne vers moi. Il a la joue en sang.
2: T'es blessé?
4: Si avec ça, j'ai pas la croix.
2: T'as vu Vincent?
4: La 3e d'infanterie? Sur le Pratzen. Ils ont bousculé les Russes. À la fourchette.
2: Merci Fernand. Et va te faire soigner. N'attends pas.
4: T'inquiète la Rosalie. Fernand Gaillard n'a pas livré son dernier combat.
1: J'ai continué à avancer. J'ai commencé à en reconnaître quelques-uns du 3e d'infanterie. Épuisé, il levait à peine la tête.
2: Vous n'avez pas vu Vincent, sous-lieutenant Carmé?
1: Enfin, l'un d'eux livide me répond.
5: Là-bas.
1: Sa main, en sang, désigne un secteur dans la nuit de l'immense champ de bataille. Il passe. Je le regarde. Son oreille a été arrachée. Sa boucle d'oreille en or pend au lobe qui ne tient plus qu'avec un fil de chair. Je le regarde. Et durant quelques secondes, je suis ennuyé pour lui qu'il puisse perdre son unique précieux petit bijou en or. Pourquoi est-ce qu'on se souvient de détails comme ça dans ces moments-là? J'accélère le pas. Avant la bataille, Napoléon avait ordonné.
0: 2 soldats emportant un blessé en pleine bataille. Ce sont 2 combattants en moins. Ne vous occupez des blessés qu'après la bataille.
1: Le ramassage des cadavres comme des blessés dure parfois 8 jours. La nuit, brancardiers et fossoyeurs doivent s'interrompre. Ceux qui ne sont pas morts sont transportés dans une grange qui sert d'infirmerie de campagne. Les bras et les jambes trop amochés sont sciés. Le chirurgien ne sait pas soigner autrement. La majorité des amputés meurent quelques jours plus tard de la gangrène. Les soignés qui survivent se feront tuer à la prochaine bataille. Ils étaient donc tous encore là. Français, Russes, Autrichiens. Cadavres et survivants, muets ou gémissants, couchés les uns à côté des autres comme des frères, sur 100 km carrés, il y en avait tant. Les premières escouades de brancardiers allaient de ci, de là. Leurs torches éclairaient un instant les visages. La neige tombait à petits flocons. J'entendais le croassement des corbeaux, le hennissement des chevaux, l'appel des blessés. J'ai crié
2: « Vincent ! Vincent ! Vincent !»
0: Soldats, je suis content de vous. Vous avez décoré vos aigles d'une immortelle gloire. Ce qui a échappé à votre fer s'est noyé dans les lacs.

Soldats, mon peuple vous reverra avec joie. Et il vous suffira de dire « J'étais à la bataille d'Austerlitz » pour que l'on vous réponde «

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0: 11 euros par an. Des aides sont aussi prolongées pour les pêcheurs, les agriculteurs, les transporteurs et les entreprises du BTP. Au total, l'État prévoit 1,2 milliard d'euros de soutien. Bison futé voie rouge ce vendredi pour le week-end de la Pentecôte. La journée est annoncée comme la plus chargée du week-end sur l'ensemble du territoire, notamment vers la façade atlantique, la Méditerranée et la région Auvergne-Rhône-Alpes. Et puis, la chaleur va encore s'installer plusieurs jours en France. Selon la chaîne Météo, les températures pourraient atteindre jusqu'à 35 degrés dans le sud-ouest sous l'effet d'un dôme de chaleur. Cette météo estivale devrait durer au moins jusqu'en milieu de semaine prochaine. Voilà pour l'actu. Bonne journée à tous.
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2: Bonjour à tous. Émettre un bruit sonore à chaque respiration pendant le sommeil, voici une description simple du ronflement. Mais pourquoi cela se produit-il et que peut-on faire pour y remédier ? Le ronflement survient lorsque les muscles de l'arrière-gorge, du voile du palais, de l'aluette et de la langue se relâchent pendant le sommeil profond. Ces organes prennent davantage de place et obstruent les voies respiratoires. Lors de l'inspiration, l'air a plus de mal à passer et fait vibrer le pharynx, provoquant un bruit de ronflement. Pour autant, tout le monde ne ronfle pas. Plusieurs facteurs déclenchent ou favorisent le ronflement passager ou chronique. La liste est assez longue. Le sexe, les hommes ronflent plus que les femmes, l'âge, le ronflement augmente avec les années, le poids, le surpoids et l'obésité favorisent les ronflements quotidiens, l'obstruction nasale ou nasopharyngée provoquée par une malformation anatomique comme une déviation de la cloison nasale, une rhinite allergique ou encore une infection respiratoire type rhinopharyngite ou angine. Des troubles respiratoires liés au sommeil, dont notamment le syndrome d'apnée du sommeil ou encore la consommation d'alcool. L'attitude à adopter va donc dépendre de la cause impliquée. Pour beaucoup, un changement dans les habitudes de vie peut diminuer le ronflement. Une baisse de la consommation d'alcool et une perte de poids améliorent la situation. Si vous suivez un traitement antidépresseur ou anxiolytique, parlez-en à votre médecin. Il pourra peut-être le modifier. Si le ronflement persiste, vous serez sans doute orienté vers un médecin ORL afin de réaliser un bilan.
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7: Il n'y a pas mieux à faire. C'est magnifique. C'est magnifique. Mm.
8: Quelqu'un qui
9: s'émerveille. Non, j'en sais rien. Moi,
8: quelqu'un qui s'émerveille beaucoup pour un oui, pour un non. C'est ça que ça veut dire?
9: Ah ben, comme là, on n'a rien à faire.
7: Voilà, exact.
8: Non, moi, pas précisément, je devais jouer au Scrabble.
7: Ben, quand on a eu les enfants.
9: Ah, oh, mais c'est vieux, hein.
8: Oh, quand on a eu les enfants.
9: C'est pas d'hier, hein.
7: C'est tout, c'est la plus belle des choses, hein.
9: Oui, mais enfin.
8: Oui, mais pas le jour qu'on a accouché, hein.
7: Ah, ben non.
9: Ah bon?
7: Je te parle pas d'accouchement. Je te parle quand on a eu les enfants.
8: Quand on les avait à la maison, c'est vrai.
7: Bah oui, quand on avait les enfants à la maison et qu'ils couraient de droite et de gauche et qu'on était là derrière eux.
9: Non, mais quand on a été grand-mère aussi pour la première fois.
7: Et quand on a été grand-mère pour la première
8: oui,
7: fois.
8: Oui, c'est vrai.
9: Voilà.
7: Grand-mère pour la première fois, on était vraiment.
9: Moi j'étais contente. Hein.
7: Émerveillée.
8: Oui, c'est vrai.
7: De ce que nous apportait notre fils.
9: Ben voilà, ben oui. Le fils ou ta fille, n'importe lequel.
7: Ou la fille ou le fils.
8: Oui.
7: Il n'y a pas mieux à faire. C'est magnifique. Mm. Quand on a notre premier petit-enfant, c'est magnifique.
8: Oui.
7: C'est super.
8: Oui, c'est vrai ça. Je rappelle avoir crié à personne au cinquième. Ça y est, je suis grand-mère.
7: C'est vrai.
8: Oui,
7: quand
8: des
7: on
8: amis,
7: est pour la première fois grand-mère, alors là, dis donc.
8: Des amis qui habitent au cinquième. Et puis, je les vois comme ça. Et puis, ma belle-fille avait accouché dans la nuit. Hein. Je criais tout fort.
7: Moi, j'ai crié partout.
8: Mais c'était des amis que je connaissais depuis. Attends, mon fils, donc. Mon petit
9: non, parce
8: fils
9: que nous,
8: avait...
9: on se fréquente pas ou qu'on habite, alors comme ça, on est tranquille.
7: Le téléphone,
8: ça faisait 30 ans qu'on se connaissait avec mes amis.
9: Nous, comme ça, on est tranquille, on se fréquente pas, il n'y a pas de problème.
8: Alors, j'étais contente de leur dire. Même pas,
7: puis on attend tellement le moment. Ah, ça y est, ma belle-fille attend le bébé. Allez. Ah, ça y est, elle a accouché. Ah,
8: oui,
7: quelle
8: voilà.
7: Merveille.
8: Oui.
9: Ah, ça.
7: Il n'y a pas mieux à faire. C'est magnifique. C'est magnifique.
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0: Bonjour à toutes et à tous, vous êtes à l'écoute du 20e épisode du Beau Rôle, le podcast où les textes prennent vie. Aujourd'hui, Jane Austen nous emmène dans le Hertfordshire, entre bals élégants et réparties cinglantes dans Orgueil et Préjugés. Deux points, ouvrez les histoires. Jane Austen a passé sa vie à observer la petite noblesse de campagne pour en tirer une satire géniale parue en 1813. L'histoire suit la famille Bennet, où une mère n'a qu'une seule obsession, marier ses cinq filles pour leur assurer un avenir dans une société qui ne leur laisse aucune autre issue. Nous sommes au lendemain du bal de Meryton. D'un côté, nous avons Jane Bennet, l'aînée, qui tombe sous le charme du riche et gentil Mr. Bingley. De l'autre, sa sœur, Elizabeth, qui se fait brusquement rejeter par l'ami de celui-ci, le très fier Mr. Darcy. Pour lui, Elizabeth n'est pas assez jolie pour mériter une danse. Le bal est fini et l'heure est au compte. Nous découvrons d'abord l'intimité de Jane et Elizabeth qui débriefent leur soirée dans leur chambre, puis nous rejoignons le salon familial. Là, leur mère, la nerveuse Mrs. Bennet et leur amie Charlotte s'indignent du comportement de Mr. Darcy. Lorsque Jane et Elizabeth se trouvèrent seules, Jane, qui jusque-là avait mis beaucoup de réserve dans ses louanges sur Mr. Bingley, laissa voir à sa sœur la sympathie qu'il lui inspirait.
1: Il a toutes les qualités qu'on apprécie chez un jeune homme. Il est plein de sens, de bonne humeur et d'entrain. Je n'ai jamais vu à d'autres jeunes gens des manières aussi agréables, tant d'aisance unie à une si bonne éducation.
2: Et de plus, il est très joli garçon, hein, ce qui ne gâte rien. On peut donc le déclarer parfait.
1: J'ai été très flattée qu'il m'invite une seconde fois. Je ne m'attendais pas à un tel hommage.
2: Moi, je n'en ai pas été surprise. C'était très naturel. Pouvait-il ne pas s'apercevoir que vous étiez infiniment plus jolie que toutes les autres danseuses? Il n'y a pas lieu de lui en être reconnaissante.
1: Ceci dit, il est certainement très agréable. Et je vous autorise à lui accorder votre sympathie. Vous l'avez donnée à bien d'autres qui ne le valaient pas. Ma chère Lizzie, la vérité, c'est que vous êtes portée à juger tout le monde avec trop de bienveillance. Vous ne voyez jamais de défaut à personne. De ma vie, je ne vous ai entendu critiquer qui que ce soit. Je ne veux juger personne trop précipitamment, mais je dis toujours ce que je pense.
2: Je le sais, et c'est ce qui m'étonne. Comment, avec votre bon sens, pouvez-vous être aussi loyalement aveuglé sur la sottise d'autrui ? Il n'y a que vous qui ayez assez de candeur pour ne voir jamais chez les gens que leur bon côté. Alors, les sœurs de ce jeune homme vous plaisent aussi ? Elles sont pourtant beaucoup moins sympathiques que lui.
1: Oui, au premier abord. Mais comme on cause avec elles, on s'aperçoit qu'elles sont fort aimables. Miss Bingley va venir habiter avec son frère. Et je serais fort surprise si nous ne trouvions en elle une agréable voisine.
0: Elizabeth ne répondit pas. Mais elle n'était pas convaincue. L'attitude des sœurs de Mr. Bingley au bal ne lui avait pas révélé chez elle le désir de se rendre agréable à tout le monde. D'un esprit plus observateur et d'une nature moins simple que celle de Jane, n'étant pas de plus influencée par les attentions de ces dames, Elizabeth était moins disposée à les juger favorablement. Elle voyait en elles d'élégantes personnes, capables de se mettre en frais pour qui leur plaisait, mais somme toute fières et affectées. Mrs. Hurst et Miss Bingley étaient assez jolies. Elles avaient été élevées dans un des meilleurs pensionnats de Londres et possédaient une fortune de 20 000 livres. Mais l'habitude de dépenser sans compter et de fréquenter la haute société les portait à avoir d'elles-mêmes une excellente opinion et à juger leurs prochains avec quelque dédain. Elles appartenaient à une très bonne famille du nord de l'Angleterre, chose dont elles se souvenaient plus volontiers que de l'origine de leur fortune qui avait été faite dans le commerce.

0: Mr. Bingley avait hérité d'environ 100 000 livres de son père. Celui-ci, qui souhaitait acheter un domaine, n'avait pas vécu assez longtemps pour exécuter son projet. Mr. Bingley avait la même intention, et ses sœurs désiraient vivement la lui voir réaliser. Bien qu'il n'eût fait que louer Netherfield, Miss Bingley était toute prête à diriger sa maison, et Mrs. Hurst, qui avait épousé un homme plus fashionable que fortuné, n'était pas moins disposée à considérer la demeure de son frère comme la sienne. Il y avait à peine 2 ans que Mr. Bingley avait atteint sa majorité, lorsque, par un effet du hasard, il avait entendu parler du domaine de Netherfield. Il était allé le visiter, l'avait parcouru en une demi-heure, et le site et la maison lui plaisant, s'était décidé à louer sur le champ. En dépit d'une grande opposition de caractère, Bingley et Darcy étaient unis par une solide amitié. Darcy aimait Bingley par sa nature confiante et docile, de disposition pourtant si éloignée de son propre caractère. Bingley, de son côté, avait la plus grande confiance dans l'amitié de Darcy et la plus haute opinion de son jugement. Il lui était inférieur par l'intelligence, bien que lui-même n'en fût point dépourvu. Mais Darcy était hautain, distant, d'une courtoisie froide et décourageante, et à cet égard, son ami reprenait l'avantage. Partout où il paraissait, Bingley était sûr de plaire. Les manières de Darcy n'inspiraient trop souvent que de l'éloignement. Il n'y avait qu'à les entendre parler du bal de Meryton pour juger de leur caractère. Bingley n'avait de sa vie rencontré des gens plus aimables, des jeunes filles plus jolies. Tout le monde s'était montré plein d'attention pour lui, point de raideur ni de cérémonie. Il s'était bientôt senti en pays de connaissance. Quant à Miss Bennet, c'était véritablement un ange de beauté. Mr. Darcy, au contraire, n'avait vu là qu'une collection de gens chez qui il n'avait trouvé aucune élégance ni charme. Personne ne lui avait inspiré le moindre intérêt, personne ne lui avait marqué de sympathie ni procuré d'agrément. Il reconnaissait que Miss Bennet était jolie, mais elle souriait trop. Mrs. Hurst et sa sœur étaient de cet avis. Cependant, Jane leur plaisait. Elles déclarèrent que c'était une aimable personne avec laquelle on pouvait assurément se lier. Et leur frère se sentit autorisé par ce jugement à rêver à Miss Bennet tout à sa guise. À peu de distance de Longbourn, vivait une famille avec laquelle les Bennet étaient particulièrement liés. Sir William Lucas avait commencé par habiter Meryton, où il se faisait une petite fortune dans les affaires, lorsqu'il s'était vu élevé à la dignité de Knight à la suite d'un discours qu'il avait adressé au roi comme maire de la ville. Cette distinction lui avait un peu tourné la tête en lui donnant le dégoût du commerce et de la vie simple de sa petite ville. Quittant l'un et l'autre, il était venu se fixer avec sa famille dans une propriété située à 1 mile de Meryton qui prit dès lors le nom de Lucas Lodge. Là, délivré du joug des affaires, il pouvait à loisir méditer sur son importance et s'appliquer à devenir l'homme le plus courtois de l'univers. Son nouveau titre l'enchantait sans lui donner pour cela le moindre soupçon d'arrogance. Il se multipliait au contraire en attention pour tout le monde. Inoffensif, bon et serviable par nature, sa présentation à St. James avait fait de lui un gentilhomme. Lady Lucas était une très bonne personne, à qui ses facultés moyennes permettaient de voisiner agréablement avec Mrs. Bennet. Elle avait plusieurs enfants, et l'aînée, jeune fille de 27 ans, intelligente et pleine de bon sens, était l'amie particulière d'Elizabeth. Les demoiselles Lucas et les demoiselles Bennet avaient l'habitude de se réunir après un bal pour échanger leurs impressions. Aussi, dès le lendemain de la soirée de Meryton, on vit arriver les demoiselles Lucas à Longbourn.
1: Vous avez bien commencé la soirée, Charlotte? C'est fou que Monsieur Bingley a invité la première!
2: Oui, mais il a paru de beaucoup préférer la danseuse qui l'a invitée la seconde.
1: Oh! Vous voulez parler de Jane? Parce qu'il l'a fait danser 2 fois. C'est vrai, il avait l'air de l'admirer assez. Et je crois même qu'il faisait plus que d'en avoir l'air. On m'a dit là-dessus quelque chose, je ne sais plus trop quoi, où il était en question de Monsieur Robinson.
2: Peut-être voulez-vous dire la conversation entre Monsieur Bingley et Monsieur Robinson, que j'ai entendue par hasard. Ne vous l'ai-je pas répété? Monsieur Robinson lui demandait ce qu'il pensait de nos réunions à Meryton, s'il ne trouvait pas qu'il y avait beaucoup de jolies personnes parmi les danseuses, et laquelle était à son gré la plus jolie. À cette question, Monsieur Bingley a répondu sans hésiter
0: « Oh, l'aînée des demoiselles Bennet, cela ne fait pas de doute !»
1: Voyez-vous, eh bien, voilà qui est parlé net. Il semble en effet que... Cependant, il se peut que tout cela ne mène à rien.
2: J'ai entendu cette conversation bien à propos. Je n'en dirai pas autant pour celle que vous avez surprise, Elisa. Les réflexions de Monsieur Darcy sont moins gracieuses que celles de son amie. Pauvre Elisa. s'entendre qualifier tout juste de « passable ».
1: Je vous en prie, ne poussez pas Lizzie à se formaliser de cette impertinence. Ce serait un grand malheur de plaire à un homme aussi désagréable. Mrs. Long me disait hier soir qu'il était resté une demi-heure à côté d'elle sans desserrer les dents.
3: Ne faites-vous pas erreur, maman ? J'ai certainement vu Monsieur Darcy lui parler.
1: Et oui, parce qu'à la fin, elle lui a demandé s'il se plaisait à Netherfield. Et force a lui été de répondre, mais il paraît qu'il avait l'air très mécontent qu'on prit la liberté de lui adresser la parole.
3: Mrs. Bingley dit qu'il n'est jamais loquace avec les étrangers, mais que dans l'intimité, c'est le plus aimable causeur.
1: Oh, je n'en crois pas un traître mot, mon enfant. S'il était si aimable, il aurait causé avec Mrs. Long. Non, je sais ce qu'il en est. Monsieur Darcy, tout le monde en convient, est bouffi d'orgueil. Il aurait su, je pense, que Mrs. Long n'a pas d'équipage et que c'est dans une voiture de louage qu'elle est venue au bal.
2: Cela m'est égal qu'il n'ait pas causé avec Mrs. Long. Mais j'aurais trouvé bien qu'il dansât avec Elisa.
1: Une autre fois, Lizzie, à votre place, je refuserai de danser avec lui. Soyez tranquille, ma mère. Je crois pouvoir vous promettre en toute sûreté que je ne danserai jamais avec lui.
2: Cet orgueil me choque, moins chez lui parce que j'y trouve des excuses. On ne peut s'étonner qu'un jeune homme aussi bien physiquement et pourvu de toutes sortes d'avantages tels que le rang et la fortune ait de lui-même une haute opinion. Il a, si je puis dire, un peu le droit d'avoir de l'orgueil.
1: Sans doute. Et je lui passerais volontiers son orgueil s'il n'avait pas modifié le mien.
0: C'est tout pour aujourd'hui. Si vous souhaitez découvrir le sort réservé aux sœurs Bennett, rendez-vous en librairie, en bibliothèque ou sur internet. Merci d'avoir écouté ce 20e épisode du Beau Rôle. 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Et merci à Manon Guetta qui s'est prêtée au jeu de la deuxième voix. Cet épisode a été enregistré au studio de Radio RGB 99.2. On se retrouve très vite pour une nouvelle histoire. Salut!
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2: Bonjour, bonjour à tous. Dans l'actualité, d'abord, bison futé qui voit rouge aujourd'hui pour le week-end de la Pentecôte. La journée est annoncée eh bien, comme la plus chargée du week-end sur l'ensemble du territoire, notamment vers la façade atlantique, la Méditerranée et la région Auvergne-Rhône-Alpes. Des difficultés importantes sont aussi attendues lundi dans le sens des retours. Quatre jeunes de 16 à 18 ans interpellés et placés en garde à vue dans l'agglomération lyonnaise. Ils sont soupçonnés d'être impliqués dans l'incendie qui a fait 3 morts le 11 mai dernier à Décines-Charpieu. Les enquêteurs privilégient la piste d'un règlement de compte sur fond de trafic de stupéfiants. La mère des deux enfants français retrouvés seuls au Portugal, elle, a été arrêtée avec son compagnon. Les deux garçons âgés de 4 et 5 ans avaient été retrouvés seuls en pleurs mardi soir au sud de Lisbonne. Le couple est soupçonné de maltraitance, de mise en danger, d'abandon d'enfants. C'est le père des enfants qui, depuis Colmar, avait signalé leur disparition. Le gouvernement a annoncé hier de nouvelles aides face à la flambée des carburants liés à la guerre au Moyen-Orient. La prime carburant versée par les employeurs va doubler de 300 à 600 euros par an. Des aides sont aussi prolongées pour les pêcheurs, les agriculteurs, les transporteurs et les entreprises du BTP. Au total, l'État prévoit 1,2 milliard d'euros de soutien, dont 700 millions rien que pour ces nouvelles annonces. Les délais sont encore trop longs en France pour obtenir un rendez-vous médical. 42 jours en moyenne pour consulter un cardiologue, 32 jours pour un dermatologue. C'est simple, plus de 70% des rendez-vous dans ces spécialités sont obtenus au-delà d'une semaine. Conséquence, certains patients renoncent à se soigner. Anne Bellu est dermatologue. Elle assure qu'il n'y a pas assez de spécialistes à cause du numerus clausus en faculté de médecine, mais aussi à cause d'une population vieillissante. On l'écoute.
3: Plus de travail et moins de main-d'œuvre. Une population en même temps qui vieillit et qui augmente encore la quantité de travail. Nous, on fait autant que nous pouvons, si vous voulez. Vous vous imaginez bien, nous sommes médecins, nous sommes là pour soigner. Ce n'est pas une situation qui nous satisfait de voir que l'accès aux soins est compliqué. Il y a 32 jours, globalement, il y a un certain nombre de problèmes dermatologiques qui peuvent être traités par le médecin généraliste. Le parcours de soins du patient, c'est d'abord d'aller voir son médecin généraliste qui traitera un certain nombre de choses et qui aura recours au dermatologue quand il estimera en avoir besoin, si vous voulez. Si vous demandez aux gens s'ils ont eu du renoncement aux soins, c'est aussi parfois parce qu'il n'y avait pas besoin d'avoir accès au dermatologue.
2: Des propos recueillis par Miline Débac. Et du foot, ce soir, c'est la finale de la Coupe de France. Nice qui affronte Lens au Stade de France. Coup d'envoi de la rencontre à 21h. Très bonne journée à tous.
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6: Aujourd'hui, nous sommes le 22 mai et nous célébrons aussi la mémoire d'un grand footballeur qui nous vient de l'Irlande du Nord. Il s'agit de George Best. La personnalité du jour n'est autre que George Best. Best comme le meilleur joueur nord-irlandais de tous les temps, sans nul doute. Best aussi, car il n'a certainement pas son pareil aujourd'hui, ou peut-être que de bien pâle copie d'un personnage haut en couleur. Né le 22 mai 1946 dans des quartiers industriels de Belfast en Irlande du Nord, son amour du ballon rond est tout simplement hérité de son père. Et cette affection, mêlée à un talent certain, va lui ouvrir les portes du théâtre des rêves, Old Trafford, et cela assez rapidement. Encore adolescent, il est repéré et enrôlé par Manchester United. Il a alors à peine 15 ans. Deux ans plus tard, c'est en tant que professionnel chez les Red Devils qu'il va montrer l'étendue de son talent. Les rencontres s'enchaînent, comme les buts et les gestes techniques d'un génie extraordinaire dont il a le secret, un somptueux mélange qui va permettre à Manchester United de glaner deux titres de champion d'Angleterre et une coupe des clubs champions en 1968 avec George Best en son sein. Meilleur buteur du championnat anglais en 68 aussi, il est surtout élu Ballon d'Or la même année. L'idylle mancunienne de George Best s'arrête alors en 1974 sur une saison quasiment blanche. Mais au gré de son caractère facétieux, aimant les bons plaisirs de la vie, sa carrière s'y inscrira aussi. Plus question de performance, place plutôt à une certaine décadence. Sa carrière professionnelle s'arrête en 1984 au gré de nombreux voyages. Tabac, violence et alcool le mènent quant à eux à sa perte. Une perte qui sera alors définitive, un jour d'automne 2005, après une infection pulmonaire qui l'emporte, il avait 59 ans. Demain, on parlera de grosses balles orange en compagnie d'une très grande internationale française de basket. Mais ce sera demain pour d'autres histoires d'un jour avec Mémoire Sport.
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0: 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Il est 8h.
1: Bonjour à tous, il va faire chaud aujourd'hui dans les prochains jours selon la chaîne météo. Eh bien, les températures pourraient atteindre jusqu'à 35 degrés dans le sud-ouest sous l'effet d'un dôme de chaleur. Ça doit durer au moins jusqu'au milieu de semaine prochaine. Si vous prenez la route aujourd'hui, attention, bison futé voie rouge ce vendredi pour le week-end de la Pentecôte. La journée est annoncée comme la plus chargée du week-end sur l'ensemble du territoire, notamment vers la façade atlantique, la Méditerranée et la région Auvergne-Rhône-Alpes. Bientôt, un nouveau prétendant pour la présidentielle 2027, Gabriel Attal, devrait officialiser sa candidature lors d'un déplacement aujourd'hui et demain dans l'Aveyron. Après deux jours en Alsace, il va sillonner ce week-end le département, commençant par Rodez. Nouvelle montée de tension entre Washington et Téhéran. Donald Trump exige que les États-Unis récupèrent l'intégralité des stocks d'uranium hautement enrichi de l'Iran. Le président américain réclame également la gratuité totale et la suppression des péages pour les navires transitant par le détroit d'Ormuz. Et malgré le cessez-le-feu, Israël poursuit ses opérations militaires au Liban. L'armée israélienne annonce ce matin avoir tué deux hommes lors d'une frappe aérienne dans le sud du pays, tout près de la frontière. Et en foot, Lens-Nice, c'est l'affiche de cette finale de Coupe de France ce soir. Coup d'envoi à 21h. Très bonne journée à tous.
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2: Bonsoir Brigitte.
3: Bonsoir Gérard.
2: Les arbres et les forêts, quel est leur rôle en réalité?
3: Aujourd'hui, la forêt capte 30% des émissions de CO2. Or, son rôle dans le domaine n'est connu que depuis 30 ans. Et 60% de ces émissions de CO2 viennent des villes, d'où le développement de la végétalisation urbaine. Les arbres jouent un rôle de régulation permettant aux citadins, toujours plus nombreux, de réduire de 50% leurs dépenses de chauffage, de 30% leurs besoins de climatisation et leur température de 2 degrés. La canopée limite aussi les particules dans les maisons, 15% avec un arbre en face de chez vous et 50% avec une rangée entière.
2: Alors dis-moi comment ça marche ?
3: Grâce à la photosynthèse, les arbres extraient du carbone présent dans l'air sous forme de CO2. Celui-ci est absorbé dans les feuilles, puis stocké dans les racines, les branches et le tronc. Une partie en est rejetée par la respiration végétale et quand il meurt, le carbone est séquestré dans l'humus. La quantité captée varie, elle est maximale en pleine croissance, mais aussi l'arbre en dépense, de sorte que le stockage est au plus haut chez un jeune arbre. Le stockage varie selon les espèces, à volume égal et à terme, les feuillus stockent plus de carbone que les résineux. Au début de leur croissance, ces derniers en transforment plus, mais leur vie est plus courte.
2: On parle alors de puits de carbone ?
3: La forêt devient un puits de carbone quand elle absorbe plus de CO2 qu'elle n'en émet, c'est-à-dire quand elle fabrique plus de bois qu'elle n'en perd. Mais aussi, certaines forêts rejettent plus de carbone qu'elles n'en absorbent, comme les forêts tropicales subissant un déboisement massif. Globalement, le bilan mondial est actuellement positif. La forêt progresse en surface et en densité. Par exemple, en France, elle gagne 50 à 100 000 hectares. Paradoxalement, la hausse du CO2 dans l'atmosphère jouerait un rôle...
2: Planter des arbres pour lutter contre le changement climatique, c'est cela ?
3: Y aurait-il assez de surface dans le monde pour planter 1 200 milliards d'arbres et absorber 210 gigatonnes de CO2 ? Une belle polémique après la publication de chercheurs suisses en début de cet été, l'impact de la reforestation aurait été fortement surestimé. Tous les arbres plantés ne sont pas bénéfiques à leur environnement. Quand on a besoin d'arbres qui stockent très vite du carbone, ce sont les essences à croissance rapide, comme les eucalyptus ou les pins, et cela peut finir par poser des problèmes de biodiversité ou d'assèchement des sols. Et les forêts artificielles stockeraient moins de CO2 que les forêts naturelles. Et aussi, ces actions de reforestation mettent du temps et elles peuvent être menacées dans leur pérennité par les ravageurs, les incendies ou les attaques infectieuses. Enfin, il y a un risque de saturation à long ou moyen terme. Certaines entreprises polluantes et aussi les compagnies aériennes se sont lancées dans la compensation des émissions par le reboisement. C'est une bonne chose, mais ceci ne permet pas pour autant de se dédouaner de toute responsabilité face à des actions émettrices de carbone. Il faut aussi réduire ces émissions, compenser ne suffit pas.
2: Alors on parle du puits de carbone, mais s'il n'y a pas un autre rôle de la forêt ?
3: La forêt permet de fixer l'eau, minimisant les inondations et les glissements de terrain. Le bois est une source d'énergie renouvelable dans les forêts bien gérées. La construction en bois permet de stocker 1 million de tonnes de carbone avec un potentiel de croissance et l'épargne de l'utilisation de matériaux plus polluants. Et aussi, on peut parler de la sylvothérapie, les effets psychologiques du contact des arbres qui diminuent le stress et augmentent le bien-être. Elle a été utilisée en Norvège chez des malades atteints de cancer ou greffés du cœur. Le contact des arbres prévient aussi le risque cardiovasculaire. Enfin, les écoles forestières enseignent aux enfants la persévérance et l'usage du temps long, ce qu'ils appréhendent difficilement au contact trop prolongé des écrans. Francis Hall, célèbre botaniste, dit que nous avons un besoin vital des arbres. Eux, ils sont discrets, ils peuvent se passer de nous. Et pourtant, leur intelligence pourra encore nous étonner.
2: Merci beaucoup, Brigitte.

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1: Une soirée débat à Utopia pour commencer cette chronique. Rendez-vous ce soir, mercredi 20 mai à 20h30 pour le film Didi de Gaël Kamilindi. Alors c'est un documentaire autour du réalisateur Gaël Kamilindi. Gaël avait 5 ans lorsque sa mère Didi est morte. Donc les souvenirs d'elle se sont depuis perdus, mélangés dans la fureur des guerres civiles, du génocide et du sida qui ont ravagé le Burundi puis le Rwanda. Le film sera suivi d'une rencontre avec Gaël Kamilindi, le réalisateur, qui est aujourd'hui sociétaire de la Comédie Française. Donc rendez-vous dès ce soir à 20h30 à Utopia Saint-Ouen-l'Aumône pour cette rencontre exceptionnelle autour du film documentaire Didi. En sortie nationale, la sortie de la semaine, alors l'événement peut-être du moment et aussi le coup de projecteur un peu glamour people caliente, n'est-ce pas, muy bien, tétal, en plein festival de Cannes, voilà, je m'égare un peu, c'est bien sûr le nouveau film de notre cinéaste espagnol préféré, Pedro Almodovar, avec Autofiction. Voilà, Pedro de retour sur la croisette qui revient, voilà, nous donner de ses nouvelles, nous raconter un petit peu sa vie. Tous les 2-3 ans, il vient avec un nouveau film. Il était venu sur la croisette il y a quelques années avec un court-métrage. Ça avait fait un beau coup de projecteur sur cet art à part entière. Là, il revient avec un long-métrage Autofiction. Ça raconte l'histoire de Raoul, cinéaste, qui est en pleine crise créative lorsque l'une de ses proches collaboratrices est frappée par un drame. Et Raoul, le réalisateur cinéaste, va s'en inspirer pour écrire son prochain film. Voilà, c'est du pur Almodovar. C'est très, encore une fois, voilà, amer, chaud, piquant, bref. Voilà, pour les fans, allez-y. Pour ceux qui ne connaissent pas Almodovar, bah, il serait peut-être temps de s'y mettre et de tenter avec ce nouveau cru 2026. Enfin, pour conclure cette chronique, j'ai longuement hésité en écrivant ces quelques lignes entre deux avant-premières à vous proposer au Pâté Conflans cette semaine. Alors, j'ai choisi de vous présenter les deux tellement elles me semblent complémentaires et indissociables. Tout d'abord, vendredi 22 mai à 22h30, c'est ce vendredi, dans le cadre des vendredis de l'horreur, Saccharine. Voilà, Saccharine, c'est l'histoire d'une étudiante qui consomme des cendres humaines pour perdre du poids. Voilà, c'est un film d'horreur, hein, je précise quand même. Donc ça, c'est vendredi à 22h30, on se fait Saccharine, puis rendez-vous dimanche 25 mai à 10h45 pour Nouveau Copain à Puffin Rock. Voilà, venez rencontrer Una et ses amis, car la solidarité prouvera encore une fois que l'union fait la force. Ça, bien sûr, c'est pour les plus jeunes. Vous pouvez vous faire le film d'horreur vendredi soir, hop, vous attrapez des enfants qui sont vos propres enfants, ou

0: aux neveux, nièces, et hop, dimanche matin, nouveau copain à Puffin Rock. 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
6: Bonjour à toutes et à tous, bienvenue à la chronique emploi-recrutement de RGB. Je suis Jacques-Alexandre Reynard, votre expert en recrutement local du Mercato de l'emploi. Aujourd'hui, dans cette chronique emploi-recrutement de RGB, je voudrais vous donner un petit tip de recrutement. Mon conseil du jour se porte sur la rubrique « centre d'intérêt » ou « divers » que certains mettent sur leur CV. Je vois souvent passer des « cinéma »,« vélo », »,« voyage » et cela n'a aucun intérêt pour un recruteur qui lit votre CV. Je donne toujours ce conseil aux candidats. Les centres d'intérêt n'ont d'intérêt que s'ils en ont. Pour faire simple, ne mettez cette rubrique que si vous avez vraiment quelque chose qui sort de l'ordinaire, qui pique la curiosité ou qui peuvent mettre en avant certaines de vos compétences. Tout le monde peut mettre vélo, cinéma, voyage dans cette rubrique, donc ça n'a pas d'intérêt. Par contre, réalisation de vidéos pour une association de quartier ou champion départemental de karaté, ça c'est intéressant, car cela vous caractérise vraiment et peut éventuellement intéresser le recruteur qui lira votre CV. D'ailleurs, il m'est déjà arrivé de présenter un candidat après un entretien en me basant fortement sur cette rubrique de CV et la personne a été recrutée. En conclusion, soit vous avez quelque chose d'intéressant et de caractéristique à mettre, alors mettez-le, sinon ne mettez rien. Ah et puis, si vous posiez la question sur mes propres CV, qu'est-ce que je mettais? Eh bien moi je mettais « passionné du 9e art ». Dans tous les cas, dans mes entretiens, soit mon interlocuteur avait la référence et nous pouvions en discuter un peu, soit il ne l'avait pas et je lui expliquais ce que c'était. Mais, en tout cas, j'avais attisé sa curiosité. Si vous le savez pas, le 9e art, c'est la bande dessinée.
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5: Bonjour à toutes et à tous, bienvenue dans cette nouvelle chronique pour Radio RGB. Hier soir, la dernière séance de minuit a eu lieu au Grand Théâtre Lumière. Thierry Frémaux, le délégué général du Festival de Cannes, fait le choix de mettre en avant le cinéma farfelu de Bertrand Vandicaud, un cinéaste peu connu du grand public, et le fait de mettre en sélection officielle permet à beaucoup de gens de découvrir son cinéma. Roma Elastica, son film raconte l'histoire d'une actrice jouée par Marion Cotillard en perdition dans sa carrière. Et c'est le moment de retrouver le plus haut de sa carrière avec un hommage dédié à la Cinecittà des années 80. Bertrand Vandicaud exploite un univers si particulier que chaque film qu'il propose amène un aspect différent. Dans chaque film, jouer avec la matière des corps, transformer l'image, déformer les temporalités, des personnages plus étranges que jamais. Ici, on se perd dans le Rome élastique, le Rome défiguré par Vandicaud. Rome, c'était d'abord le paradis des acteurs. Ici, on sonne l'enfer des acteurs. Beaucoup de sous-textes sont proposés par Vandicaud afin d'interroger les multiples thématiques dans le film, l'art, le cinéma, la vie, la mort, et on se donne même jusqu'à autocritiquer la carrière de Marion Cotillard. Il y a une forme d'autodérision donnée par Vandicaud et c'est très intéressant de sa part. Le choix de Frémaux s'inscrit dans sa lignée d'une certaine guérilla envers le cinéma, d'une forme de résistance, l'envie de donner de la liberté et de pouvoir créer. La force du cinéma de Vandicaud, c'est de pouvoir instituer une forme de cinéma non conventionnel. Roma Elastica s'inscrit dans les films de Bertrand Vandicaud où l'expérience sonne plus que le récit, et de le voir à une heure tardive, les spectateurs auront l'expérience d'un cauchemar éveillé. Le film sortira en salle à la fin de l'année 2026, c'est-à-dire le 23 décembre. Sur Instagram, dans quelques heures, vous retrouvez le film qui a été présenté en hors compétition. C'était le grand retour de Nicolas Winding Refn, le réalisateur de Drive et de Only God Forgives, un film qui a été très mal reçu lors de sa présentation et dont je vais vous parler sur Instagram. Le film s'appelle Hell Private Hell. Dès demain ce sera presque la fin du Festival de Cannes. C'est pour nous, pour Radio RGB, de sonner le bilan du Festival de Cannes et de donner une sorte de pronostic du palmarès. On va voir que qu'est-ce que va donner Park Chan-wook, qu'est-ce que le public en pensera. On va voir tout ça dès demain. Passez une bonne soirée à toutes et à tous et on se retrouve à demain pour une nouvelle chronique.
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7: Napoléon, raconté par Rosalie.

0: Je me suis mise à courir. Il y avait de plus en plus de cadavres autour de moi. Le manteau de la neige les recouvrait. Je courais au milieu d'un champ de cadavres.
1: Vincent ! Vincent !
0: Je courais de plus en plus vite. Courir au milieu de milliers de cadavres. Essaie de t'imaginer. J'ai hurlé.
1: Vincent !
0: J'ai vu un mouchoir blanc s'agiter dans l'air à 50 pas sur ma droite. J'ai couru. Le mouchoir blanc était accroché à la pointe d'une baïonnette. Une silhouette sombre était étendue en dessous.
1: Vincent ! Vincent ! C'est toi !
2: Rosalie !
1: Vincent !
0: Je suis tombée à genoux sur la terre glacée.
2: Rosalie !
1: T'es vivant ! T'es vivant !
2: Tu crois ?
1: On va t'emmener ! Les brancardiers sont là !
0: Je me tournais vers le groupe que j'avais vu.
1: Ici ! Ici ! Ici ! Vincent ! Mon Vincent !
2: Tu vas bien, Rosalie ?
1: Pourquoi tu me demandes si je vais bien ? C'est toi ? T'as mal où ?
2: C'est l'estomac, je crois.
0: Il avait sa veste dessus. J'ai soulevé la veste. C'était comme un trou dans son ventre.
1: Tiens bon, Vincent. Tiens bon. Ici ! Ici ! Ici ! Mais qu'est-ce qu'ils foutent ?
0: Je me suis levée. J'ai fait de grands gestes.
1: Ici ! Ici ! Un blessé ! Venez !
0: Il m'avait vu. Je suis retombée à genoux.
2: Ça va, je te dis, ça va. Elle est où, Marie ?
1: Chez maman, à la ferme, à Colomb.
2: Ah oui. Tu lui diras que...
1: Tu lui diras toi-même. Tu vas rentrer. Qu'est-ce que tu crois ? On t'attend, nous. Comment tu veux qu'on fasse sans toi ? Qu'est-ce que tu veux que je lui dise ?
2: Papa est mort en combattant.
0: Les brancardiers arrivaient. Je me suis levée.
1: Vite ! Vite !
0: Le brancardier s'est accroupi, sa torche en main. Je me suis remise à genoux par terre.
1: C'est le sous-lieutenant Carmé, Vincent Carmé.
0: La torche l'éclaira. Son ventre était ouvert. On voyait tout à l'intérieur. Un liquide rouge et jaune coulait sur les côtés. Lui, il souriait.
1: Là, vous voyez, il saigne. C'est un coup de sabre. Il m'a pas dit, mais c'est certainement ça, un coup de sabre.
3: Il est mort, madame.
1: Il faut l'emmener au chirurgien, vite. C'est monsieur Larrey. Il est savant. Les chirurgiens, ils savent. Ils savent faire. Ils ont appris.
3: Il est mort, madame.
0: Il souriait. Il souriait toujours.

0: bruit de sabots me fait tourner la tête. Un petit groupe de cavaliers avance au pas. Au milieu, sur le seul cheval blanc, Napoléon. Il baisse les yeux vers le sol. De sa main libre, à droite, à gauche, il désigne les blessés, afin que les brancardiers n'en oublient aucun. Il me semble sincèrement affligé. Il y a deux hommes en lui. Celui qui envoie 100 000 hommes à la mort et celui qui s'émeut face au résultat. Je me suis dressée, debout, grelottante, en larmes.
1: Qu'est-ce que tu viens faire ici ?
2: Femme, tu t'adresses à l'empereur !
0: Napoléon tourne la tête vers moi.
1: Comment oses-tu ?
2: Mais majesté, elle est folle ! Femme, tu seras internée, fusillée ! Dois-je la faire arrêter ?
0: Il me regarde, me reconnaît. Berthier, son aide de camp, dégaine son sabre.
2: Sire, je la fais taire ?
3: Attends.
1: Tu l'as tuée ! Tuée !
3: C'est Rosalie.
0: Berthier, intrigué, rengaine son sabre.
1: Va-t'en ! Va-t'en !
0: Il donne un léger coup de bride et s'éloigne lentement, suivi de son escorte.
1: À quand la prochaine bataille ? Combien de morts ? Et toi, Napoléon, quand est-ce que tu vas mourir ? Comme eux !
0: Moi, Rosalie la servante, Rosalie la vivandière, j'ai chassé Napoléon d'Austerlitz.

Je n'ai pas voulu que la dépouille de Vincent soit jetée dans une fosse commune au milieu du champ de bataille. Fernand, quoique blessé, avait fait demi-tour et m'avait rejointe. Il a pris son frère d'armes dans ses bras. Lui et moi, nous l'avons emporté un peu plus loin, sur le plateau de Bratzen, au milieu des buissons, dans un endroit caché. J'ai enterré mon amour à Austerlitz. Bon, c'est trop douloureux. Reviens demain, je te raconterai la suite. Je te raconterai mon Napoléon.

0: Prochain épisode, Jean-Baptiste Lamarck, père de Rosalie.
1: Rosalie, Ophélie Raymond. Rosalie Centenaire, Brigitte Gage. Texte, Armand Aloyen. Musique, Olivier Raymond. Un programme CAMCF.
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Bonjour, bonjour à tous et à toutes. Vous êtes bien sur RGB 99.2. Vous êtes bien dans l'émission À la recherche du temps présent. Et nous sommes ensemble jusqu'à 15h30. Alors aujourd'hui, troisième émission du mois, donc pour ceux qui sont habitués à l'émission, à écouter l'émission, depuis trois ans presque et demi, c'est la troisième émission. Toutes les troisièmes émissions sont des émissions sur les centres énergétiques, c'est-à-dire cette façon de nous relier à nous-mêmes en profondeur. Et nous allons bien sûr explorer et continuer à explorer cette façon de nous relier à nous-mêmes. En toute simplicité d'ailleurs, j'allais dire en toute simplicité, parce que ça ne demande aucune connaissance réelle, sinon du bon sens et d'expérimenter à l'intérieur de soi, tout simplement. Voilà. Les premières émissions de chaque mois, tous les mercredis, donc en direct, sont consacrées aux respirations. Les deuxièmes émissions sont consacrées aux sens, les cinq sens, pratiques sur les cinq sens. Et les troisièmes, donc nous sommes en plein dedans, sur les centres énergétiques. Alors on pourrait définir tout de suite les centres énergétiques par des espèces de pièces que nous avons à l'intérieur du corps, un peu comme dans une maison, le corps étant une maison. Et à l'intérieur de ce corps, il y a différentes pièces, ce qui est le cas d'ailleurs. On a le foie, la respiration, les poumons, les intestins. Et chaque fonction ne fait pas, chaque organe, chaque glande ne travaille pas sur les mêmes choses. Comme dans une maison, les waters ne sont pas la salle principale, qui ne sont pas la salle à manger, qui ne sont pas la chambre. Donc c'est exactement pareil, et ça nous demande de savoir un petit peu comment des différentes parties de notre corps à l'intérieur, au niveau énergétique, fonctionnent. Et si on le sait, si on a une pratique un petit peu, et si on peut s'y relier, ça peut nous permettre de travailler sur nous, entre autres quand des émotions, entre autres perturbantes, peuvent nous arriver.

Alors toujours, bien sûr, le Sandvéan de Madame Lisa Gerhardt, extrait de son album Mirror Pool, qui nous accompagne depuis le début d'ailleurs. On va la laisser jusqu'au bout, presque quelques secondes. Voilà, ben très heureux de vous retrouver pour cette nouvelle émission. Nouvelle qui n'est pas nouvelle, mais nouvelle dans l'ordre des semaines. Ben voilà, tout simplement, je voulais te dire, voilà, en fonction de ces émissions, c'est toujours bien de le rappeler et de le repréciser, parce que cette émission, sauf si vous êtes bien sûr une personne qui l'écoutait depuis longtemps, c'est une émission qui est faite vraiment pour toutes les personnes qui n'ont pas, voilà, qui ont besoin d'un soutien, qui ont besoin d'une présence, qui ont besoin d'une compréhension aussi, d'avoir une présence chaque semaine pour pouvoir, voilà, pour pouvoir pratiquer, avoir une certaine pratique. Donc là, je renvoie à tous les gens qui sont isolés, les gens qui n'ont pas d'argent, les gens qui sont en province, parce qu'il y a très peu de choses, si vous voulez, si vous reliez, pour faire une thérapie, ou les gens qui n'ont pas de culture thérapeutique et tout. C'est quelque chose qui nous permet, par nous-mêmes, de faire une expérience de nous-mêmes, un peu comme les respirations, ça tout le monde va le comprendre, et de plus en plus les gens le comprennent, hein, qu'il faut revenir quelque part à la respiration. Les gens sont très, très au courant, déjà quand ils ont une émotion ou quelque chose, une personne va leur dire « mais respire », ou ils viennent de se couper le doigt, on dit « respire », ils ont un choc, on dit « respire ». Mais là, on va aller beaucoup plus loin que le simple fait de respirer, c'est-à-dire de reprendre contact uniquement avec sa respiration, si vous voulez. Donc, ça va beaucoup, beaucoup plus loin, puisque nous avons fait, durant toutes les premières émissions, les premiers mercredis de chaque mois, des pratiques respiratoires. Alors, il faut dire aussi que cette émission, je la fais en direct. Elle a une très grande force en direct. Après, on peut la réécouter, éventuellement, donc la rediffusion qui aura lieu là, je vais le donner tout de suite, le vendredi 22 mai de 10h à 11h. Donc, il y aura une rediffusion. Nous sommes rediffusés tous les vendredis, d'ailleurs, de 10h à 11h. Mais le direct est très très important, parce que je pourrais faire aussi cette émission en différé, je pourrais l'enregistrer chez moi par exemple, voilà, j'ai pas d'invités, j'ai pas de choses comme ça, donc je ferai une petite table de mixage, d'un micro, un enregistreur numérique et c'est bon. Mais non, c'est le direct a une vertu. Alors j'en discutais un moment avec un autre directeur de radio, d'une autre radio, voilà, et il me disait mais pourquoi vous embêtez à enregistrer en direct, de venir tout là, vous pouvez l'enregistrer quand vous voulez, quand ça vous change. J'ai dit non, parce que le direct est vraiment très important, mais il ne voyait pas. J'essayais de lui expliquer l'importance du direct, mais il ne voyait pas. Donc, voilà, donc j'ai arrêté d'expliquer. Mais ce que je veux dire par là, c'est que moi, je me déplace voilà, chaque semaine, depuis tous les mercredis, hein, sauf les vacances, les grandes vacances. Mais en général, je rate pratiquement pas sur 52 émissions. Donc, on va dire, il y a les émissions de août, il y en a 5 ou 6. Hein, donc, ça tombe les émissions à 48 ou 40, non, 47 ou 46. Et voilà, mais les 46 émissions, en général, je suis présent tout le temps, donc en direct. Et parce que cette relation qu'on peut établir si vous êtes... Voilà, si vous sentez que cette émission est bonne pour vous, parce que le tout c'est de sentir que cette émission est très bonne pour vous. Le reste après vous en fichez un petit peu, parce que voilà, si elle est pas bonne, vous essayez de comprendre, vous essayez d'approfondir, mais bon, vous faites autre chose à ce moment-là. Donc ceux qui ont compris que ça pouvait leur servir à quelque chose, sont présents. Et cette émission donc elle est faite pour vous, et moi je viens. Donc en direct. Alors, je ne vous connais pas, vous ne me connaissez pas, enfin vous me connaissez par la voix. Il n'y a pas d'image, parce que je n'aime pas trop l'image, si vous voulez, surtout pour ce type d'émission, il n'y aurait aucun intérêt. Pour certaines émissions, oui, quand il y a du monde dans le studio, il y a des invités, des chanteurs, des chanteuses, voilà, des gens prestigieux. Pourquoi pas.
Mais la radio est avant tout une question de son. C'est avant tout du son. On peut mettre de l'image, on peut mettre ce que l'on veut, mais c'est avant tout du son. Et là, le son, en plus, pour nous, est très important parce qu'il n'y a pas le rapport donc, avec l'image. Donc, c'est vous imaginez, et au bout d'un moment, quand vous écoutez ma voix, vous n'écoutez que ma voix. Et cette voix, en général, donne des indications, des explications. Donc, les premières émissions, ah oui, je ne l'ai pas dit, chaque émission est faite sur le même canevas. Les premières parties d'émission, donc, j'explique la pratique du jour et je le relis toujours à un propos, à un contexte plus large, mais à travers l'objet du jour, de la semaine. Et puis, voilà. Et cet objet plus large, si vous voulez, il y a de temps en temps, les quatrième et cinquième émissions, par exemple, je développe un thème qui est différent, mais qui est toujours relié au développement personnel, à la présence de soi. Donc je suis là pour vous, en fait, et voilà. Donc j'espère que ça vous sert. Et si vous voulez communiquer, il n'y a pas d'outil internet. Alors, vous allez dire, oui, vous êtes, comme disait notre président, vous êtes autant des amis, vous fonctionnez à l'âge de pierre. Non, parce que ça fait partie aussi du direct et ça fait partie aussi de la pratique. Parce que si vous avez suivi un peu ces émissions, ou si vous ne suivez pas, je vais vous le dire, mais que tout le but de ces émissions, c'est de revenir à une pratique directe, à une pratique sensorielle, à un contact avec nous-mêmes, là où, si vous voulez, la société a tendance à développer trop de contacts à l'extérieur. Alors quand je dis trop, c'est vraiment beaucoup trop. Mais bon, ce n'est pas une critique du tout, c'est un constat, un simple constat, et que l'on développe beaucoup de choses à l'extérieur, sur l'objet extérieur, et plus on développe l'objet extérieur, moins on est à l'intérieur. Plus on est à l'intérieur, moins on est à l'extérieur. Donc ça demande de trouver un équilibre. Et si vous êtes obligé d'aller beaucoup à l'extérieur, pas forcément marcher avec vos petites jambes et puis vous déplacer, mais être à l'extérieur, c'est-à-dire travailler sur écran, ce qui est la norme aujourd'hui du monde, ça vous demande également de revenir à certains moments à l'intérieur de vous si vous voulez rester équilibré. Sinon, vous avancez vers un no man's land et vers quelque chose que vous risquez de ne pas maîtriser. Donc c'est toujours important d'avoir cette base d'équilibre, et ces émissions donc sont faites complètement pour ça. Voilà, je redis, elle sera rediffusée vendredi le 22 mai à 10h-11h. Et si vous voulez écrire, par contre, il y a un outil de communication. Je sais que le timbre et la lettre, le timbre est cher, la lettre ne se fait plus, mais voilà, vous pouvez écrire à cette radio. Donc c'est 10 rue Traversière, un radio RGV, 10 rue Traversière, 95 000 Cergy, et les lettres arriveront ici, et vous y mettez à la recherche du temps présent et les lettres m'arriveront. Vous pouvez écrire tout ce que vous voulez sur l'émission, sur ce que vous avez vu. Pas si vous aimez ou si vous n'aimez pas, ça n'a pas tellement de trop d'importance. Si vous n'aimez pas, voilà, vous faites autre chose. Mais surtout, si il y a des propos que vous souhaitez voir prolonger, voir expliquer, revenir, ou dire une expérience bonne que vous avez faite, ou une expérience qui serait un petit peu différente, voilà, ou des expériences que vous aimeriez faire, que vous avez faites et que vous souhaiteriez faire à la radio. Enfin, tout ce qui peut concerner l'émission et autour de l'émission, c'est très très important que vous puissiez rentrer en communication. Et à ce moment-là, cette partie de communication, c'est bien par la lettre. Voilà. Et il n'y a pas de Alors, j'ai pas de réseau internet, il n'y a pas d'email, il n'y a pas d'SMS, il n'y a pas de portable qui sera à côté de moi et je lirai les messages. Tout ça, non pas parce que je suis contre, voilà, je ne suis pas contre. Pour moi, je ne les utilise pas dans ma vie, je vous le dis directement. Je ne les utilise pas dans ma vie. Mais je ne suis pas absolument pas contre. Mais ce qu'il y a, c'est que pour cette émission, j'ai besoin vraiment d'être présent et de ne pas avoir trop d'éléments extérieurs. Donc, voilà, et c'est pour ça qu'il n'y a pas d'image non plus. Et que la radio, en fait, la radio, à sa base, n'a pas d'image. Si l'image, ça s'appelle la télé ou maintenant les ordinateurs. Mais la radio, c'est la radio. Maintenant, on peut mettre de l'image, on peut tout faire. Hein. On peut mettre... vous pouvez tout faire. Puisque maintenant, les radios, on les écoute même sur la télé. Alors, on voit juste le sigle de la radio et on l'écoute sur la télé. Donc, tout est inversé, si vous voulez. Pourquoi pas? En tout cas, moi, je continue dans cette voie-là. Et parce que, non pas pour continuer un combat d'arrière-garde ou quoi que ce soit, parce que c'est quelque chose qui me paraît très utile, voilà, si vous voulez en tirer le maximum
de bénéfices. Aujourd'hui, donc, les centres énergétiques, donc les pièces intérieures de notre corps. Alors, je vais déjà donner, je redonne à chaque fois, les pièces que nous avons dans le corps. Les pièces que nous avons dans le corps, c'est pas compliqué, c'est là où se trouvent les organes. Les organes les plus gros ou les plus fins, les plus subtils. Et donc, vous pouvez vous relier donc à votre tête, tout ce qui est au-dessus du nez, dans le front, au-dessus des sourcils. C'est un premier centre, et là, il y a le cerveau, bien sûr, et une glande, voilà, il y a l'hypophyse, et puis une autre glande, je crois, pinéale, peut-être, je ne me rappelle plus. Après, il y a la gorge, donc la gorge est plus petite. C'est un creux au-dessus des côtes, mais qui est très puissant, parce que vous avez les cordes vocales, c'est là où sort la voix, c'est là où il y a la thyroïde, et beaucoup de gens ont des problèmes de thyroïde, surtout donc, actuellement. Et la thyroïde est très très importante, donc travailler sur ce centre de la gorge. Puis quand on pleure, on,

vous avez le ton de mouvement en bas du corps et vous allez au bas du corps et vous faites remonter un plat de main vers le haut et vous avez la zone du bas du corps. On pourrait voir d'autres zones aussi. Alors, ces zones, bien sûr, certains qui ont étudié l'hindouisme ou le bouddhisme vont dire, ah ben, mais c'est les chakras. Pourquoi ils nomment pas les chakras? Parce que, voilà, c'est un terme très spécifique, c'est un terme qu'il faudrait expliquer, c'est un terme culturel, c'est un terme où les gens qui sont dedans, peut-être depuis leur enfance, sont bercés là-dedans. Et nous, c'est pas notre cas. Donc, on va essayer plutôt de le ramener à quelque chose de physique, d'où ces fameux centres énergétiques, ces fameuses zones auxquelles vous pouvez vous relier. Et vous y reliez, si vous apprenez à vous y relier, eh ben, n'hésitez pas, surtout pas, parce que plus vous y reliez, si vous voulez, et plus ces zones sont importantes dans votre quotidien, parce que le but, quand on fait les pratiques, si vous voulez, lors de ces émissions, c'est une sorte d'atelier de répétition, mais le but, c'est que vous puissiez aussi sentir que ça vous sert tout simplement quand vous en avez besoin. Et la chose dont on a plus besoin, en général, de ces centres, si on les pratique, la chose dont on a le plus besoin, c'est quand on a des émotions. Quand on a des grandes émotions, y a quelque chose qui remonte à l'intérieur de nous, et là, très souvent, on est décontenancé. Donc, on prend un médicament pour la faire passer, on essaye de penser à autre chose, on va faire du shopping, bon, et pourquoi pas. Mais toutes ces techniques-là, on prend un médicament, mais toutes ces techniques-là qui peuvent marcher sur le moment, elles ont un gros problème, c'est qu'au bout d'un moment, elles ne marchent plus. Et voire, elles nous rendent accro à quelque chose d'autre et elles décalent quelque chose à l'intérieur de nous. Donc, en général, ça veut dire qu'on ne peut, pourquoi pas, aller chercher des solutions extérieures, mais le mieux, c'est de pouvoir nous-mêmes le réguler. Des gens qui ont des émotions à répétition vont voir très souvent un psychologue, un psychothérapeute, etc., ou prennent des médicaments, donc vont voir un psychiatre et un médecin qui va leur donner des médicaments. Mais là aussi, ça va créer une dépendance. Donc très très rapidement, voire beaucoup plus qu'une dépendance, c'est-à-dire décaler un certain nombre de choses à l'intérieur de vous. Donc c'est important d'y penser tout simplement et d'essayer d'être... en contact le plus avec vous-même. Plus vous êtes autonome, plus vous êtes indépendant et plus vous avez l'opportunité de vivre dans la vie d'une part, d'être moins angoissé et surtout de demander aussi à un moment des aides. On peut demander les aides des médecins, des psychologues, des psychiatres, des psychanalystes. Vous pouvez le demander. Et bien sûr, ces gens-là sont faits pour ça et la société est faite pour ça. Mais il faut aussi toujours que vous ayez dans n'importe quel... ça, c'est une pratique que je vous donne, mais que vous pouvez, dans n'importe quel, dès que vous avez un problème physique, quelque chose qui vous concerne psychologiquement, essayez d'abord de faire une sorte d'anamnèse, de retour vers vous-même, si c'est possible. Et essayez d'avoir un auto-diagnostic. Peu importe qu'il soit juste, qu'il soit pas juste, qu'il soit faible ou pas, qu'il soit profond ou pas, essayez, parce que là, vous pourrez aller en éléments et en connaissances voir une personne qui pourra peut-être, si vous avez besoin, réellement vous aider. Sinon, très souvent, les gens arrivent chez le médecin, chez le psychologue et tout, ils n'ont pas fait du tout de rapport, ils pensent que la personne va les guérir, que c'est un sauveur, si vous voulez. Peut-être que la personne peut les sauver, mais en règle générale, il ne fera rien de plus que vous accompagner, et c'est à vous-même de vous accompagner. En général, c'est le grand drame dans les hôpitaux, pour en avoir longé pas mal de couloirs d'hôpitaux de ces derniers temps, pour X raisons, par rapport à ma famille, par rapport à des amis, et tout, j'en ai eu depuis 7-8 ans, pas mal. Et ce que je me suis aperçu, c'est que les gens, dedans, sont un peu comme des feuilles au vent, c'est-à-dire remettent à 100% au niveau de la médecine qui connaîtrait, qui a des règles, qui a des lois et qui a des protocoles. Mais en fait, c'est faux. Parce que le médecin, même aussi bienveillant soit-il, aussi de bonne volonté, il y en a énormément qui sont de bonne volonté, bienveillants et tout. Si vous ne faites pas, vous n'accompagnez pas cette transformation et vous considérez que tout doit vous venir un peu comme un enfant auquel on donne la béquille, si vous voulez, un oiseau auquel on donne la béquille, vous risquez d'avoir beaucoup de revers et de difficultés. Surtout que moi, quand je vois, je regarde toujours, en général, quand je vois les gens qui sont à l'hôpital, je regarde un peu, en passant, c'est pas du voyeurisme, mais comme je passe devant des chambres et tout, les portes sont en général ouvertes, donc je regarde, ou dans les EHPAD, je regarde. Et à ce moment-là, qu'est-ce que je vois? Je vois des gens qui sont complètement décontenancés, complètement comme s'il n'y avait plus rien du tout, et en plus, ils n'ont plus de cette perception d'eux-mêmes, et s'ils l'avaient, ils la perdent assez rapidement. Donc c'est important de toujours être en veille de nous-mêmes

et de faire ces pratiques qui, au demeurant, peuvent être aussi très très agréables. Et dès qu'on sent un agrément, on sent une utilité, on sent un soutien, on sent quelque chose que ça nous apporte au fond de nous-mêmes, quelque chose qui nous apporte quelque chose de fort au fond de nous-mêmes, c'est gagné. Parce qu'après, vous pouvez, si vous les avez faites et expérimentées, vous pouvez les retrouver n'importe quand, à n'importe quel moment. Donc ça, c'est plutôt un bon signe. Si vous l'avez pas fait et que vous êtes dans une difficulté, bah c'est trop tard pour le faire parce que vous êtes inquiet de la difficulté. Mais par contre, si vous êtes en difficulté et que vous ne l'avez pas fait et que vous sortez de cette difficulté ou quelque personne vous aide à vous sortir de cette difficulté, et ben immédiatement, essayez de voir ce qui a conduit à cette difficulté et là, vous allez commencer réellement à progresser à l'intérieur de vous. Et je dirais même, voilà, ça va peut-être surprendre, mais je dirais même que ce type d'attitude est un chemin spirituel. Si on considère que la spiritualité, hormis les religions, c'est retourner quelque part à l'intérieur de nous et d'être notre propre soutien et de trouver notre propre soutien. Ce qui n'empêche pas, bien sûr, que l'on peut contacter les autres si on a besoin de quoi que ce soit. Les autres sont faits pour ça aussi. Mais si nous n'avons pas non plus, nous, un peu un autodiagnostic ou une autopratique, ça sera quelque part très très difficile ou beaucoup plus difficile. Voilà, donc c'est juste le propos de cette émission. Alors les centres énergétiques sont importants, pourquoi ? Parce que si on prend par exemple dans le bouddhisme, on appelle ça les chakras, hein. Le mot vous le connaissez, c'est un mot qui est assez connu, mais on ne sait pas trop ce qu'il renferme pour beaucoup de personnes, ils ne connaissent pas ce mot. Les chakras, tout simplement, on va les rappeler par des centres, nous on les appelle des centres énergétiques, des zones énergétiques, et c'est des zones où il y a des zones en haut, et des zones en bas du corps et en haut du corps. En haut du corps, on peut dire, c'est les deux que je vous ai dit, la tête et la gorge. En bas du corps, ça serait le nombril et le bas du ventre. Et une zone centrale, une grande zone centrale, qui est réellement la zone centrale, le cœur de notre, pas le cœur physique, mais le cœur de notre être, qui est les poumons. Pourquoi ? Parce que c'est l'air qui nous amène l'énergie, et quand on est déclaré mort, en général, ou quand on est en fin de vie, et qu'on est déclaré mort, c'est que l'air ne circule plus, donc le cœur s'arrête. Donc, ces poumons sont vraiment le cœur de nous-mêmes, le cœur de cette respiration va irriguer, ce cœur va irriguer tout l'ensemble du corps. Et plus nous sommes conscients de ces respirations, c'est pour ça que les premières émissions sont toujours centrées sur les respirations, parce que plus on est conscient de cette respiration, de sa respiration et avec différents exercices que je peux proposer, et plus la personne va être capable d'irriguer complètement son corps de la tête aux pieds. Si vous ne travaillez pas votre respiration, la respiration s'arrête toujours au niveau de la gorge, au niveau du thorax, ça ne va pas plus loin. C'est un peu comme si vous aviez une maison et vous ouvrez toujours une seule fenêtre, mais vous n'ouvrez jamais les autres fenêtres. Bah, vous rentrez dans certaines pièces et vous allez voir ce que ça va donner. C'est pas voilà, au niveau de la poussière, au niveau de l'odeur, au niveau voilà. Donc c'est plus vous respirez dans les différents centres du corps, c'est ce qu'on fait dans les exercices, les premières émissions de chaque mois sur les respirations. Plus vous êtes dans l'exploration du corps et dans la respiration du corps, et plus vous allez faire circuler l'ensemble de ces énergies. Alors je sais qu'aujourd'hui c'est très difficile, on est une société de plus en plus où on entend ce qu'il faut faire, hein. Donc tout le monde nous dit un peu ce qu'il faut faire, et de plus en plus bah, ça donne des gens qui ne se relient plus du tout à l'intérieur d'eux-mêmes, mais ça va jusque dans le train. Alors, si vous allez à la SNCF ou à la RATP, alors là, vous allez être bazardé. Faites attention à votre sac, faites attention à la marche, faites attention à votre scie, ne laissez pas votre sac dans le truc, ne faites pas ci, ne faites pas ça. S'il y a une période de Covid, mettez votre masque, ne respirez pas, ne touchez pas les gens, etc. Vous avez tout un cortège, attention aux pickpockets, etc. Donc, on a l'impression qu'on est un petit peu des zombies, des petits robots, et voilà, et qu'on dirige un peu comme des petites poupées qu'on manipulerait, voilà, et qu'on pousse. On fait très attention, enfin, faut plutôt faire attention à ça, parce que très rapidement, on se retrouve en dépendance complète. Mais actuellement, on y est déjà, de toute façon. Donc, voilà. Et des gens en dépendance, en général, ne le restent pas longtemps. Et c'est ce qui provoque, en général, une personne ne peut pas rester en dépendance et dans une longue liberté où on sentant de plus en plus la pression qui vient sur elle. Et qu'est-ce que ça donne en retour? On le voit dans le monde entier, mais depuis la nuit des temps, la colère. C'est là où la colère explose de différentes façons, pour différentes raisons. Voilà, alors essayons de individuellement, déjà, c'est déjà pas mal de commencer individuellement, de sortir de ces choses-là. Maintenant, je sais qu'on considère que la respiration est tout à fait normale et qu'on n'a aucun effort à faire. On peut le considérer, mais bon, je trouve que c'est une vue un petit peu réduite. C'est bien dommage.
Voilà. Alors, on va commencer par un premier intermède musical. Une artiste, alors que dont je salue mon ami Hervé Bemel. Je sais qu'il écoute l'émission ou il l'écoute en indifféré. Voilà, en tout cas, je le salue. Hein. Son émission, bien sûr, a lieu tous les dimanches de 10h à 12h, éclectique, avec la découverte de plein d'artistes, et très souvent des artistes locaux du Val d'Oise ou des artistes de la France qui n'ont pas tellement de grandes possibilités d'audience. Et c'est le but de Éclectique. Voilà. Alors, il m'a fait connaître une personne, Cécile Branche, voilà, qui est une jeune femme qui chante, qui joue de la harpe, si j'ai bien compris. Je ne suis pas un grand spécialiste, je n'ai pas encore vu une bio sur elle et tout. Mais en tout cas, j'ai écouté différents morceaux que Hervé m'a envoyé. Et puis, elle a fait, je crois, deux ou trois disques, hein, il me semble, mais je ne me rappelle pas trop. Alors, en tout cas, on va écouter un premier morceau de Cécile Branche, et le morceau s'appelle « Art Eleni ». Et vous allez voir, j'ai trouvé que c'était très gracieux, hein, complètement dans la lignée de Cécile Corbel, voilà, et puis des grandes comme Lorena McKennitt. Je pense qu'elle ne doit pas être insensible à Lorena McKennitt non plus. On va écouter donc ce premier morceau de Cécile Branche. Je ne pourrais pas vous dire s'il vient d'un disque ou pas, puisque je n'ai pas sa discographie pour le moment, mais en tout cas, on va l'écouter et puis on se retrouve après pour expliquer la pratique que nous allons faire sur les centres énergétiques. Et dans une troisième partie, nous ferons la pratique. Voilà, vous êtes sur RGB 99.2, radio RGB.net. Et puis, je suis avec vous jusqu'à 15h30.

Et oui, très très bon morceau de Cécile Branche. Vraiment, j'ai écouté tout l'album donc, que Hervé m'a fait. Donc, bah voilà, alors je sais qu'il en parle souvent, enfin qu'il en parle, qu'il le diffuse souvent. Je sais que quand ce projet sera prêt, ou je crois qu'il viendra dans nos studios pour nous le montrer. Pour le moment, il est en travail dessus. Je ne sais pas où c'en est. Je demande à Hervé. En tout cas, Will Marais, c'est une personne très. Il a un studio, donc un studio d'enregistrement à Taverny. Et il connaît Cécile Branche depuis très très longtemps, et il l'a prise pour son album, enfin tout un concept de plusieurs disques, je crois, qu'il est en train de réaliser sur la musique celtique, dont la voix de Cécile Branche à l'intérieur, avec plein d'autres artistes. Enfin, c'est un projet de ce qu'on avait écouté, un peu, enfin très très ambitieux, mais bon, je ne sais pas du tout où est ce projet, mais en tout cas, dès que ce projet sera prêt, vous en serez bien sûr averti, comme dirait Jean-Christophe, pour faire un très mauvais jeu de mots. Mais il y a plein de gens qui ne connaissent pas Jean-Christophe Averty de toute façon, donc ce n'est pas le problème. Voilà, donc vous êtes toujours sur RGB 99.2, radio rgb.net. Je suis avec vous jusqu'à 15h30. Alors, il y a notre fond musical, bien sûr. Voilà. C'est toujours important de l'avoir. Oui, donc je parlais de la pratique que nous allons faire sur les centres énergétiques. Et ces centres énergétiques, donc, c'est toujours lié, si vous voulez, pour faire court mais rapide, et vous allez comprendre tout de suite, c'est pas uniquement la respiration, c'est pas uniquement l'endroit où l'on respire. Bien sûr, c'est l'endroit où on respire, techniquement, ça oxygène tout le corps, ok. Donc c'est très bien, mais c'est surtout que c'est l'endroit où se réunissent, c'est un peu le centre du corps, et se réunissent les fonctions masculines et féminines. On va dire que les énergies du haut, en gros, sont très masculines, la tête, la gorge, des énergies en général qui sont très pointues, très orientées, et les énergies féminines sont plutôt dans le bas du ventre, dans le ventre et dans le bas du ventre, et sont plutôt des énergies globales, des énergies beaucoup plus larges. Et le but, c'est de réunir ces énergies masculines et féminines. Donc équilibrer, si vous voulez, en gros, le masculin, donc la pensée, le geste, la parole, enfin tout ce qui permet de l'action, et le féminin qui est la base de l'action, donc qui se trouve plutôt dans le bas du corps. Donc les énergies féminines sont dans le bas du corps, les énergies masculines sont dans le haut du corps. Et le chakra, quelque part, les centres énergétiques regroupent ces énergies. Elles les regroupent à l'intérieur de notre corps, et à nous de les regrouper à chaque fois, de les équilibrer à chaque fois. Donc on va faire une pratique dans ce sens, c'est-à-dire c'est une pratique qui va commencer par sentir et se connecter aux deux énergies du bas, donc le bas du ventre, hein, où là où se trouvent les organes sexuels, si vous voulez, et se trouve le début des jambes, le coccyx dans l'arrière du corps, et puis le nombril, donc tout ce qui est autour du nombril, où se trouve bien sûr les intestins, et bien sûr se trouve la ceinture abdominale. Donc ça, c'est les deux énergies qui sont plutôt féminines, qui sont globales mais amples, et après on se réunira tout de suite après aux énergies masculines, c'est-à-dire la gorge, hein, qui donne la parole, qui est très pointue, hein, qui est très petite comme énergie, avec les glandes qui se trouvent là dans la thyroïde, et puis la tête aussi, où il y a le cerveau, mais qui sont des énergies d'attention projetées vers l'extérieur et qui sont beaucoup plus masculines. Et bien sûr, il faut toujours un équilibre des deux, entre le masculin et le féminin, pour équilibrer ces deux énergies. Et ces énergies, bien sûr, une fois qu'elles se réunissent, si on arrivait vraiment à les réunir et à les fondre, ça donnerait une expérience d'unité à l'intérieur de nous. Et pour ceux qui ont des religions, ou qui sont catholiques, qui sont bouddhistes, il y a toujours au niveau du cœur, si vous voulez, du centre du thorax, un cœur, hein, chez les chrétiens, il y en a beaucoup, et très souvent, même les hindouistes mettent les mains repliées en prière et sur la fonction du thorax. Ça veut dire que pour ces religions-là, effectivement, le centre du cœur est aussi au centre du thorax. Voilà. Pour nous, on n'en parlera pas de ça, mais si vous avez cette pratique, bien sûr, si vous avez une forme, si vous voulez, à ce moment-là, ça peut être très très intéressant de pratiquer dans ce sens.
et de sans cesse vous servir des enseignements que vous avez et tout. Mais ça ne contredit pas du tout la pratique que l'on va faire. C'est quelque chose que vous pouvez renforcer. Et ceux qui ne l'ont pas, eh ben, vous essayez de travailler uniquement avec votre propre énergie de ressenti. En tout cas, quand on réunit les énergies du haut et du bas, en général, on a quelque chose de l'ordre d'unité. Pour les réunir, c'est assez simple. Il faut plutôt sentir que les énergies du bas, à un moment, on peut les calmer. Les énergies du haut, on peut les calmer. Donc, on n'est plus dans les gestes, les pensées, les paroles. Les ressentis du corps sont calmés, qui sont plutôt vers le bas. Et les deux énergies, on les réunit au centre du thorax. Et là, on va sentir quelque chose de beaucoup plus ouvert à l'intérieur de nous. Voilà un petit peu le principe de la pratique. Alors, ce principe de la pratique, si vous voulez, on va le faire de cette façon, comme je vous l'ai dit. Donc, on va commencer à se relier aux énergies du haut, et puis après, on va commencer, puis après on se reliera aux énergies du haut, et après on essaiera d'unir les deux au centre du thorax. Voilà. Alors je répète les centres. Donc le centre, c'est tout ce qui est au niveau du front, le creux de la gorge, le centre du thorax. Vous mettez un plat de main au centre du thorax, et puis vous mettez un plat de main au centre du nombril, et puis un plat de main au centre, dans le bas du ventre. Voilà. Et vous aurez en gros les endroits à vous relier. Alors, on va écouter un deuxième morceau de Cécile Branche. Là, il y avait plusieurs possibilités, mais on va mettre Balade pour un ami. C'est un morceau, vous allez voir, qui est très bien fait, avec harpe et voix. Et elle a vraiment beaucoup de grâce et de talent, cette artiste. Peut-être que nous aurons peut-être l'opportunité de l'inviter dans une émission dans les prochains mois. Voilà, enfin, il faudra voir ça, et je verrai ça sûrement avec Hervé qui suit l'artiste depuis pas mal de temps. Voilà, donc on va écouter le deuxième morceau de Cécile Branche, puis tout de suite après, nous faisons notre pratique. Vous êtes sur RGB 99.2, radio-rgb.net, Luc avec vous, jusqu'à 15h30, émission à la recherche du temps présent, et l'émission sera rediffusée le 22 mai de 10h à 11h.

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1: Et oui, voilà, c'est pas mal du tout, Cécile Branche. Je trouve très très belle voix, très belle orchestration, harpiste aussi. Donc, écoutez, on découvrira d'autres morceaux. Sinon, si vous voulez l'écouter aussi, je crois que Hervé Baumel, dans son émission éclectique, la programme assez souvent. Voilà, Cécile Branche, on va écouter deux morceaux. Je vous rappelle le titre du deuxième morceau, Balade pour un ami. Mais vraiment un très très beau morceau. Et d'ailleurs, j'ai 12 morceaux sur ce CD et ils sont tous intéressants, et il y en a qui sont très très forts en plus, voilà. Voilà, donc vous êtes toujours sur RGB 99.2, on va faire notre pratique, et tenez-vous à l'endroit où vous le souhaitez, c'est-à-dire l'endroit où vous êtes tout simplement, si vous êtes assis, le tout c'est que vous soyez bien assis, le dos bien, bien droit, et surtout avec... aucune tension, c'est-à-dire que le corps doit être centré, hein, c'est-à-dire n'est pas mettre la jambe gauche sur la jambe droite ou un bras derrière la taille ou un truc comme ça. Restez vraiment centré, et une fois que vous avez ça, vous mettez vos deux pieds bien sur le sol et ça devrait suffire pour justement être centré, puis vous mettez la paume gauche dans la paume droite et ça devrait complètement le faire. Et à partir de là, vous sentez bien vos pieds sur le sol, bien perpendiculaires à vos cuisses, qui est bien perpendiculaire au dos, et vous commencez à respirer, inspire par le nez, expire par le nez, tranquillement dans cette posture. Et vous fermez les yeux, bien sûr, ça aide beaucoup plus

Depuis maintenant, toujours en respirant, vous allez essayer de vous positionner au niveau du centre du thorax. Et déjà, dans ce centre-là, vous allez essayer de sentir tout ce qui s'y passe, c'est-à-dire la respiration, les côtes, les poumons, et sentir si vous avez plutôt une bonne sensation ou une mauvaise sensation. Ça peut aller jusqu'au bas du diaphragme, jusque dans le creux de la gorge, jusqu'au niveau des bras droits et des bras gauches. Et c'est sentir tout ce qui se passe dans les poumons, jusque dans le dos, dans cette zone-là. Et vous respirez tranquillement et consciemment dans cette zone. C'est-à-dire que vous êtes relié, pour être conscient d'une respiration, il faut être relié à la sensation corporelle et au ressenti que vous avez, s'il est plutôt agréable ou désagréable. Essayez de faire cet acte vraiment avec beaucoup de précision et puis de douceur aussi vis-à-vis de vous-même. Ça peut être très agréable aussi de sentir que vous êtes en milieu d'après-midi, que vous êtes calme, que vous respirez. Et vous pouvez sentir certaines tensions. Et quand vous sentez ces tensions, n'essayez pas de les écarter mentalement ou de vouloir qu'elles n'existent pas. Essayez juste de respirer dedans plus intensément et tout doucement en envoyant l'énergie dans les zones que vous pourriez sentir dans le thorax qui seraient un petit peu tendues. Et vous verrez, ça fonctionne 3 fois sur 4, les zones vont se détendre à ce niveau-là.

Et puis maintenant, vous allez essayer de prendre une respiration plus importante, un inspire plus important, et donc un expire plus important, plus long, plus volumineux. Et essayez d'aller au maximum que vous pouvez. C'est-à-dire, si vous prenez un inspire, je vais le faire comme ça. Et vous faites un expire, par le nez ou par la bouche. Et vous voyez, ça a duré à peu près 4 secondes. Si vous pouvez aller à 5-6 secondes, essayez d'aller le plus loin que vous pouvez, mais sans vous essouffler, ni que ça provoque quoi que ce soit. Donc essayez d'intensifier tranquillement cette respiration, inspire et expire par le nez, et vous sentez plus de présence au niveau du thorax. Et là, vous vous connectez déjà avec le centre de vous-même. C'est toujours intéressant de savoir comment s'unifier à l'intérieur de soi. Très souvent, il y a des gens qui mettent, quand ils sont un peu énervés et tout, ils mettent un doigt sur la tête pour s'unifier. Mais des fois, bon, ça peut suffire. Effectivement, le contact d'un doigt avec la peau peut permettre, là où les énergies sont à droite, à gauche, sont vacillantes, hop, la personne se recentre dans un seul ressenti.

puis maintenant, vous reprenez une respiration normale au niveau du thorax, inspire, expire par le nez, et vous allez vous relier au premier centre du bas, qui est le centre donc au bas, là où se trouvent les jambes, là où se trouvent les organes sexuels, là où se trouve le bas des intestins, là où se trouve le coccyx, là où se trouve le bas de la colonne vertébrale, et vous reliez à cette zone en périphérie ou plutôt vers le centre du corps, c'est comme vous le sentez. Et si vous avez du mal au centre, vous pouvez poser un plat de main, comme on le fera pour tous les autres centres en remontant. Vous pouvez poser un plat de main sur le bas du ventre, et là, la main, la chaleur, le contact vous amènera à mettre la pointe de votre esprit beaucoup plus précisément dedans, et vous essayez juste de vous relier à ce centre-là, de le sentir, et quelque part d'être en contact avec le bas du ventre. Voilà. Et dans ce moment-là, vous allez sentir s'il y a des sensations agréables, désagréables, neutres, et vous allez vraiment pouvoir vous relier et détendre s'il y a des zones que vous voulez détendre dans cette zone basse du corps. Les bouddhistes appellent ça le chakra racine, je crois, voilà, le chakra du bas. Mais nous, on l'appellera tout simplement la zone du bas du ventre.

Et puis maintenant, vous allez vous relier au deuxième centre qui est le nombril. Donc vous mettez un plat de main autour du nombril si vous voulez plus le sentir. Et vous mettez toute votre attention, votre ressenti, votre sensation. Vous allez sentir ce qui se passe autour du nombril et vous vous reliez à cette zone donc des intestins et de la ceinture abdominale. Et là, vous faites de nouveau, vous les détendez, vous vous êtes relié vraiment avec cette zone et vous pouvez sentir déjà peut-être une différence avec la première zone ou pas. C'est selon votre expérience. Et vous reliez à cette deuxième zone qui sont plutôt les énergies du bas et les énergies féminines. Pourquoi ? Parce qu'elles sont beaucoup plus, sont dans le ventre, elles sont beaucoup plus amples, elles sont beaucoup plus larges. Elles sont unies, mais d'une façon plus importante, alors que les énergies du haut, vous verrez, c'est un peu comme des points. Hein. La tête, quand on a mal à la tête, on a l'impression d'avoir un petit point ou une zone assez faible, et puis quand on a mal à la gorge, c'est vraiment le creux de la gorge. Donc c'est des zones beaucoup plus restreintes, mais beaucoup plus directives. Voilà, et les zones du bas sont beaucoup plus larges et mouvantes.

Et puis maintenant, vous allez remonter, vous allez vous relier. Donc vous remontez très doucement, hein, vous passez du nombril, vous passez la barrière du diaphragme. Vous remontez votre pointe vraiment très très doucement, comme si vous remontiez vraiment votre par rapport à la sensation. Donc vous la remontez, vous la placez au niveau du diaphragme, puis du centre du thorax, puis le début des côtes, puis le creux de la gorge, puis vous remontez par la trachée artère, puis vous montez dans la langue, le nez, et vous remontez au centre de la troisième zone, une zone plutôt masculine, et qui est la zone du front. Et vous mettez un plat de main sur le front, si vous voulez bien le sentir, et vous mettez toute votre attention dans ce front. Si vous sentez que votre attention s'en va, comme pour tous les autres centres, vous le ramenez à chaque fois, dès que vous sentez que c'est parti, peu importe, vous le ramenez au centre de vous-même.

Et puis maintenant, vous allez descendre dans le quatrième centre, qui est le creux de la gorge. Et vous descendez les énergies très doucement, de la tête, le nez. Vous passez dans la gorge, vous passez dans la trachée artère. Et vous allez vous nicher vraiment dans le creux de la gorge, au-dessus des côtes. Et là, vous pouvez mettre un plat de main, effectivement, qui englobe toute la gorge, en fait. Et là, vous vous reliez dans ce ressenti et dans cette sensation précise. Et là, ça vous ramène à une unité de vous-même. Et vous sentez si la gorge est détendue ou pas. Si elle n'est pas détendue, vous essayez d'envoyer la respiration dans les endroits qui pourraient être un peu souffrants ou un peu mouvants. Et peut-être que vous constatez aussi que le ressenti que vous avez au creux de la gorge est différent des deux expériences du bas ou de la tête. Donc restez un moment dans cette expérience du creux de la gorge, qui est la deuxième zone, qui est plutôt classée comme masculine, mais ne voyez pas mes femmes, hein, voyez plutôt les énergies masculines qui sont plutôt des énergies protectives et d'action, et les énergies féminines qui donnent la base de l'action et qui sont plutôt des énergies de ressenti. Mais les femmes, bien sûr, peuvent avoir des ressentis masculins et les hommes peuvent avoir des ressentis féminins, ce qui est le but d'ailleurs de l'affaire. Et que nous sommes à l'intérieur de nous, de toute façon, ces deux énergies réunies, donc même pas besoin de se transformer, de les chercher. Si nous allions à l'intérieur de nous, ça éviterait peut-être à beaucoup de se poser des questions et de travailler en profondeur à l'intérieur de nous pour réunir les énergies masculines et féminines qui sont à l'intérieur de nous. Parce que elles ne sont plus, on va dire, sexuées ou elles n'ont pas. C'est vraiment des énergies qui sont beaucoup plus dans l'action et des énergies qui sont beaucoup plus dans le ressenti. Et les deux réunies, c'est ce qu'on va faire en dernière partie. Au niveau du thorax, on va réunir ces deux énergies.

Et puis maintenant, vous allez tester la cinquième zone importante, la cinquième zone énergétique du corps, et vous redescendez de la gorge et vous allez au centre du thorax. Et là, vous essayez de ressentir à partir de cette zone-là les deux énergies du bas, donc le ventre pour faire court, hein, c'est toute la zone du ventre, et les deux énergies du haut, donc la gorge et la tête, et vous essayez de sentir si vraiment il y a on va dire une unité, si le bas est plutôt tranquille, les énergies féminines sont plutôt tranquilles, les énergies du bas, les énergies du haut sont plutôt tranquilles. En gros, si le ressenti et la sensation du corps sont plutôt tranquilles, et si le mouvement mental et le mouvement des paroles et tout est plutôt tranquille et très atténué à l'intérieur de vous. Et si ces deux énergies sont calmes de part et d'autre, vous sentirez un aspect plus profond au niveau du centre du thorax, et c'est très important si vous arrivez à faire cette expérience. Et s'il y a des perturbations, vous reliez tout simplement au niveau du thorax et vous continuez à respirer tranquillement dedans et en essayant de sentir cette énergie au centre du thorax. Mais peut-être pouvez-vous la sentir plus profonde qu'au départ, parce que les énergies masculines et féminines, n'étant pas dans l'action et étant dans le ressenti pur que vous avez expérimenté, peuvent tout simplement à ce moment-là se relier et former une seule énergie. Donc très important de le sentir. D'en faire l'expérience, et vous pourrez en refaire bien sûr l'expérience vendredi de 10h à 11h, donc 22 mai, puisque l'émission sera rediffusée à ce moment-là. Donc super.

Et puis maintenant, tout simplement, vous allez reprendre contact avec votre respiration de façon consciente au centre du thorax. Inspire par le nez, expire par le nez, au centre du thorax, toujours les yeux fermés et en revenant bien à vous-même dans cet inspire et cet expire. Et là, vous pouvez sentir de cet endroit-là, quand vous respirez de nouveau, comme on a fait tout à l'heure, vous pouvez sentir si les énergies du bas, comment elles sont. Elles sont différentes quand on a commencé ou elles se sont transformées ou pas. Et pareil, pour les énergies du haut, est-ce que dans les énergies du haut qui sont plus pointues, plus tournées vers l'extérieur, elles sont plus calmes ou différentes de ce que vous avez expérimenté au début, mais vous êtes au centre du thorax.

Et oui, voilà, c'est la fin de notre émission. Donc, je vous retrouve la semaine prochaine pour un nouveau... Alors, ça sera la quatrième émission du mois, donc c'est-à-dire une émission beaucoup plus globale qui regroupera les premières, deuxième et troisième émissions. L'émission sera rediffusée vendredi 22 mai de 10h à 11h.

Et voilà, donc vous pourrez ouvrir vos yeux quand vous le déciderez, de nouveau respirer, retrouver les gestes, les pensées et les paroles tout simplement. Voilà. Bah écoutez, refaites cette pratique. Voilà, je ne sais pas si celle vous apporte quelque chose ou pas. Elle devrait normalement. Elle permet d'avoir un contact avec nous-mêmes plus profond. Elle permet de aussi nous rendre autonomes, comme je vous l'ai dit, et d'essayer de comprendre comment nous fonctionnons intérieurement, parce que très souvent dans la société, on essaie de comprendre comment fonctionne l'extérieur. On est très très fort à décortiquer tout l'extérieur, même des fois de trop. Et par contre, dans notre intériorité, là, on laisse un peu tomber et on laisse peut-être très souvent le hasard, comme on dit, faire, ou les spécialistes. Et bon, c'est pas forcément tellement bon. Donc, ayons un petit peu une présence à l'intérieur de nous et ça pourra améliorer quand même beaucoup de choses. Allez, salut et je vous retrouve la semaine prochaine, toujours avec le même plaisir.

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1: 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Il est 11h.
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3: Après Austerlitz, je ne fus plus jamais la même. Quelque chose s'était brisé en moi, moralement et physiquement. Sur le champ de bataille, j'avais non seulement pris froid, mais j'avais crié si fort sur lui que je m'étais déchiré les cordes vocales. Je rentrais en France fiévreuse, couché à l'arrière de la charrette de Catherine, la cantinière. À la ferme de Colombes, je restais alité durant 3 semaines avec une douleur permanente à la gorge. Le médecin parla d'une angine aggravée. Quand je me relevais, j'avais perdu 10 kilos et vieilli de 10 ans. Des cheveux blancs étaient apparus un peu partout, à la surface de ma chevelure. Même ma voix avait changé. J'ai cru pouvoir reprendre mon service au château de Saint-Cloud. Le jour de mon retour, Duroc, grand maréchal du palais, me convoqua.
4: Madame, j'ai 2 informations à vous délivrer. Une bonne et une mauvaise. Je commence par laquelle ?
3: La mauvaise.
4: Suite aux propos tenus sur le champ de bataille d'Austerlitz, l'empereur ne souhaite plus vous voir servir au château.
3: J'étais muette.
4: La bonne nouvelle à présent ?
3: Oui.
4: Par ordre de l'empereur, le sous-lieutenant Vincent Carmé, tombé au champ d'honneur d'Austerlitz, est élevé au grade de lieutenant et, à titre posthume, inscrit sur la liste des promus à la Légion d'honneur.
3: J'ai failli éclater d'un rire mauvais sur la bêtise et l'inutilité de ce hochet donné à un mort. Le grand maréchal du palais poursuivit.
4: À compter du 2 décembre 1805, Rosalie Carmé, veuve d'un officier de la Légion d'honneur, mère de son enfant, touchera sa pension.
3: Il s'interrompt. Il me regarde et il termine.
4: 1150 francs annuels.
3: Oh, 1150 francs annuels. 2 fois plus que ce que je gagnais en travaillant. En travaillant. Je ne pouvais ni crier de joie ni éclater en sanglots. J'étais à nouveau muette. Impossible d'aimer cet empereur responsable à mes yeux de la mort de mon amour. Impossible de détester cet homme qui, tout en gérant l'Europe, se souciait qu'une servante et sa fille ne manquent plus jamais de rien.

0: Assommé par la vie, j'allais, comme chaque fois, me régénérer à la ferme maternelle, à Colombes. Toi, tu veux que je te parle de Napoléon et rien que de Napoléon. Et ça t'intéresse pas beaucoup, ma vie personnelle. Mais là, quand même, il faut que je te raconte. À la ferme maternelle, j'apportais des livres et les journaux. Les livres, je les dévorais seul dans ma chambre, jusque très tard dans la nuit, à la lueur d'une bougie. Le soir, pendant que Marie-Eugénie jouait avec sa poupée de chiffon, en attendant qu'un jour je puisse lui apprendre à lire et à écrire, je faisais la lecture des dernières éditions du Moniteur à ma mère et André, un de mes frères. Ma mère épluchait des pommes de terre, André réparait un outil. Ce soir-là, il y eut cet article qui se moquait d'un scientifique nommé Jean-Baptiste Lamarck. On disait que M. Lamarck publiait chaque année un annuaire météorologique à l'usage des agriculteurs et des marins. Le journaliste tournait en dérision ses prédictions et rangeait le Jean-Baptiste Lamarck dans le camp des charlatans, sinon des plaisantins. Je m'interrompis, car ma mère, depuis quelques instants, me fixait étrangement.
1: Ça va, maman ?
2: Relis ?
1: Tout l'article ?
2: Oui.
3: C'est vrai que c'est intéressant. Imagine qu'on puisse savoir le temps qu'il va faire. Moi, si je sais que demain j'ai soleil ou que ça pisse, je protège ma récolte. Ou je sème pas encore. À une semaine près, ça peut compter.
2: Relis, Rosalie, relis.
0: Quand je redis le nom du scientifique, elle se troubla.
1: Tu le connais ?
2: Je...
1: Il y a son portrait au crayon, tu veux voir ?
2: Son portrait ?
0: Elle se leva d'un bond.
2: Montre !
0: Je montrai l'article et l'image.
2: Oh.
1: Ça va, maman ? Tu es toute pâle ?
2: Jean-Baptiste ?
1: Tu le connais ?
0: Elle me regarda avec ses yeux bleus cernés de rides, le même bleu que ceux de mes frères, et moi avec mes yeux marrons.
2: C'est ton père !
0: J'appris qu'en 1768, Jean-Baptiste Lamarck, âgé de 24 ans, revenu de l'armée, avait rencontré ma mère, toute jeune, à un bal. Rappelé brutalement par l'armée, ignorant l'état dans lequel il l'avait mise, il était reparti à l'autre bout de la France. Peu après, il avait rencontré sa future épouse. L'article du journal précisait que Jean-Baptiste Lamarck donnait des conférences au Muséum du Jardin des Plantes où il travaillait et vivait. Les conférences avaient lieu le vendredi soir après 19h. Je m'y rendis dans un état second. La salle était pleine de cheveux blancs, d'étudiants et de quelques curieux. Très peu de femmes. Je m'assis au fond. Jean-Baptiste Lamarck arriva. Je le regardais, fasciné. Il était de taille moyenne. Mince, les cheveux blancs, le regard intelligent. Intelligent, ça c'est sûr. J'ai bu ses paroles. Il employait des mots savants et un mot nouveau qui revenait souvent, la biologie.
4: Tout ce qui est commun aux végétaux et aux animaux doit constituer l'unique et vaste objet d'une science particulière qui n'est pas encore fondée, qui n'a même pas de nom, et à laquelle je donnerai le nom de biologie.
0: Il parla des changements profonds de l'humain ou de l'animal au long de son existence, contraint pour survivre de s'adapter aux conditions extérieures, et affirma que ces changements se transmettaient à sa descendance.
4: Tout ce qui a été acquis, tracé ou changé dans l'organisation des individus pendant le cours de leur vie est conservée par la génération et quelques-unes des caractéristiques sont transmises aux nouveaux individus.
0: Ce qui était extraordinaire pour moi, fille élevée à la ferme, c'est que je comprenais ce qu'il disait. Ça me parlait. L'écouter me fit le même effet que la découverte de l'écriture et de la lecture en 1791, dans l'arrière-salle du club des Cordeliers. Portais-je en moi quelques-unes des caractéristiques de Jean-Baptiste Lamarck? Après la conférence, j'allais le voir, et sans aucun préambule, lui dis qui j'étais. Après un moment de stupéfaction, il eut l'honnêteté de reconnaître qu'il avait connu maman, mais avait ignoré qu'elle était enceinte, ce que maman m'avait confirmé. Nous nous ressemblions par la couleur des yeux et le regard. Malgré un poste de directeur au jardin des plantes, il n'était pas si riche que ça. Je le rassurais en lui disant que j'allais très bien et que je n'avais financièrement pas besoin de lui. Je pris l'habitude d'aller l'écouter, de déjeuner avec lui ou de me balader à son bras le long des quais de Seine une fois la semaine. Mon vocabulaire s'enrichit de ce mot révolutionnaire créé par lui, la biologie. Nous parlions rarement politique, mais un jour il me dit...
4: Par la violence, Napoléon obtient, à court terme, des résultats incontestables et visibles aux yeux de tous. Mais à long terme, on peut dès à présent prévoir l'inéluctable effondrement de ces résultats, car la violence est non conforme au mouvement de la vie.
0: Oui, c'est bon, j'arrête de te parler de ma vie personnelle. Mais tu sais, perdre son mari en décembre et 3 mois plus tard, rencontrer son père, ce n'est pas rien. Tiens, pour finir une anecdote avec Napoléon. Mon père l'avait rencontré et lui avait présenté son nouveau livre.
5: Qu'est-ce que cela? C'est votre absurde météorologie, cet annuaire qui déshonore vos vieux jours? Faites de l'histoire naturelle et je recevrai vos productions avec plaisir. Ce volume, je ne le prends que par considération pour vos cheveux blancs. Tenez.
0: Et il se débarrassa du livre dans les mains de son aide-de-camp.
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3: Aujourd'hui, nous sommes le 22 mai et nous célébrons aussi la mémoire d'un grand footballeur qui nous vient de l'Irlande du Nord. Il s'agit de George Best. La personnalité du jour n'est autre que George Best. Best comme le meilleur joueur nord-irlandais de tous les temps, sans nul doute. Best aussi, car il n'a certainement pas son pareil aujourd'hui, ou peut-être que de bien pâle copie d'un personnage haut en couleur. Né le 22 mai 1946 dans des quartiers industriels de Belfast, en Irlande du Nord, son amour du ballon rond est tout simplement hérité de son père. Et cette affection, mêlée à un talent certain, va lui ouvrir les portes du théâtre des rêves, Old Trafford, et cela assez rapidement. Encore adolescent, il est repéré et enrôlé par Manchester United. Il a alors à peine 15 ans. Deux ans plus tard, c'est en tant que professionnel chez les Red Devils qu'il va montrer l'étendue de son talent. Les rencontres s'enchaînent, comme les buts et les gestes techniques d'un génie extraordinaire dont il a le secret, un somptueux mélange qui va permettre à Manchester United de glaner deux titres de champion d'Angleterre et une coupe des clubs champions en 1968 avec George Best en son sein. Meilleur buteur du championnat anglais en 68 aussi, il est surtout élu Ballon d'Or la même année. L'idylle mancunienne de George Best s'arrête alors en 1974 sur une saison quasiment blanche. Mais au gré de son caractère facétieux, aimant les bons plaisirs de la vie, sa carrière s'y inscrira aussi. Plus question de performance, place plutôt à une certaine décadence. Sa carrière professionnelle s'arrête en 1984 au gré de nombreux voyages, tabac, violence et alcool le mènent quant à eux à sa perte. Une perte qui sera alors définitive un jour d'automne 2005, après une infection pulmonaire qui l'emporte, il avait 59 ans. Demain, on parlera de grosses balles orange en compagnie d'une très grande internationale française de basket. Mais ce sera demain pour d'autres histoires d'un jour avec Mémoire Sport.
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2: Bonjour à tous. Émettre un bruit sonore à chaque respiration pendant le sommeil, voici une description simple du ronflement. Mais pourquoi cela se produit-il et que peut-on faire pour y remédier? Le ronflement survient lorsque les muscles de l'arrière-gorge, du voile du palais, de l'aluette et de la langue se relâchent pendant le sommeil profond. Ces organes prennent davantage de place et obstruent les voies respiratoires. Lors de l'inspiration, l'air a plus de mal à passer et fait vibrer le pharynx, provoquant un bruit de ronflement. Pour autant, tout le monde ne ronfle pas. Plusieurs facteurs déclenchent ou favorisent le ronflement passager ou chronique. La liste est assez longue. Le sexe, les hommes ronflent plus que les femmes, l'âge, le ronflement augmente avec les années, le poids, le surpoids et l'obésité favorisent les ronflements quotidiens, l'obstruction nasale ou nasopharyngée provoquée par une malformation anatomique comme une déviation de la cloison nasale, une rhinite allergique ou encore une infection respiratoire type rhinopharyngite ou angine. Des troubles respiratoires liés au sommeil, dont notamment le syndrome d'apnée du sommeil ou encore la consommation d'alcool. L'attitude à adopter va donc dépendre de la cause impliquée. Pour beaucoup, un changement dans les habitudes de vie peut diminuer le ronflement. Une baisse de la consommation d'alcool et une perte de poids améliorent la situation. Si vous suivez un traitement antidépresseur ou anxiolytique, parlez-en à votre médecin. Il pourra peut-être le modifier. Si le ronflement persiste, vous serez sans doute orienté vers un médecin ORL afin de réaliser un bilan.
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6: Je trouve ça, voir quelqu'un arriver avec un petit bout de... Même si c'est qu'un bouquet de marguerites, c'est le geste. C'est plutôt le geste que le truc. Puis comme quand on aime bien les fleurs, et ben, j'aime bien les marguerites. J'en avais plusieurs couleurs, c'est comme les roses. Les roses, bon, ben, c'est bien, mais ça fait plus froid, les roses. Tandis que les marguerites, vous les en trouvez dans les champs, vous voyez. Et vous voyez des petites pâquerettes dans les champs, des trucs comme ça, donc ça, c'est le truc de printemps. Ben, disons que la pâquerette, la pâquerette est toute petite, et c'est dans les champs que vous trouvez ça. Dans les champs, sur leur bord des pelouses ou des choses comme ça. Et la marguerite, bon, ben, vous la faites pousser, si on va par là. Bon, non, j'en offre, mais on m'en a offert. Ben non, parce que ça partait d'un bon sentiment. Et, enfin, c'est mon petit-fils. Parce que les enfants venaient et ils ont donné l'argent pour qu'il achète. Oh, il avait quoi, 3-4 ans. 4 ans, à peu près, 4-5 ans, quoi. Et les parents ont dit, bah, tiens, il a de l'argent, on est devant le fleuriste, on t'attend dehors, va chercher un bouquet de fleurs pour mamie. Et il a carrément pris le paquet de marguerites, et puis il a été payé, puis il est revenu avec le... Bon, bah, disons que pour lui, il a trouvé ça plus joli, le paquet de marguerites, que si ça se trouve d'acheter 5 roses. À ce moment-là, on en voyait moins en automne et en hiver. Parce qu'ils avaient peut-être pas... Vous savez, c'était dans les années 60, hein, donc ça faisait pas pareil que maintenant. Maintenant, vous avez des fleurs à peu près à toute époque. À ce moment-là, il fallait suivre le mouvement du printemps, de l'automne ou des choses comme ça. C'est plus gentil, plus populaire de voir des gens avec des marguerites parce que tout le monde peut plus facilement peut-être s'acheter un bouquet de marguerites que de s'acheter un bouquet de roses.
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0: 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Il est midi.
1: Bonjour à tous, à la une de l'actu sportive du football. Ces soirs de finale de Coupe de France, Nice affronte Lens au Stade de France. Coup d'envoi à 21h, un affrontement entre deux clubs avec des dynamiques opposées cette saison. Lens a fini deuxième et s'est qualifié pour la Ligue des Champions, alors que Nice devra jouer les barrages la semaine prochaine pour se maintenir en Ligue 1. Autre finale à suivre ce soir, mais en rugby, celle de la Challenge Cup, la petite sœur de la Champions Cup. Montpellier est opposé à la province irlandaise de l'Ulster, coup d'envoi à 21h également. En tennis, on connaît désormais le tableau hommes et femmes de Roland-Garros, le tournoi du Grand Chelem parisien. Loïs Boisson sera opposée à la russe numéro 22 mondiale Anna Kalinskaya, la niçoise Diane Parry à l'ukrainienne Anelina Kalinia. Chez les hommes, duel 100% français entre Hugo Gaston et Gaël Monfils et entre Hugo Humbert et Adrian Manarino. Benjamin Bonzi sera opposé au numéro 2 mondial Alexander Zverev et le lyonnais Giovanni Pesci-Pericard à Novak Djokovic, numéro 4 mondial. Arthur Fils fera face à Stan Wawrinka, Arthur Hinderknecht et Valentin Vachereau seront opposés à des qualifiés. En basket, il va falloir se lever tôt la nuit prochaine. C'est le match 3 de la finale de la conférence Ouest entre les Spurs de San Antonio, emmenés par Victor Wembanyama et le Thunder d'Oklahoma City. La rencontre est à 2h30. Les deux équipes sont à égalité, un partout dans la série. Voilà pour l'essentiel de l'actu sportive.
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2: Nous recevons aujourd'hui Yann Leroux pour aborder la thématique des jeux vidéo.
4: Première chose, ça va être de vous présenter dans la manière dont vous souhaitez.
5: Je m'appelle Yann Leroux, je suis psychologue, je suis tombé dans les jeux vidéo quand j'étais petit, je ne m'en suis pas totalement remis, je ne m'en suis en fait jamais remis. Cours de ma vie professionnelle à utiliser ce qui au départ n'était qu'un lobby comme un outil psychothérapeutique. Et puis en dehors de ça, je m'intéresse d'une façon générale à la manière dont les applications numériques ont un impact sur nos vies individuelles, familiales, sur nos institutions.
4: Je vous remercie. Je vais vous faire écouter la parole des jeunes, justement sur les jeux vidéo. Et après, on va vous demander votre ressenti.
6: 47% des femmes jouent aux jeux vidéo, seulement 6% en compétition d'e-sport. Qu'en penses-tu ? Je pense que c'est dû au fait que les jeux vidéo, ça a souvent été estampillé plus quelque chose pour les garçons. Enfin, bêtement, mais c'est le cas. Et que l'e-sport, pour moi, c'est un truc qui se développe très peu, qui est en train de se développer, c'est pas très connu, et ça se développe malheureusement d'abord par les hommes, et ça viendra après pour les femmes.
7: En vrai, ce que je pense, c'est que malheureusement, en fait, on voit trop les jeux vidéo comme un centre d'intérêt que pour les garçons en général, alors que selon moi, je trouve que c'est un centre d'intérêt qui devrait être ouvert pour tous. Et le problème, c'est l'image qu'on a des jeux vidéo, tout simplement. On se dit trop que les jeux vidéo sont reliés aux garçons. Les garçons jouent qu'à la play alors que les filles ont les joueurs à d'autres activités. Alors que selon moi, genre les jeux vidéo, c'est ouvert pour tous. C'est un centre d'intérêt qui peut être joué par les femmes et par les hommes en même temps. Et il faudrait qu'on arrête de se donner une image sur cela.
8: Moi je pense en fait, c'est surtout par exemple dans les 47% de femmes. C'est qu'en fait je pense que la plupart des filles jouent surtout par rapport genre, à leur passion. Et la plupart des garçons jouent surtout en gros pour la compétitivité. Par exemple ils aiment plus faire des compétitions, etc. C'est pour ça qu'on retrouve que 6% des femmes dans l'e-sport.
9: Bah après je pense que surtout ça fait pas longtemps que c'est démocratisé on va dire déjà les jeux vidéo. Parce que même nous par exemple on est jeunes mais déjà quand on était enfant c'était un peu mal vu. Et bah surtout déjà pour des garçons c'est très très mal vu on va dire pour surtout à l'image. Si on voit déjà un garçon jouer aux jeux vidéo on va se dire que c'est déjà très mal vu alors quand c'est une fille on va surtout l'image elle va être encore plus dégradante. Je pense que c'est pour ça.
6: Est-ce que tu joues à des jeux vidéo seul et ou en réseau sur quel support, téléphone, console, ordinateur?
8: Bon, je joue régulièrement à un jeu qui s'appelle League of Legends avec des copains. Donc on va dire que 2/3 du temps je joue avec eux et 1/3 du temps je joue seul.
7: Bah en général je joue en jeu vidéo en ligne du coup. Et je joue généralement sur PC directement, sur ordinateur bureau et je joue sur PlayStation 4.
6: Pourquoi tu joues et qu'est-ce que cela t'apporte? Si tu ne joues pas, pour quelle raison? En vrai j'aime bien jouer aux trucs sur la DS, la Switch, la Wii, sponsorisée par Nintendo. Mais je joue pas parce que j'ai pas encore acheté de Switch parce que c'est trop cher.
8: Alors je joue avec des copains pour essentiellement partager de bons moments avec eux et puis pour aussi performer. Il y a un esprit de compétition que j'aime bien sur le jeu. Moi, je joue aux jeux vidéo parce que c'est une passion qu'on m'a transmise. On m'a juste donné une DS quand j'étais petit. J'ai commencé à jouer à Pokémon, Inazuma Eleven, des jeux Nintendo en vrai de vrai. Après, j'ai eu la Play 3, la Xbox, tout ça.
6: Avez-vous déjà été confronté à des comportements problématiques lors de sorties de jeux? Si oui, lesquels?
10: Oui, j'ai été confronté à des insultes, donc virtuelles, sur le chat. Bon, des insultes plus ou moins graves, qui ont plus ou moins d'impact.
7: En général, et malheureusement, comme en fait, on repart un peu sur la question d'avant, sur les femmes, généralement, en fait, il y a beaucoup de gens qui sont, malheureusement, je le dis, qui sont misogynes, genre, qui voient trop les... En fait, quand, par exemple, une femme va jouer aux jeux vidéo, les gars vont, par exemple, leur mettre à sa place. Et ça, je trouve que c'est un comportement qui est vraiment trop banalisé, malheureusement, le fait de la misogynie sur les jeux vidéo, tout simplement. Et on y retrouve surtout des gens qui s'amusent à insulter, par exemple, d'autres joueurs, tout simplement. Ils sont derrière un écran, généralement. Genre, ils vont s'amuser à dire des insultes racistes, à insulter les familles et tout. Juste parce qu'ils sont derrière un écran et ils sont sur des jeux vidéo.
8: Alors moi, je suis d'accord avec lui sur une partie, c'est en gros les insultes. Mais sauf que les insultes, moi, je trouve, en gros, ça vient surtout de la personne et pas des jeux vidéo en général. Parce que les personnes, par exemple, qui balancent des insultes que je connais, c'est sur les jeux vidéo, elles le font aussi dans d'autres domaines, par exemple dans le sport, etc. C'est surtout... En fait, le problème, c'est la personne en général.
4: Quels sont vos avis par rapport à ce podcast, à ce micro-trottoir que nous avons fait dans la rue?
5: Il y a beaucoup de choses, parce qu'il y a plusieurs thèmes qui sont abordés. Il y a le thème de la place des femmes dans l'e-sport, il y a les interactions sociales que l'on cherche et que l'on trouve avec les jeux vidéo. Chaque point pourrait faire l'objet d'un livre entier, mais cette première impression, c'est de constater que les commentaires vont dans le sens de ce que la recherche a pu mettre en évidence. Donc il y a une conscience générale de l'état de la communauté des joueurs de jeux vidéo, des problèmes qu'ils peuvent rencontrer. Premier problème, quelle place est faite aux femmes par rapport au e-sport? Comment on peut aider celles qui souhaitent jouer dans ce contexte à trouver leur place? Et puis le second problème, ce sont les comportements problématiques. Sur la place des femmes... Je suis en partie d'accord avec les témoignages qui ont été donnés. Le jeu vidéo, il a été vendu comme une activité de garçon. Ça commence avec Nintendo. Quand Nintendo commence à vendre ses consoles en grande surface, elle market la console comme produit de garçon. Les jeux de filles, entre guillemets, et dans les rayons bleus, vous avez les épées, les fusils, les petites voitures, etc. Et Nintendo a insisté pour que sa console aille dans les rayons de garçons. Ça allait dans le sens de l'imaginaire de l'époque. Hein. C'est une machine qui est puissante. Ça va avec le sens de l'informatique personnelle. Ça construit des futurs docteurs en informatique, etc., etc. Bref, c'est un truc de garçon. Et ça a contribué à construire le jeu vidéo comme une activité plutôt masculine. Mais maintenant, bon, on n'est plus dans les années 80, hein, on est en 2020 et quelque chose, si je m'abuse. Donc, les choses ont changé. Les filles jouent autant aux jeux vidéo que les garçons. Pour le e-sport, il y a vraiment des arbitrages à faire qui sont difficiles. Je ne saurais pas dans quelle direction aller. Ce qui est compliqué, c'est que les garçons ont acquis une expérience qui est bien plus grande que les filles dans ce domaine-là. Si on fait des ligues de jeux vidéo qui sont mixtes, les garçons qui ont plus d'expérience vont nécessairement battre les filles, et donc ça va contribuer à renforcer le stéréotype « les filles ne savent pas jouer aux jeux vidéo ». À propos de la motivation, je disais qu'on a souvent la représentation du joueur comme quelqu'un de socialement inepte, d'isolé, qui passe son temps à jouer aux jeux vidéo plutôt que de passer du temps avec sa famille ou avec ses amis. En fait, il n'en est rien. On joue aux jeux vidéo pour être avec sa famille ou pour être avec ses amis, et c'est une des premières motivations des joueurs de jeux vidéo. Je crois qu'il faut vraiment voir les jeux vidéo comme une plateforme sociale. Ça marche comme le terrain de foot en bas de l'immeuble. Vous descendez au terrain de foot pour pouvoir jouer avec vos potes, mais vous avez autant de plaisir à être sur le banc, à regarder les copains jouer et à commenter ce qui se passe. Hein. Lorsque quelqu'un se connecte et joue à Fortnite, ce qui est fun, c'est de jouer à Fortnite, mais c'est aussi toute la discussion qu'il y a pendant les parties de Fortnite. Le fait de partager les expériences de la journée ou de la semaine, de se taquiner, de s'apporter du soutien. Voilà. Ce sont vraiment ces expériences-là que vivent les joueurs de jeux vidéo, et c'est en cela qu'elles sont intéressantes. Alors, il y a d'autres motivations. Hein. On joue pour le soutien social, mais on joue aussi parce que ce sont des espaces dans lesquels on jouit d'une grande liberté, contrairement aux espaces sociaux. Hein. En bas de l'immeuble, on ne peut pas tout faire. Bah, dans Fortnite, vous pouvez faire des choses que vous ne pouvez pas faire dans la vraie vie. ou dans Call of Duty, ou dans GTA, ou dans Léa Passion Vétérinaire, en fait, dans n'importe quel jeu vidéo. Et puis, vous avez aussi des motivations qui sont liées à la performance. Dans les jeux vidéo, vous apprenez à faire des choses, et puis vous pouvez vous voir progresser partie après partie.

0: semaine après semaine, il y a des choses que vous avez rêvé à faire qui sont de plus en plus complexes. Et ça, c'est vraiment quelque chose de très intéressant pour les joueurs. Le troisième point qui était abordé dans le son, je crois que c'est les comportements problématiques. Là, je suis à la fois d'accord et pas d'accord avec les témoignages. Ce n'est pas simplement les personnes. Bien sûr que si vous avez tendance à être agressif, misogyne, raciste, en dehors des jeux vidéo, vous le serez aussi in-game. Il n'y a pas de souci avec ça. Mais ce que l'on a pu remarquer, c'est que même les personnes les plus calmes, même le premier de la classe qui a un comportement qui est complètement irréprochable, vous le trempez dans un jeu vidéo, eh bien, il y a des moments, il se conduit d'une façon qui ne correspond absolument pas à ce qu'il est habituellement. Parce qu'on a un effet de désindividuation, c'est-à-dire que très injurieuse. Et là, il y a vraiment un travail à faire, tant du côté des éditeurs que du côté de la communauté des joueurs, pour diminuer la violence de ces espaces sociaux. Du côté des éditeurs, il y a des outils de modération qu'il faut mettre en place. Il faut que les personnes qui ont des comportements inappropriés soient punies rapidement et durablement. Et puis, du côté des joueurs, il ne faut pas que les joueurs restent passifs lorsqu'ils sont témoins d'un comportement problématique. Il faut qu'ils apportent leur soutien à la personne qui est agressée et il faut qu'ils signalent à l'agresseur que son comportement n'est pas souhaitable dans le jeu. Et en fonctionnant comme ça, je pense qu'on arrivera petit à petit à diminuer le niveau de comportement problématique qu'on peut observer dans les jeux vidéo.
1: Est-ce que vous, en tant qu'expert, vous avez vu un peu une évolution au niveau des jeux vidéo?
0: Alors, l'évolution que j'ai notée, surtout graphique, entre le Pong que j'ai connu quand j'étais adolescent et GTA Red Dead Redemption 2, en fait, il y a 15 univers de différence. On est arrivé à une finesse graphique qui est extraordinaire. On est arrivé aussi à une complexité narrative qui n'existait pas dans les premiers jeux. L'épaisseur narrative des personnages est beaucoup plus profonde aujourd'hui qu'il y a une quinzaine d'années. Je crois que ça tient au fait que la communauté des joueurs a grandi avec le jeu vidéo. Moi, j'ai commencé à jouer, j'étais enfant. Les jeux dont j'avais besoin étaient relativement simples. Maintenant, je suis un adulte et j'apprécie un jeu qui a vraiment une profondeur narrative qui est importante. Hein. Et je pense que c'est le cas de la plupart des joueurs de jeux vidéo.
1: Est-ce que les jeux vidéo sont toujours genrés, c'est-à-dire un côté fille, un côté garçon, ou plus du tout, ou est-ce que c'est un peu plus, ça a évolué de ce côté-là?
0: Oui et non. Oui, parce que les jeux vidéo présentent des personnages qui sont des stéréotypes. Quand vous jouez Kratos, un être humain qui est capable de faire rougir de honte Arès, vous avez besoin d'avoir des stéréotypes qui sont vraiment forts. Donc, on a des stéréotypes qui sont très appuyés du côté de la masculinité. Hein, les personnages masculins sont des gros taiseux avec des muscles impressionnants. Et les personnages féminins sont des personnages qui sont hypersexualisés, beaucoup plus dévêtus que leur contrepartie masculine. Par exemple, une guerrière sera en bikini brésilien, tandis qu'un guerrier sera dans une armure de plaques de la tête aux pieds, hein, avec le même indice de protection. Donc là, on voit bien qu'il y a un traitement stéréotypé qui touche au genre. Donc ça, c'est encore en place. Mais on voit des jeux qui fonctionnent un peu différemment, dans lesquels les personnages féminins ne sont pas hypersexualisés et qui ont autant de succès qui les précédaient. Donc ça, c'est probablement un signal important pour les éditeurs, hein. On peut faire de l'argent avec un personnage féminin qui n'est pas en bikini brésilien. Donc il y a vraiment un mouvement de normalisation des personnages de jeux vidéo, hein. Je pense que c'est pas simplement quelque chose qui concerne uniquement les jeux vidéo, qu'il y a ce mouvement dans toute la société. Et comme le jeu vidéo est un objet culturel, eh bien, il a tendance à suivre ce mouvement-là.
1: Et finalement, quel est l'impact du jeu vidéo, exemple, que ce soit sur les jeunes ou les non-jeunes, au niveau de leur sociabilité, capacité cognitive, leurs compétences sociales, leurs émotions? Est-ce qu'il y a des addictions? Est-ce qu'il y a des isolements, sédentarité, santé? Voilà, quel est l'impact du jeu vidéo finalement sur un jeune?
0: C'est une question qui est immense pour répondre vite. L'impact est faible. Un jeu vidéo aura toujours un impact beaucoup plus faible que les interactions sociales qu'un adolescent a dans sa famille ou les interactions qu'il a au collège ou lycée ou sur le terrain de sport en bas de chez lui. Des fois, dans certaines études, on peut calculer la taille de l'effet de telle variable sur telle autre, la taille de l'effet sur la santé mentale, par exemple, de l'utilisation des écrans a été estimée entre 0 et 5%, hein. Donc c'est vraiment peanuts. Bon, on peut détailler un peu, hein. Par exemple, sur la sédentarité, souvent on accuse les jeux vidéo de contribuer à des problèmes de santé parce que c'est une activité qui est sédentaire et donc c'est problématique. OK. C'est une activité sédentaire, mais on a pu mesurer qu'un joueur de jeux vidéo dépense plus de calories que quelqu'un qui lit un livre. Pourtant, si quelqu'un passe son mercredi après-midi à lire un livre, personne ne dit, waouh, il y a quand même un risque de problème.

0: La question à 1 million de dollars, c'est de savoir si ces compétences acquises in-game peuvent être transférables à d'autres activités qui ne sont pas vidéoludiques. Et là, on est assez dans le flou. Pour certaines activités, c'est le cas. Si, par exemple, on vous affecte à une tâche de suivi d'un point lumineux sur un écran, les compétences visuelles que vous aurez acquises dans le jeu vidéo pourront être utilisées à cette tâche-là. Donc, il faut que la tâche en dehors du jeu vidéo soit suffisamment semblable à celle à laquelle vous êtes confronté dans le jeu vidéo pour que ça puisse être transféré. D'une façon générale, je dirais que c'est peu transférable. Et ce qui est important, c'est pas tellement les compétences que vous allez acquérir à l'intérieur du jeu vidéo, c'est le fait de jouer, de passer un bon moment avec des amis et que ce bon moment nourrisse votre expérience et puis les interactions sociales que vous avez avec vos partenaires de jeu. Si comme adolescent, vous arrivez à ce point-là, bah, le jeu vidéo aura fait son job.
1: À quel moment finalement on parle alors de addiction aux jeux vidéo? C'est peut-être un gros mot, mais à quel moment on passe finalement à une addiction?
0: Alors, l'addiction aux jeux vidéo, non, c'est pas un gros mot. Ça a commencé comme une plaisanterie, en fait, par un psychiatre, et puis ça a été repris de façon plus sérieuse par des psychologues et puis des psychiatres. Il y a une longue histoire de l'addiction aux jeux vidéo qui a été traitée dans plusieurs livres, hein, mais pour arriver au point final, à l'épisode en cours, plus précisément, en 2020, l'OMS a décrit un trouble qui s'appelle le trouble de l'addiction aux jeux vidéo, qui est caractérisé par une perte de contrôle sur le jeu, une priorité accrue accordé au jeu et puis la poursuite ou la pratique importante du jeu en dépit des répercussions dommageables. Et il faut que ces trois éléments soient présents pendant les 12 derniers mois avant le moment de la consultation. Si vous avez ces trois éléments, eh bien selon la classification internationale des maladies mentales éditée par l'Organisation mondiale de la santé, vous avez une addiction aux jeux vidéo. Il y a débat parce qu'en fait, quand on regarde les critères de près, il n'y a qu'un seul critère qui est véritablement lié à des problèmes de santé mentale. C'est le dernier. Le fait de continuer à jouer en dépit des répercussions négatives sur votre vie quotidienne, ça, c'est un problème. Le fait, par contre, que vous donniez beaucoup d'importance aux jeux vidéo, que vous disiez, ben, le jeu vidéo, c'est toute ma vie, je préfère jouer aux jeux vidéo que d'aller au cinéma, ou jouer aux jeux vidéo, c'est plus fun que de passer un week-end en famille, ça, c'est pas un trouble qui mérite d'être traité par un psychothérapeute. De la même manière, la question de la perte de contrôle est discutée parce qu'on ne sait pas où mettre le gradient. Est-ce que si vous jouez 5 minutes de plus que prévu, c'est un problème? Est-ce que si vous jouez 1 heure de plus que prévu alors que ça reste dans le cadre de votre temps libre, c'est un problème? Est-ce que ce qui est un problème, c'est que vous jouez plus longtemps que prévu et que ça empiète sur d'autres activités? La définition ne le précise pas et donc on est dans le flou. Donc pour l'instant, même si le trouble a été reconnu par l'Organisation mondiale de la santé, il y a encore une discussion entre les spécialistes pour savoir si c'est véritablement une addiction ou si c'est le signe d'un trouble préexistant. Par exemple, si vous êtes déprimé, vous pouvez passer beaucoup de temps à jouer aux jeux vidéo parce que pendant que vous jouez aux jeux vidéo, vous ne pensez pas à votre dépression, vous ne la vivez pas. Donc ça vous fait, c'est vraiment un répit. Donc c'est vraiment un point qu'il est important de départager pour savoir comment on va planifier l'aide aux personnes qui viennent nous voir. Si c'est une addiction, il y a certains types de traitements qui sont indiqués. Si ce n'est pas une addiction, bah ce serait dommage de le traiter comme une addiction. Ce serait une perte de temps.
1: Comment on peut accompagner donc les parents dans la pratique des jeux vidéo avec leurs enfants? Comment contrôler le temps? Comment, voilà, vous disiez, si est-ce que j'ai le droit de laisser un peu plus ou pas un peu plus? Enfin, comment on peut accompagner les parents dans cette pratique des jeux vidéo?
0: Avec bienveillance, qui est normalement la caractéristique du parent. Normalement, un parent est bienveillant envers son enfant. Ça vient avec le pacte de parents. Quand l'enfant naît, vous recevez cette bienveillance. Quand les choses se passent à peu près bien, vous êtes capable de la garder pendant toute votre vie vis-à-vis de votre enfant. Concrètement, accompagner un enfant qui joue aux jeux vidéo, c'est le même travail qu'accompagner son enfant qui va à la danse ou au rugby. On s'intéresse à l'activité, on se renseigne sur les règles, sur la culture. Il y a une culture spécifique au rugby, il y a une culture spécifique aux salles de danse, il y a des cultures spécifiques aux jeux vidéo, donc il faut les connaître. On prend le temps de discuter avec son enfant sur ses goûts, sur son expérience. Qu'est-ce qui s'est passé pendant la dernière partie de Fortnite? Est-ce qu'il y a eu du beau jeu? Qu'est-ce qui était intéressant? Est-ce que l'enfant s'est amusé? S'il s'est pas amusé, pourquoi? Avoir des moments de débriefing où on parle des jeux vidéo autrement que comme un problème. Pour ce qui est du contrôle du temps, en ce qui me concerne, je pense que c'est complètement contre-productif. Personne ne sort un chronomètre quand un enfant joue au Lego ou sort un livre. Donc, il n'y a pas, de mon point de vue, à sortir un chronomètre et à contrôler le temps de jeux vidéo des enfants. On a d'ailleurs remarqué que les familles passaient le plus de temps et d'énergie à contrôler le temps de jeu étaient aussi des familles dans lesquelles les enfants recevaient le plus fréquemment le diagnostic d'addiction aux jeux vidéo. Le lien

0: en fait, il est simple, c'est que plus vous mettez la pression pour interdire quelque chose et pour le restreindre, plus vous rendez l'activité désirable auprès de votre enfant, et il n'a qu'une seule idée en tête, c'est de pouvoir enfin accéder à ce truc-là, puisque vous avez contribué à le construire comme quelque chose d'extraordinaire. Si vous en faites une activité banale, il ou elle va jouer banalement. La chose qui me semble vraiment importante, c'est qu'il y ait des discussions et des échanges et des parties partagées entre les enfants et puis leurs parents. Si les parties de jeux vidéo donnent lieu à des drames, à des conflits vraiment très très importants, deux options. La première, c'est de s'asseoir et de réfléchir un peu à ce qui se passe dans la famille. Est-ce que l'enfant a des difficultés à l'école, à la maison? Est-ce qu'il y a des choses qui ne vont pas bien? Est-ce que le parent est suffisamment juste dans ses positions? Est-ce qu'il est suffisamment disponible auprès de son enfant? Et puis, si cette réflexion n'apporte pas des résultats suffisamment positifs, bah, il faut prendre le temps d'aller voir un psychothérapeute et d'essayer de voir avec lui à quel problème est-ce que l'enfant peut être confronté. De mon point de vue, le problème, ce n'est pas le jeu vidéo, ce sont d'autres événements qui sont ou à l'intérieur de la famille, dans son environnement collège, ou dans son réseau d'amis, ou quelque chose dans son développement personnel qui pose difficulté.
1: Merci d'avoir répondu à toutes nos questions. Vous pouvez retrouver la liste des ressources dans la description du podcast. Chers parents, merci de nous avoir écoutés et à bientôt.
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1: Bonjour à tous, l'essentiel de l'actualité des affrontements à Paris cette nuit avant la finale de la Coupe de France entre l'OGC Nice et le RC Lens. Une importante rixe impliquant des supporters niçois a éclaté dans le 10e arrondissement. Au moins 6 personnes ont été blessées, dont une gravement. 65 personnes ont été interpellées et placées en garde à vue. La consommation de carburant a reculé de 14% en France au mois de mai par rapport à l'an dernier. Une annonce du ministre de l'économie Roland Lescure. Elle est liée à la hausse des prix à la pompe liée au conflit au Moyen-Orient. Et face à cette hausse, justement, le gouvernement renforce ses aides. La prime carburant employeur va être doublée avec un plafond porté à 600 euros par an. Les dispositifs pour les secteurs les plus exposés comme la pêche, l'agriculture, le transport ou encore le BTP sont aussi prolongés jusqu'à la fin août. Et puis Flavie Flamand sort du silence après sa plainte pour viol déposée contre Patrick Bruel. Dans une interview au groupe M6, l'animatrice affirme avoir été agressée en 1991 alors qu'elle n'avait que 16 ans. Flavie Flamand conteste fermement la version de la défense de Patrick Bruel. Les avocats du chanteur évoquent une relation consentie. Voilà pour l'essentiel de l'actualité. Bonne journée à tous.
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0: 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Il est 13h.
1: Bonjour, bonjour à tous. Dans l'actualité, si vous prenez la route aujourd'hui, attention, bison futé qui voit rouge ce vendredi pour le week-end de la Pentecôte. La journée est annoncée comme la plus chargée du week-end sur l'ensemble du territoire, notamment vers la façade atlantique, la Méditerranée et la région Auvergne-Rhône-Alpes. Des affrontements entre supporters hier soir dans la capitale, 65 personnes placées en garde à vue, 6 blessés, dont un grave. Un cortège de supporters de l'OGC Nice a attaqué un bar et agressé des passants aux abords du canal Saint-Martin. Les forces de l'ordre ont saisi des armes blanches. 2200 policiers sont mobilisés ce soir pour la finale de la Coupe de France entre Nice et Lens au Stade de France. Les deux enfants français retrouvés seuls au Portugal, placés en famille d'accueil après leur sortie de l'hôpital, c'est ce qu'a annoncé la justice portugaise. Originaire de Colmar, les garçons de 3 et 5 ans avaient été abandonnés par leur mère et leur beau-père, arrêtés hier à Fatima. Le couple doit être entendu par un juge d'instruction cet après-midi. La consommation de carburant, elle a reculé 14% en France au mois de mai par rapport à l'an dernier. C'est ce que dit le ministre de l'économie. C'est en raison de la hausse des prix à la pompe avec le conflit au Moyen-Orient. En avril, le recul atteignait déjà 11%. Le gouvernement a annoncé des aides ciblées de 710 millions d'euros destinées aux professionnels. Nouvelle montée de tensions d'ailleurs au Moyen-Orient. Donald Trump exige que les États-Unis récupèrent les stocks d'uranium de l'Iran et réclame la gratuité totale pour les navires dans le détroit d'Ormuz. En parallèle, le bilan s'alourdit au Liban après de nouvelles frappes israéliennes dans le sud du pays. Le ministère de la Santé annonce la mort de 6 personnes, dont 2 secouristes et une fillette. Un remake de La Nuit au Musée. Vous savez, le film avec Ben Stiller. Pourquoi ? Eh bien parce que c'est la nuit européenne des musées demain partout en France et en Europe, Jacques Terrance.
2: Et oui, plus de 3000 musées ouvriront gratuitement leurs portes en soirée pour proposer au public une découverte différente des collections et des expositions. Au programme, des concerts, des visites nocturnes, des performances artistiques ou encore des animations immersives prévues dans de nombreux établissements culturels. Le concept a été lancé en 2005. L'idée, c'est de rendre les musées plus accessibles et attirer un public plus large, notamment les familles ou bien les jeunes. Et justement, l'événement mettra aussi à l'honneur l'opération La Classe, l'œuvre. Des élèves ont travaillé tout au long de l'année en classe sur des peintures, des sculptures ou encore des arts visuels. Ce sera l'occasion de les présenter au public.
1: Merci Jacques. Et puis en foot, Lens-Nice, voilà l'affiche de cette finale de Coupe de France ce soir. Début de la rencontre à 21h au Stade de France. Voilà pour l'actualité. Très bonne journée à tous.
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0: 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Il est 14h.
1: Bonjour à tous. L'essentiel de l'actualité, le gouvernement a confirmé le gel des allègements de cotisations sociales accordées aux entreprises sur les bas salaires, malgré la hausse du SMIC prévue au 1er juin. Le gouvernement justifie ses décisions par un coût jugé trop élevé et un dispositif pas assez ciblé. Une décision critiquée par les organisations patronales qui évoque une double peine pour les entreprises. La Commission européenne a validé une aide de l'État français destinée aux pêcheurs touchés par la hausse des prix du carburant. Le dispositif représente environ 13 millions d'euros et permet de compenser une partie du coût du gasoil, avec une aide allant de 20 centimes par litre en avril à 35 centimes en mai. Le président américain Donald Trump a annoncé l'envoi de 5000 militaires américains supplémentaires en Pologne, selon un message publié sur son réseau Truth Social. Ce déploiement intervient dans une phase de réajustement des forces américaines en Europe. Début mai, des retraits de troupes avaient été évoqués en Allemagne, tandis que d'autres mouvements avaient été temporairement gelés ou retardés. Et enfin, un point sur le festival de Cannes, J-1 avant le palmarès. Et aujourd'hui, c'est le dernier jour des projections en compétition officielle avant la cérémonie de clôture demain. Ce soir, c'est donc au tour de l'aventure rêvée de Valeska Grisbach et Histoire de la nuit, réalisée par Léa Missius. Voilà pour l'essentiel. Bon après-midi à tous.
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0: Le premier bruit que l'on vient d'entendre correspond à une prise de vue avec un appareil photo sur une seule prise. Il est suivi d'autres sons, dont une prise en rafale, que vous avez peut-être remarqué. Et puis, comme dans mon activité, j'utilise aussi un ordinateur, on a un peu vers la fin, vous avez entendu des clics de souris. Donc, pour les besoins de la cause, je vous ai communiqué quelques sons, mais en général, j'essaie de pas trop me faire remarquer, parce que il vaut mieux prendre soit les animaux, soit les personnes un petit peu sur le vif, plutôt que sur une pause. On peut même avoir du panorama. On peut aussi avoir des choses un peu plus complexes que ça. Mon souci, c'est pas forcément la prise de vue. C'est surtout pas l'aspect technique de la prise de vue, parce que le côté changer d'objectif, le côté s'installer pour attendre, c'est pas vraiment mon truc. Donc je préfère faire des séries d'images en me disant qu'un jour peut-être je les utiliserai ou qu'un jour peut-être elles serviront à rien. Je me souviens d'avoir fait des développements dans ma cave ou dans un cabanon avec la magie de ce qui sort quand on sort du révélateur. Bon, maintenant avec les outils numériques, on peut y aller à cœur joie. La lumière, l'éclairage, c'est très important dans la prise de vue. On peut rajouter que le cadrage aussi. Mais ça ne me soucie pas énormément, parce que si c'est sous-exposé ou surexposé, on peut toujours revenir, soit le corriger avec les outils dont on dispose maintenant, soit le refaire sur le moment. Ce n'était pas le cas quand on utilisait l'argentique, que j'utilisais de façon amateur quand j'étais tout jeune, allant même jusqu'à développer dans ma cave ou dans un coin, peu importe, il fallait trouver. Et avec la magie de ce qui sortait quand on avait passé la feuille dans le révélateur. Bon, maintenant, tous les outils numériques nous permettent de faire autre chose, et c'est justement ça qui m'intéresse. L'autre chose qui m'intéresse, c'est d'essayer de faire comprendre à ceux qui regardent mes productions qu'on peut les tromper avec les images. Donc je suis parti sur l'idée que une photo toute seule, c'est très bien, mais une série de photos composées en mosaïque, par exemple, peut davantage raconter une histoire ou donner un trait d'humeur ou révéler un coup de blues. Bon, ça c'était au départ. Maintenant, en évoluant sur ma pratique, je fais maintenant carrément des compositions qui sont multi-images, mais dans un seul tableau. La description du lieu de travail, c'est l'atelier du photographe, c'est la nature. Je ne suis pas très porté sur l'aspect portrait, ni sur l'aspect animalier. Donc c'est plutôt tout ce qui est paysage, art de la rue, macro s'il faut. Voilà, c'est à partir de là que je fais mes compositions et que j'essaye de faire comprendre que j'ai triché. Alors je suis plutôt inspiré par une image que j'aurais prise et puis qui va me faire penser à quelque chose. Alors ce qui me plaît dans le travail de la photo, c'est de justement montrer qu'on peut trahir. Et dernièrement, j'ai fait plusieurs compositions où j'utilise par exemple plusieurs fois la passerelle rouge de la base de loisirs, alors qu'elle est en un seul exemplaire, mais je la mets parfois plusieurs fois dans une seule production, en superposant, en découpant, en recomposant. De la même façon, j'essaye aussi de montrer que si j'ai fait des photos de graffeurs, par exemple, dans les arts de rue, ben parfois je les recompose pour montrer qu'ils ne sont pas tout seuls et qu'ils sont plusieurs à tenter de montrer par exemple des regards et que chacun a sa traduction. Alors, en fait, l'idée là, c'est plutôt de faire la promo de ce qu'eux font plutôt que de faire la mienne. Je ne suis pas tenté par le fait de retravailler avec l'argentique parce que c'est trop contraignant et que c'est un des aspects matériels qui ne me branche pas. Mon truc, c'est de découper des photos, de découper des éléments, de les recomposer. Et c'est ça qui me... En fait, c'est la post-production qui me plaît, ce n'est pas vraiment la prise de vue. Ah, on peut me retrouver dans différentes expos. La prochaine à laquelle je suis inscrit, c'est Cormeilles en Parisie. C'est un grand salon multi-exposant, et peinture, sculpture et photo. J'aime bien les salons où il y a des techniques différentes. Certains photographes préfèrent faire que des salons photo. Bon, je pense que je serai aussi au salon de Butry-sur-Oise. Là, c'est que de la photo. Et sinon, ben, je pense
1: éphémère que je des Trois Fontaines,
0: de la réserve en fin d'année. Je m'appelle Gérard de Tilleux. En fait, la photo, c'est pas mon métier. C'est juste un hobby que je pratique depuis que je suis en retraite. J'ai passé ma vie à faire de l'action sociale et à travailler dans des associations d'éducation populaire. Bon, j'ai pas complètement lâché l'affaire, mais disons que mon passe-temps maintenant, c'est la photo. Donc c'est vraiment maintenant que je suis pris une bonne partie du temps pour cette
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0: 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Bonjour à toutes et à tous. Manu au micro, RGB 99.2. Et Damien, la technique. Donc merci, vous êtes accueillis toujours avec le générique de Michel Polnareff, donc Fantôme, tiré de l'œuvre de Michel Polnareff, pardon, Fantôme, de son avant-dernier disque. Voilà, donc je reçois avec grand plaisir Lise Cabaret. Bonjour Lise.
1: Salut Manu, salut tout le monde.
0: Merci de ta présence.
1: C'est un plaisir
0: de te recevoir. Et donc, comme on parlait de 2026, c'est une première, en direct, une chanson inédite qu'on va entendre, Rêve de paix.
1: Ah, je commence la show, là, je prends la guitare et je joue. Ah, mais carrément. Bon, ça va, on m'a offert un...
0: Merci en tout cas de chanter en direct.
1: Un bon café en arrivant. Donc ça devrait aller. Alors j'ai pris une nouvelle guitare où j'ai pas toujours les mêmes repères que sur l'autre, mais ça va être parfait. Et bah c'est parti, c'est parce qu'on en a un peu marre des guerres pour cette chanson.
0: Je crois. Hein. Ouais.

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1: Élise Cabaret, Rêve de paix, donc 2026. Alors avant d'aller plus loin, peux-tu nous parler de cette chanson et nous expliquer un petit peu l'idée de la chanson et puis,
0: Ouais, c'est une chanson très imagée. Hein. J'imagine des espèces d'enfants qui viendraient d'ailleurs. Ça, c'est celui qui interprète la chanson, de l'interpréter comme il le veut et qui s'en foutrait en fait des écrans et qui serait un peu, on va dire, pas dans le genre. C'est pour ça que je parle de salopette, que ce soit des petites filles, des petits garçons et qui serait là pour nous amener vers un message de paix et une autre vie. Vision du monde, après celle qu'on interprète nous-mêmes, mais qui soit en tout cas toujours sur la tolérance.
1: Ok, ça c'est, oui, c'est un grand mot, la tolérance, je ne sais pas si on sait encore ce que ça veut dire. Mais...
0: Heureusement si, il y a plein de jolis êtres encore.
1: Oui, bien sûr, absolument. Alors, peux-tu parler de toi, t'expliquer d'où tu viens, enfin, quand as-tu commencé à chanter
0: Alors moi, comme j'aime bien le raconter, je suis un peu un cliché, je m'appelle Lise Cabaret, voilà. C'est mon vrai nom, Cabaret.
1: Ah, c'est ton vrai nom.
0: Exactement, et je suis née à Paris, dans le 4e arrondissement, et j'ai grandi dans le 18e, dans le quartier des Cabarets, justement.
1: Donc t'étais prédestinée à chanter, alors.
0: Donc j'étais en quelque sorte totalement prédestinée à chanter avec un nom comme ça, et donc j'ai commencé un peu dans un style un peu cabaret, hein, d'ailleurs, un peu à l'ancienne, okay. Dans les bars, dans les...
1: Un peu comme ce que se faisait beaucoup en Allemagne aussi, non ?
0: C'est vrai, en Allemagne, il y avait aussi pas mal de cabarets comme
1: pense
0: ça.
1: Aussi, ouais.
0: D'accord, peut-être, tu vois, tu me l'apprends.
1: Je pensais à des artistes comme Marlène Dietrich ou tout ça.
0: Ouais, puis à l'époque, des chansons peut-être un peu plus réalistes.
1: Oui, c'est ça. Je pensais, parce que des chansons, elles sont un peu réalistes.
0: En tout cas, ça peut, oui, ça peut avoir comme origine de la chanson réaliste. Ouais.
1: Et tu as commencé en quelle année alors ?
0: Quand est-ce que j'ai commencé à écrire ?
1: Oui.
0: Oh, je crois que j'ai vraiment commencé à écrire quand j'avais 16 ans à peu près. Quand on commence vraiment à découvrir le monde, les premiers amours, les premiers voyages, les premières... voilà.
1: Et qu'est-ce qui t'inspire hein, comme sujet ?
0: Moi, ce qui m'inspire, c'est toujours assez urbain. Hein. J'adore les balades en ville. Moi, j'ai une chanson qui s'appelle « Le bus de nuit » qui m'éclate bien de chanter qu'on part parfois à Higelin pour cette chanson dans le côté un peu absurde.
1: C'est étonnant, ça.
0: Et sur les gens, je suis un peu portraitiste. J'ai un papa qui est peintre et qui peint des portraits, et moi je chante des portraits. J'aime écrire sur mes amis, sur les gens qui me marquent.
1: Ok, d'accord.
0: Voilà.
1: Bien. J'ai pour habitude, depuis la première émission, de remonter le temps jusqu'à 1900.
0: Ouais.
1: Donc.
0: J'étais pas née hein, en 1900.
1: Là, on a travaillé. Je travaillais sur l'année 1907. Et en 1907, il y a une chanson de la grande artiste Yvette Guilbert.
0: Ouais.
1: Qui a marqué l'époque, surtout qu'elle a dû composer quelques musiques. A priori, d'après ce que j'ai pu savoir, elle a chanté des textes de Léon Xaroff, dont Le Fiacre, qui est peut-être la plus connue de son répertoire. Donc elle est née en 1965, elle est morte en 1944. Elle apprend le théâtre dès l'âge de 19 ans. Elle débute en 1888 au Bouffe du Nord, dans les Petites Ouvrières de Paris. Ses débuts dans la chanson sont difficiles, sa voix pointue lui vaut des sifflets au Casino de Lyon, puis à l'Eldorado en 1889. Elle chante au Moulin Rouge en 1890. Elle obtient ses premiers succès au Divan Japonais. Une maladie des reins l'oblige à rompre son contrat avec la Scala. Elle subit 6 interventions chirurgicales. Elle abandonne son répertoire boulevardier pour aborder les Beauchamps de France. Après de longues recherches sur la chanson ancienne et traditionnelle. Elle interprète des chansons de Léon Xaroff, Le Fiacre, Partie carrée, entre autres. Moi, j'ai choisi une chanson de Maurice Donnet, qui l'a écrite et composée. Maurice Donnet, d'après ce que j'ai vu, est un auteur dramatique, mais apparemment, il a fait également des musiques, puisque là, il a tout fait pour ce morceau. Donc, de 1907, Yvette Guilbert, Le jeune homme triste.

0: Oui, donc nous écoutions Yvette Guilbert, le jeune homme triste. Et je disais à Lise qu'on parlait de peinture tout à l'heure, et que Yvette Guilbert, bien entendu, ceux qui connaissent un peu cette artiste, elle a été peinte par Toulouse-Lautrec. Voilà, donc c'est un peintre Montmartrois, parce que Yvette Guilbert, forcément, est une chanteuse très prisée par le milieu montmartrois. À l'époque, elle était vraiment adulée par tout le malgré ses débuts difficiles, comme je disais tout à l'heure. Donc, comme on est au printemps, j'avais envie, j'ai redécouvert cette chanson il y a quelques jours. Comme on est au printemps, donc j'avais envie d'un petit bouquet de fleurs, et Bourvil nous l'offre avec une chanson de 1946, « Prends mon bouquet ».
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0: Miyazakis.
1: Bourville, donc avec Prends mon bouquet de 1946. Alors, ce qui est intéressant, c'est que déjà, il y a une chose, c'est que si on me demanderait avec qui j'aurais aimé rencontrer, avec qui j'aurais aimé interviewer, Bourville serait celui-là, parce que je pense que c'est quelqu'un qui devait être tout à fait sympathique. Et puis,
2: c'est
1: un grand acteur et un grand chanteur, puisque Bourville a écrit des chansons, c'est son texte. Et le compositeur, c'est Morin, c'est Étienne Morin, si je ne me trompe pas, son prénom. C'est quelqu'un qu'il a rencontré quand ils ont fait l'armée. Ils ont été plutôt dans la partie liée à la musique et à la création, quand ils étaient à l'armée. Et donc, ils ont décidé de collaborer, de faire tous les deux des chansons.

Et puis, il y a Pauvre Lola aussi, qui est aussi de Serge Gainsbourg, et qui, eux aussi, ont repris en français. Voilà. Avec Jacques Maillon. Donc, autre artiste, mais là, on va revenir en 2021. Donc, on va carrément ressauter des décennies. Il y a parmi toutes les chanteuses qui sont diffusées dans les réseaux commerciaux, il y en a une que j'aime beaucoup, c'est Zaz. Je trouve qu'elle a plein de vie en elle. Et parmi les belles chansons qu'elle a pu écrire, en 2021, il y avait Deux couleurs vives.

Donc Zaz de couleur vive 2021, Damien à la technique qui est 99.2 rgb.net si vous voulez avoir plein d'enseignements, les émissions, voilà, tout ce qui se passe sur la radio, c'est pour vous, tout est disponible sur les sites et sur les podcasts. Donc, j'ai l'habitude j'ai inséré depuis plusieurs émissions une rubrique chansons du monde. Alors, ce sera plutôt musique, mais bon, peu importe, c'est pour qu'on ait l'ivresse. Ça s'appelle donc La fille aux cheveux de lin. Alors, c'est un duo franco-japonais, chino-japonais, pardon. Mieko Miyazaki, qui est japonaise, et Guo Gan, qui est chinois, donc 2012. Et il y en a un qui joue du koto et l'autre de l'ertu. Ce sont des instruments à cordes. Donc le premier est joué par Mieko Miyazaki, la musicienne, donc c'est donc du koto. Et pour Gogan, c'est de l'ertu. Voilà, deux instruments à cordes.

0: Nous écoutions La fille aux cheveux de lin du duo Miyazaki et Gyōgan, qui sont donc japonaises pour la première et chinois pour le deuxième. Voilà. Alors maintenant, nous allons revenir à notre invité Lise Cabaret, puisque nous allons parler du CD donc, qui va sortir dans deux jours, vendredi. C'est ouais, ça.
1: Exactement. Ça dépend de quand est diffusée cette émission, je ne sais pas.
0: Ah oui, ça diffuse, oui.
1: Donc le CD, c'est rétroactif.
0: Le CD ou... sorti, donc oui, c'est vrai. Le CD donc sera sorti donc puisque nous, il sort donc le 15 mai. Donc, parce que la sortie liste, c'est souvent le vendredi, donc c'est pour ça que...
1: Ah, je n'ai pas fait exprès, je crois, mais...
0: Non, non, c'est toujours les vendredis.
1: C'est toujours les vendredis, les sorties de disques, ok.
0: Donc c'est pour ça qu'il sort le vendredi. Voilà, ok, donc je te laisse la parole.
1: D'accord.
0: Cet album.
1: L'album sort le 15 mai.
0: Et surtout sans Verino, que moi j'ai eu la chance de voir à l'Australia Café quand tu as chanté avec lui.
1: Ouais.
0: Voilà, c'était très sympa et tout ça, belle ambiance.
1: Oui, on a un duo avec San Severino depuis donc à peu près 2 ans. Et là, on a écrit un album à 4 mains, enfin la moitié des chansons sont écrits j'aime bien dire à 4 mains parce qu'on les a travaillés ensemble. C'est un truc de co-écriture et on fait notre concert de sortie aux Zèbres de Belleville à Paris les 10 et 11 juin. Donc ça, c'est vraiment l'actualité de l'album qui sort, qui s'appelle Les deux pieds dans le plat, où on retrouve dedans un peu les musiciens de l'époque de Stéphane, début 2000. On retrouve Hervé Leget. Il y a aussi une touche féminine avec Mathilde Fébrère qui fait du violon sur une chanson, d'ailleurs avec qui j'ai créé un duo depuis peu. Et donc, une tournée qui s'annonce.
0: Comment tu vas rencontrer San Severino et comment vous avez pu commencer à travailler ensemble et puis
1: Stéphane San Severino, on s'est rencontrés parce qu'en fait finalement le monde de musiciens, il est pas si immense que ça, c'est une grande famille, donc on arrive vite à se croiser dans les petits concerts, dans les bistrots, tout ça. Et au début, j'étais venue l'accompagner sur une ou deux chansons pour comme ça, pas pour rigoler, mais parce que c'était sympathique. Et puis, tout de suite, les gens sont venus nous voir en disant « Ah, pourquoi vous en faites pas plus? C'est génial !» Donc, je crois que l'écho des gens, ça a aidé à ce qu'on fasse de plus en plus de dates. Et là, maintenant, on a complètement un concert, un spectacle entier et qu'on essaie de tourner un petit peu partout. On a pas mal de dates qui sont en train de se programmer en Belgique, France et Belgique, pour le moment.
0: Et comment vous avez réussi à mélanger vos univers, alors?
1: Ça s'est fait assez naturellement, en fait, parce que le style de Stéphane, performatif, un peu de jouer vite et de parler vite, moi, c'est un truc qui m'éclate. Donc, je prends ça comme un jeu et ça m'amuse. Et puis, on va dire que moi, j'ai peut-être une écriture un peu plus dark, un peu plus nostalgique. Et ça a peut-être aussi plu à Stéphane. Et de mélanger nos deux écritures, ça donne une espèce de mélange.
0: Je vois que tu as une chanson qui s'appelle Rock and Roll Swing. Ça veut dire que tu mélanges le swing, ma vie, c'est un peu la touche de San Severino et puis le rock and roll.
1: Non, pas du tout. En fait, c'est assez drôle. T'écouteras cette chanson. C'est un scat qu'on fait à deux. Donc, il n'y a pas vraiment de vraies paroles. Et moi, j'ai jamais fait de scat. C'est la spécialité de Stéphane. On connaît bien cette espèce de style. Je sais pas comment on peut dire, d'anamatopée de son de voix. Et moi, je me suis réveillée un matin et j'ai appelé Stéphane et je lui ai dit, écoute, pourquoi on ferait pas un scat où on se répond tous les deux, même si moi je sais pas scatter, tu m'apprends et on essaie de faire un truc, ce sera un peu l'art brut de la chanson. Il m'a dit, pourquoi pas. Donc on a enregistré ce truc, ça ressemble un peu à un jingle de dessin animé, t'écouteras, c'est rigolo quoi, c'est un peu la touche d'humour. Puis à un moment dans le scat, j'ai fait rock and roll swing boom ba, comme ça, c'est ce qui m'est sorti tout seul de la bouche. Et comme Stéphane, ça l'a fait mourir de rire, on a décidé d'appeler cette chanson Rock'n'Roll Swing Boomba.
0: Et même la lambada. Pardon. Il y a même la lambada aussi.
1: Oui. La lambada, parce que... Alors ça, pourquoi on a décidé de faire cette chanson? Parce que ça nous est marré, tout simplement, je crois, qu'a enregistré totalement en live dans l'album. Et d'ailleurs, c'est marrant parce que cet album, il a été masterisé par Didier Lemarchand, qui était donc un proche, voire le meilleur ami, un des meilleurs amis d'Adji Lazzaro, qui a repris aussi la lambada. Parce qu'on l'a repris, des garçons bouchés, quoi, qui est déjà une reprise quelque part. C'est déjà une reprise de l'original qui s'appelait Corando Sefoy ou un truc comme ça.
0: Ah, ok, d'accord. Je connais assez des mal,
1: frères bouchés, mais... Hermanos. Okay. En fait, pour l'histoire, je sais pas si tu sais, mais la lambada qui avait fait le tube en France. ça avait été déjà un plagiat en fait de deux frères qui sont donc en Amérique du Sud, sauf que ils l'ont appris, ils ont fait un procès et heureusement ils ont gagné le procès et beaucoup d'argent.
0: Hein.
1: Donc voilà, donc nous c'est pas un plagiat, c'est une reprise. Ça va.
0: Ah oui, voilà. Ça je savais pas. Tiens,
1: c'est une reprise, une reprise d'un plagiat. Enfin,
0: c'est incroyable.
1: Ouais.
0: Il existait une chanson avant la fameuse Lambada qui est l'original, en fait.
1: Qui était genre un espèce de folklore d'Amérique du Sud. Donc les mecs un jour ils étaient en vacances, ils ont entendu ça, ils se sont dit bah tiens on va la reprendre en mettant des paroles bateau. Mais par contre ça pas c'est pas passé.
0: Non, parce qu'ils ont été attaqués par rapport à la musique effectivement.
1: Ouais, exactement.
0: Parce que les paroles bon c'était à eux peut-être musique.
1: Oui, c'était la musique surtout.
0: C'était la musique effectivement. Et tu me parlais hors antenne d'un clip que tu as tourné.
1: Oui, récemment, bah là, on a sorti un single il y a une semaine avec Stéphane Sanseverino qui s'appelle Boulevard Ornano. C'était une chanson que j'avais commencé à écrire il y a longtemps, mais que j'arrivais pas à terminer. Et grâce à l'aide, au talent de Stéphane, on a pu finir cette chanson, qui était une chanson hommage à une vieille dame qui tenait à un bar Boulevard Ornano à Paris dans le 18e.
0: Ok.
1: Voilà, et j'ai toujours voulu rendre hommage à cette dame, et en fait ça s'est transformé en un hommage un petit peu à tous mes amis qui tiennent des bistrots, que ce soit des hommes, des femmes, mais comme j'aime bien remettre la femme un petit peu en avant quand même, ça parle d'une patronne de bar, et pour faire ce clip, j'ai filmé pendant 6 mois plein d'amis à moi dans des bars de Douarnenez, j'ai filmé aussi dans des bars jusqu'à Londres, dans des bars de Paris, et donc j'ai fait un montage et le clip, c'est un hommage à mes amis qui tiennent des bars et à la poésie des bistrots, et toujours à ce côté un peu urbain, et ça s'appelle Boulevard Ornano, voilà.
0: Et donc t'es allé jusqu'à Londres là pour faire des choses par rapport à cet album.
1: Bah j'en ai profité. Bah oui, parce qu'on a eu l'occasion d'aller à Londres pour travailler un peu et aussi un peu faire des vacances. Et les pubs, c'est aussi un petit peu ce qui fait la culture de l'Angleterre, quoi. Comme nous, nos vieux bistrots. Donc j'ai trouvé que ça s'intégrait bien dans le clip Boulevard Ornano, que ça pouvait dépasser les frontières.
0: Et la tenteur de temps, elle existe, c'est une invention.
1: Alors un jour Stéphane m'a dit, j'ai dit faut qu'on trouve un thème pour écrire notre première chanson. Et là Stéphane Sanseverino a dit on pourrait écrire quelque chose sur le temps qui passe et tout. Et moi j'ai dit moi j'aime bien parler de gens. Donc on pourrait parler de quelqu'un qui a un problème avec le temps. Et j'ai dit peut-être que cette personne, elle pourrait s'appeler Hortense, parce que ça ressemble à Hortense.
0: Ah,
1: voilà. Ouais, c'est vrai que je le précise pas assez souvent, mais en fait c'est un jeu de mots avec. Donc en fait la tante Hortense, elle est hors du temps.
0: Ça permet plus un prénom un peu ancien, donc ça fait.
1: Exactement.
0: Les années et tout. Et puis le fait que tu parlais que tu aimais bien faire des portraits, tout ça, ça rejoint.
1: Ouais, exactement. C'est ça.
0: Je te disais,
1: donc bien sûr, quand on écoute la chanson, à la fin, elle part dans tous les sens. J'ai du mal à répéter mes chansons quand on les chante pas, mais ça devient complètement surréaliste, presque dadaïste. C'est Stéphane qui, on retrouve la touche d'écriture de Stéphane, assez surréaliste, bien délire. On a fait un clip d'ailleurs aussi sur cette chanson.
0: Donc on peut trouver sur YouTube aussi.
1: Sur YouTube aussi, ouais.
0: Ok, d'accord. Bah, c'est bien ça.
1: C'est nos deux clips. Boulevard Ornano et La Tante Hortense.
0: Ok. T'en avais fait d'autres, des clips avant
1: ce... J'adore faire des clips maison. Des fois, je travaille avec des professionnels, fois de temps en temps, parce que je me dis que c'est bien. Puis des fois, j'ai des amis qui sont pros. Mais j'adore faire des clips moi-même, parce que je suis une passionnée du montage vidéo. Okay. Je travaille sur DaVinci.
0: D'accord.
1: Ouais.
0: Bien. La chanson T'as vu ta gueule, que tu vas chanter dans quelques secondes, quelques minutes, tu peux nous en dire quelques mots ?
1: Sur T'as vu ta gueule ?
0: Oui.
1: C'est une chanson qui dit qu'il ne faut pas se reposer sur ses lauriers et pas écouter ce qu'on dit de nous, qu'on soit une femme ou autre chose, qu'il ne faut pas s'arrêter sur les préjugés et pas s'endormir sur ses lauriers, parce qu'il y a plein de belles choses. Voilà.
0: Je te laisse prendre ta guitare et puis nous écoutons donc une chanson de 2025, T'as vu ta gueule.
1: Ok. Alors d'habitude je la joue avec un capot d'astre et là je l'ai oublié, donc je serais peut-être un peu plus grave, mais ça va pas.

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1: T'as vu ta gueule, donc, en direct. Merci encore, Alice Camaret, pour et ce direct, donc, de 2025. Je vois que...
2: Il y a un clip aussi dans un garage qu'on a fait récemment sur ce clip, avec plein de copines en salopette bleue.
1: Voilà. Ah bah c'est génial.
2: Dans un garage de vieilles motos anglaises des années 60.
1: Ah ouais, d'accord. Bah, c'est super. Donc, encore un clip à voir sur YouTube. Alors, Alice Camaret, donc super. J'ai vu que... Alors, j'avais pas fait attention, mais le Choucar, Baby Love, il y a un rapport avec les Rupettes.
2: Oui, oui, il le cite à un moment dedans. Okay. Alors ça, c'est vraiment une chanson de Stéphane.
1: D'accord. Okay.
2: C'est une chanson qu'il avait écrite où l'arrangement avait été fait par Ninine Garcia, qui est un vrai manouche qui jouait à la Chope des Puces, tout ça. Et donc c'est Stéphane qui a fait les paroles et Ninine Garcia qui a fait la musique.
1: D'accord.
2: On l'a repris. Elle n'avait jamais été dans aucun album.
1: Ouais, c'est génial parce que moi j'adore les Rubettes, donc je trouve ça
2: marrant
1: d'avoir ce titre-là. Alors, parmi les chansons que j'aime beaucoup, beaucoup, il y a celle de Kerenan et Benjamin Biolay qui s'appelle Jardin d'hiver. Je propose de l'écouter, elle date de 2000.

0: Dan, 2000. Et donc, c'est une chanson, effectivement, qui a été chantée par Henri Salvador la même année. Et qui, bon, il y a eu quelques désaccords entre les trois après, mais bon, ça, je sais pas, je connais pas les teneurs, et puis en plus, c'est pas le but de l'émission du tout. Damien à la technique, donc, pour 99.2 RGB.net, voilà, c'est pour le site, enfin, le site, si vous voulez, allez voir tout ce qui se passe dessus. Une autre chanteuse que. Et là, tout à l'heure, on parlait des chanteuses de cabaret.
1: Ouais.
0: Là, on va parler d'une chanteuse de dancing.
1: Ouais.
0: Et en 1972, Betty Mars interprète cette chanson, donc la chanteuse du dancing.
1: La chanteuse du dancing.

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0: La chanteuse du dancing, c'était donc Betty Mars en 1972. Alors Betty Mars, alors je ne sais pas si ça dit quelque chose aux gens qui nous écoutent, mais c'est la fille de Colette Mars, en fait, voilà, qui est une chanteuse des années 30, aussi pareil, donc plus ancienne, bien sûr. Mais voilà, c'est du haut de... C'est intéressant d'avoir voilà, quelques chanteuses et chanteurs qui, avec le temps, nous ont fait... nous ont fait aimer la chanson, parce que moi j'ai découvert la chanson dans les années 88-89 avec Alain Leprest et puis Michel Bernard, et donc effectivement, là on découvre des chansons plus anciennes. Alors peut-être que, peux-tu nous dire d'autres choses sur ton parcours de chanteuse et tout, et d'autrice, compositrice, interprète?
1: En tout cas, comme je vois que le temps il avance vite, je voudrais aussi dire que j'ai créé un duo avec Mathilde Fébrère au violon. Mathilde, c'est une virtuose hein, du violon qui a tourné pendant 7 ans avec Mano, ce qui chantait la tribu de Dana, mais qui a aussi fait 150 dates avec Aznavour, avec des gens comme ça. Donc on a créé un espèce de duo qui mélange un peu le swing, le rock, le jazz, et bien sûr toujours sur mes paroles. Et on peut nous retrouver encore deux jeudis au Cénobar, dans le 20e, à métro Ménilmontant à Paris. Donc jeudi 28 mai et jeudi 25 juin. On peut me retrouver avec Mathilde Cénobar, et aussi le 22 mai, qui vient de se rajouter, qui est un vendredi, je crois, au Melting Pot, au Lila. Donc voilà, ça nous fait 3 concerts parisiens. Et venez.
0: Donc si je comprends bien, c'est dans le cadre des Cénolabos, alors?
1: Oui, exactement. Ah, okay, bonne mémoire. Oui, voilà, on a déjà fait...
0: Je ne savais pas que tu faisais ça.
1: Si, si. Donc, et on a fait notre premier... En fait, on a fait un concert il y a déjà un moment, et on a fait notre premier Cénolabo, jeudi, il y a une semaine ou deux.
0: Ok, d'accord.
1: Et donc, il nous reste 2 jeudis du Cénolabo.
0: Et comment t'es venue l'idée de ce duo, alors?
1: Alors, comment m'est venue l'idée de ce duo? Je ne sais plus très bien. Mathilde, elle joue aussi avec un groupe qu'on a reformé avec Stéphane Sanseverino, qui s'appelle le Sanseverino Swing Orchestra.
0: Waouh.
1: Ouais, on peut trouver un peu mes chansons, mais c'est surtout les chansons aussi à l'ancienne de Stéphane, plus quelques nouvelles. Et dedans, on est 5. Donc, on est 3 guitares swing, un violon, une contrebasse. Il y a Mathilde Fébrère au violon, JP à la contrebasse. Et donc, de jouer déjà un peu avec Mathilde, je lui ai dit, écoute, tu veux pas faire un peu de musique avec moi, un petit duo comme ça, violon, guitare, folk? Elle m'a dit oui, et très vite, j'ai réussi à me trouver un petit paquet de dates jusque dans le Beaujolais. Et on a eu des échos super, des standing ovations, comme on dit. Et on s'est dit, alors on s'est bien trouvé, ça veut dire. Donc on va continuer. Et très vite, Christelle, donc, qui tient ce magnifique bar à concert, Cénobar.
0: Son travail, en tout cas.
1: On profite pour lui en faire un petit peu de pub. Il faut absolument aller au Cénobar dans le 20e et des concerts tous les jours.
0: Rue Victor Letal.
1: C'est ça, exactement. Rue Victor Letal, au métro Ménilmontant. Et donc Christelle m'a dit, vu que c'est nouveau votre projet, venez faire les Cénolabos. Avec Mathilde.
0: Donc, ça veut dire que, en gros, tu as trois versions de ton travail.
1: Ouais,
0: la version
1: exactement.
0: Solo, la version avec Sanseverino.
1: Ouais, et la version avec Mathilde. Avec Mathilde. Pourrais même dire 4. Là, en ce moment, on n'a plus trop de concerts parce que c'est plus compliqué à faire tourner, mais j'ai aussi mon trio contrebasse, batterie. Tout va se recroiser peut-être à un moment donné.
0: Ça, c'est bien, ça. C'est vrai que ce mélange. En plus, c'est marrant de mélanger. Les chansons, c'était des très belles chansons, et avec le swing, avec...
1: Ouais. C'est que ça marche, c'est cool.
0: Et donc Mathilde, elle travaille avec d'autres artistes, j'imagine, Mathilde.
1: Oui, je pourrais pas retenir tous les noms, parce qu'elle travaille plus après avec des gens du jazz, donc les connais pas encore bien, mais je sais qu'il y a un monsieur qui s'appelle Fred Loiseau et qui a enregistré un album.
0: Ok.
1: Et puis avec d'autres... Oui, après tout le monde se croise, mais donc elle vient vraiment du jazz, elle fait aussi des...
0: Oui, Fred Loiseau, je pense qu'il est connu dans le monde du jazz, il me semble.
1: C'est pour ça que je le cite, parce que ça parlera sûrement
0: à... C'est un mot qui me parle, ça.
1: Ouais, et leur album est bien.
0: Ok, merci pour tous ces très belles choses. Avant de revenir à notre album de Lise, je vous propose d'écouter une chanson que j'ai trouvée vraiment très belle quand j'étais jeune et tout. J'ai trouvé cette chanson magnifique, et elle a été reprise récemment avec les deux fils Souchon. Mais à l'époque, elle a été chantée par Alain Souchon tout seul. Ça s'appelle « S'asseoir par terre ». Elle date de 1976.

0: Donc S'asseoir par terre, Alain Souchon en 1976. Donc Alain Souchon qui l'a reprise donc avec ses deux fils récemment. Et tu me disais, Lys, que peut-être que San Severino
1: oui.
0: avait envie de
1: la chanson qu'on vient d'écouter avec San Severino. Non, on voulait faire genre une petite vidéo en la reprenant. Ouais, on aime bien reprendre les autres aussi.
0: Et tu as fait déjà des reprises dans ta carrière?
1: Moi j'en fais plein. J'adore. J'ai repris du Yves Jamais, du. Okay. Merde, comment nous étions jeunes et larges d'épaule.
0: Ah oui.
1: J'ai un truc de mémoire, désolé. Nous étions jeunes.
0: En dehors de Gaines.
1: Ben voilà.
0: Bernard Lavilliers.
1: Okay. On reprend Les Garçons Bouchers dans notre album. On reprend aussi une chanson des Colocs de Montréal.
0: Parce que je connais pas.
1: Faut que tu écoutes, si t'aimes les paroles, les Colocs.
0: Ouais, j'aime beaucoup.
1: Il est mort il y a longtemps, maintenant le chanteur, il y a plus de 20 ans, il s'est suicidé. Mais les Colocs, c'était vraiment un groupe extraordinaire. Okay. Pour moi, c'est un peu un genre de Mano Solo québécois.
0: Ah bah d'accord.
1: Mais avec peut-être un instrumental un peu différent.
0: Parce que Mano Solo, c'était trop bien.
1: Ah bah ouais.
0: On regrette Mano Solo. Ça,
1: ouais,
0: c'est vrai,
1: on regrette aussi André Fortin des Colocs.
0: J'imagine, ouais.
1: Ou
0: le gars des Cowboys Fringants qui est décédé
1: aussi.
0: Ah
1: putain, mais j'ai appris ça il y a pas longtemps. Ouais, j'étais triste.
0: Je savais pas trop. Il y a peut-être un an de ça.
1: Ouais, j'ai vu il y a un an et demi, deux ans. Ouais,
0: parce que sur musique, on parle beaucoup sur une radio suisse qui en parle beaucoup, donc c'est pour ça.
1: D'accord.
0: Ils passent beaucoup le groupe. Ils aiment bien et tout. Donc on aura l'occasion d'écouter une troisième chanson avec la femme contrebasse.
1: Oh.
0: Peux-tu nous en dire, parce que c'est ma chanson préférée.
1: Cette chanson, elle n'est pas toute jeune. Je la chante spécialement pour toi, Manu, parce que tu me l'as demandé. Et c'est, en fait, je cherchais à l'époque, je fantasmais un peu sur le fait d'avoir un contrebassiste, de jouer avec un contrebassiste. Et du coup, ça m'a inspiré la femme contrebasse.
0: Et tu veux la faire en direct alors?
1: Allez, si tu veux.
0: C'est super, non? Ok. C'est parfait, ça.
1: Je te la dédicace.
0: Merci, en tout cas.
1: Alors, la guitare, elle pourrait être un petit peu mieux accordée, mais on va pas perdre de temps, puis c'est une guitare des années 30, avec laquelle je joue, donc le bois peut-être un peu bouché. Mais elle est très, très jolie. On me l'a offerte.

0: Merci pour ce cadeau, parce que franchement, c'est trop bien. J'aime beaucoup ce texte, La femme contrebasse. J'ai beaucoup écouté les chansons de Nice quand on s'est rencontrés la première fois au Cénobar. Justement, c'est Cénobar qui nous a fait rencontrer, puisque j'ai présenté les 30 ans de l'association Récréaction, et justement, cette chance de découvrir Nice. Alors, je vois qu'en plus, le concert du 10 juin, il est complet.
1: Exactement.
0: C'est génial, ça.
1: Il s'est vite rempli. Les réservations vont bon train pour la deuxième date, le 11. Du coup, on a ouvert une deuxième date, puisque la première s'est remplie vite. Donc il ne faut pas tarder à prendre ses places.
0: Il faut rappeler l'adresse, 63 boulevard de Belleville.
1: C'est au métro Belleville.
0: Aux Zèbres de Belleville, métro Belleville.
1: Exactement, c'est vraiment une salle mythique.
0: Puis originale, en plus.
1: C'est
0: très original.
1: Elle a été rénovée un peu, l'extérieur, en tout cas. Elle est toute jolie. C'est vraiment un petit cabaret de 150 places assises.
0: Voilà, mais c'est vrai, c'est très sympa. Puis l'équipe est très sympa, en plus.
1: Ouais, carrément. Voilà.
0: Donc, merci beaucoup, Lise, en tout cas.
1: Et merci, Manu, pour ton invitation.
0: Merci à toi. Et puis, merci, Damien, à la technique, pour cette belle émission encore. Bonne journée à vous sur rgb.net, donc
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0: 99. Voilà.

0: 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Il est 16h.
1: Bonjour à tous, à la une de l'actualité, Gabriel Attal se lance officiellement dans la présidentielle de 2027. L'ancien Premier ministre a annoncé sa candidature aujourd'hui dans l'Aveyron. Il veut mener une campagne de terrain, dit-il, avec plusieurs priorités déjà affichées comme l'éducation, l'accès aux soins, l'intelligence artificielle ou encore les retraites et l'immigration économique. L'Union européenne valide les aides françaises aux pêcheurs face à la flambée des carburants. Bruxelles autorise un soutien à 13 millions d'euros avec une remise de 20 centimes par litre en avril, 35 centimes en mai, une mesure mise en place après la hausse du prix du pétrole. On est passé les 415 km de bouchons cumulés en début d'après-midi, début du week-end de 3 jours de la Pentecôte. Parmi les axes les plus encombrés, le périph' parisien et l'A86 pour quitter l'Île-de-France, l'A2 et l'A1 dans le nord et l'A7 ou l'A75 en direction de la Méditerranée. Et puis la galère sur les rails, ce soir, circulation des trains interrompue entre Nîmes, Centre, Avignon, Marseille et Paris, en cause un défaut de 4 avec des câbles électriques tombés sur les installations. Des retards de plus de 3 heures sont annoncés par la SNCF avec une reprise normale prévue vers 18h. Voilà pour l'essentiel de l'actualité. Excellente fin de journée.
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3: Les éléphants, leur particularité, c'est qu'ils vivent sur de grands espaces, hein, dans la savane. Donc, ils ont besoin d'utiliser des sons qui se propagent très loin. Le barissement, lui, ne se propage pas très loin, quelques centaines de mètres au mieux. Par contre, on a découvert, enfin, les chercheurs ont découvert que les éléphants émettaient ce qu'on appelle des infrasons, c'est-à-dire des sons d'une fréquence inférieure à 20 Hz qui sont inaudibles pour l'homme, mais que les enfants, les éléphants perçoivent très bien. En fait, si on observe d'hélicoptères, par exemple, des troupes d'éléphants situées à, par exemple, 10 km, ou 10, 15 ou 20 km même, les uns des autres, ils arrivent à avoir des mouvements coordonnés, à se rapprocher. Donc ces chercheurs ont enregistré à l'aide d'un magnétophone, mais il n'y avait rien sur la bande sonore, pour la première écoute, comme ça. Et puis après, si on accélère la bande sonore, eh bien ces infrasons, on les rend audibles. Alors là, ils se sont rendus compte qu'il y avait plein d'infrasons, en fait, sur la bande. Donc c'est comme ça qu'ils ont découvert que les éléphants émettent des infrasons grâce à une sorte de cavité qu'ils ont au-dessus des fosses nasales. La particularité des infrasons, c'est qu'ils se propagent très très loin, parce que le son se propage d'autant plus loin que sa fréquence est basse. Les éléphants peuvent communiquer à plusieurs dizaines de kilomètres les uns des autres, dans ce qui est très utile dans la savane. Alors ils peuvent aussi, grâce aux infrasons, percevoir les infrasons qui sont émis par les phénomènes naturels. Par exemple, quand il y a un orage, cet orage émet beaucoup d'infrasons qui peuvent se propager même à plusieurs centaines de kilomètres. Et comme ça, on a pu démontrer que des éléphants, quand il y avait un orage situé à 150 km de là où ils étaient, ils entendaient les infrasons et se dirigeaient vers le lieu où tombait la pluie.

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Bonjour, très heureux de vous retrouver en ce week-end de la Pentecôte. C'est oui, week-end prolongé pour certains, avec l'idée, eh bien, que le soleil soit parmi nous. Et ça, ça tombe bien parce que ces dernières semaines, ces derniers jours, c'était plutôt un retour vers l'hiver. Et donc l'été va être très très chaud d'après les températures qui nous remontent déjà. Alors aujourd'hui, nous aurons pour invité d'abord Pascal Escande, directeur fondateur du Festival d'Auvers-sur-Oise, un rendez-vous durant 5 semaines, du 22 mai jusqu'au 19 juin prochain, dans le cadre de cette émission, où nous aurons donc un rendez-vous hebdomadaire autour de l'opus 45 du Festival d'Auvers-sur-Oise, où pour ce premier rendez-vous aujourd'hui, il parlera de la création mondiale pour célébrer un double anniversaire, celui du Festival, 45 ans, et celui du Musée d'Orsay, 40 ans. Il sera question également du concert d'ouverture du festival IN qui devrait ouvrir ses portes la semaine prochaine, jeudi 28 mai, et cela jusqu'au vendredi 3 juillet, avec au programme en particulier Handel et des feux d'artifice royaux, festifs, je n'en dis pas plus. Ensuite, notre rendez-vous avec un invité en studio, aujourd'hui c'est Archipol, auteur, compositeur, interprète, qui sera des nôtres pour nous faire découvrir son album Au naturel, qui est sorti en septembre 2023 et qui comporte 9 titres. Et il sera là en session live acoustique, mais je n'en dis pas plus. Commençons par le commencement avec notre playlist côté chansons en version un peu plus courte aujourd'hui. Et celui qui va ouvrir cette séquence, c'est Alex Toucourt. En 2021, sorti son album Le Fruit du Bazar dans une ambiance pop-folk aux arrangements multitouches et au texte ciselé, avec un duo très réussi d'ailleurs avec J.P. Nataf, qui lui n'est autre que cette personnalité hors du commun du groupe Les Innocents. Alex Toucourt est de retour en cette année 2026 avec son 4e album Toboggan, au regard aigu, qui observe, qui questionne, un album composé de 11 chansons, finement revêtues de pop, de folk et de pulsations, parfois rap et slam. Toboggan est là, grimpé au sommet et laissez-vous glisser dans une descente sans frein pour atterrir en douceur dans l'univers d'Alex Toucourt. Ça tombe bien, le soleil étant de retour ce week-end, radieux pour les uns, capricieux pour les autres. Allez, la chanson s'intitule « Soleil ».

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C'était Alex Toucourt, titre de son album qui est sorti donc le 24 avril 2026. C'est récent, titre de l'album Toboggan, c'est son quatrième album. Que dire de plus ? Eh bien, le soleil, c'est le titre précis du titre qui vient d'être proposé et diffusé sur nos ondes enchantées sur RGB. Vous l'avez compris. Adélis, une artiste qui est venue nous voir, qui est venue à votre rencontre sur cette antenne. C'était au moment de la sortie de son album qui est sorti, lui, en septembre 2023. Elle était d'ailleurs venue quelques semaines avant la sortie de ce premier album. C'était le 30 juin. Elle était en coplateau dans cette antenne, dans ce studio de la radio RGB, avec Lisa Ducasse. Elle s'était produite, coproduite l'une et l'autre dans cette émission. Et le titre de l'album d'Adélis, eh bien, toutes les fenêtres et les ruisseaux. Un album imaginé comme une suite de tableaux. Adélis, c'est la fille en jaune, comme un point jaune sur le gris du ciel, sur le gris de la vie, une vraie voyageuse. En promo, elle dit que c'est finalement, on est mieux servi que par soi-même, finalement, pour faire sa promo. Et elle a dit, entre autres, ceci. Mon premier album sort officiellement le 1er septembre, c'était donc en 2023. Il s'appelle Toutes les fenêtres et les ruisseaux et a été conçu entre la Normandie, la Belgique, le Canada et la Laponie. Il est le résultat d'un long chemin émancipatoire, animé par l'envie féroce d'aller vers ce que je désire vraiment. Il raconte le vivant tel que je le vois, avec le curseur au féminin et dans mes yeux le respect du vivant sous toutes ses formes. Il est aussi le point de rencontre avec une femme productrice que j'admire, qui s'appelle Mel et qui a co-réalisé avec moi la majorité des titres depuis Montréal. J'ai hâte que vous puissiez l'écouter en entier partout. Eh bien, ça tombe bien. Aujourd'hui, le temps a tourné et pourtant, elle se produit toujours sur scène pour découvrir cet album. Je vous propose la chanson qui a pour titre Bruxelles, les voix. Adélis, c'est l'artiste, la chanteuse. Et l'album, eh bien, si vous l'avez tous compris, Toutes les fenêtres et les ruisseaux. C'est vraiment magnifique.

Occasion pour nous de découvrir par Adélis Bruxelles. Bruxelles les voiles, c'est le titre de sa chanson, extraite de l'album Toutes les fenêtres et les ruisseaux, album sorti en septembre 2023. Poursuivons avec un artiste lui aussi accueilli dans cette même émission sur RGB, c'était le 12 décembre 2025. Il a pour nom Éric Philippon, alias Phil, guitariste et mélodiste, ancien membre de La Tordue, le groupe La Tordue, groupe phare de la chanson néo-réaliste qui a cessé d'exister en 2003. Et il a ensuite collaboré avec Loïc Lantoine. Nous l'avions donc reçu, comme je vous l'ai indiqué, en décembre 2025 dans cette émission pour la présentation de son premier album solo, qui a pour titre « J'aime ». L'album est sorti le 31 octobre 2025 chez Irfan le Label. Album comportant 12 titres qui font mouche pour un album à l'univers singulier, nourri de textes à la résonance poétique. Il était pas plus tard qu'hier soir, jeudi 21 mai, sur le bateau El Alamein, c'est à Paris, dans le 13e arrondissement. Il sera le 30 mai prochain à la médiathèque de la commune de L'Heureux, en Ille-et-Vilaine, c'est en Bretagne, à côté de Rennes. Aimer et être aimé sera la plus grande affaire de toute notre vie, déclarait en son temps l'écrivain, philosophe et musicien Jean-Jacques Rousseau. Eh bien, je vous propose de partager la chanson « J'aime » par Phil sur RGB, sur le 99.2 FM et sur radio-rgb.net. N'oubliez pas.

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C'était Phil, Eric Philippon, c'est ça, alias Phil, nom d'artiste, nom de scène, guitariste, mélodiste, ancien membre du groupe La Tordue, comme je vous l'ai présenté initialement. Et il était, pas plus tard qu'hier soir, cette semaine, ce jeudi 21 mai, à Paris, sur le bateau à la Maine, pour bien nous faire découvrir, et de manière encore plus avantageuse au public, son nouvel album, qui est sorti le 31 octobre 2025, la chanson et le titre de cet album, J'aime. J'espère que ce message va droit au cœur de chacun et de chacune d'entre vous. À suivre dans cette version, la playlist côté chanson, mais dans une version plus courte qu'à l'habitude. Awali est l'artiste qui va conclure cette partie, cette session. Essence and Elements, c'est le titre de son album qui lui est sorti en mai 2025, distribué chez Naïve. Elle s'est produite il n'y a pas très longtemps à la scène musicale de Boulogne-Billancourt, c'était en mars dernier. Elle nous propose, au travers de son album, un véritable voyage musical, inspiré des quatre éléments qu'elle fait vibrer ici au travers de ses chansons et sur scène également. Chanteuse folk, soul, à la voix captivante, Awali est née en France, à Paris, de parents sénégalais. Elle est partie, elle a vécu un certain nombre d'années en Italie et aux États-Unis. Elle a grandi au son du blues, de la soul, des musiques africaines et des orchestres afro-cubains. L'album qu'elle nous propose de découvrir est née quelque part sur l'île d'Alicudi, située dans l'archipel des Éoliennes en Italie, dans le nord de la Sicile. Soumise aux éléments, cette petite île volcanique qui n'est pas bien grande, 5 km², a inspiré complètement Awali de nouvelles chansons et une idée très originale pour elle et dans la production discographique, faire appel à 4 réalisateurs et réalisatrices pour qu'ils arrangent chacun 3 titres autour d'un élément précis. Un travail avec les énergies. Pour cet album, des vibrations qui résonnent en anglais et en français dans sa voix et qui interrogent notre héritage à la fois humain et spirituel. Parmi les 4 éléments, il y a le feu. Elle a fait appel à Léonie Pernet, autrice, compositrice, chanteuse et multi-instrumentiste, qui l'une et l'autre nous proposent la chanson à suivre, Le Feu à Wally, c'est sur RGB.

0: C'était Awali, extrait de son album, troisième album déjà, Essence and Elements, qui est sorti ce mois-ci, le 16 mai 2000. Ah non, pas ce mois-ci, pardon, il y a tout juste un an, 16 mai 2025, pardon, je me corrige vite. Véritable voyage musical inspiré des quatre éléments. La chanson que vous venez d'entendre, eh bien, c'est Le Feu qui était au cœur de cette chanson. Que dire de plus ? Eh bien, il est temps de passer à la partie suivante et d'accueillir pour la première fois pour une série, oui, une série d'émissions avec Pascal Escande. Mais je ne vous en dis pas plus, tout est dit dans la présentation de la chronique à suivre.
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0: Opus 45 du festival d'Auvers-sur-Oise avec son festival in du 28 mai au vendredi 3 juillet. Bonjour Pascal Escande.
1: Bonjour José Guérin.
0: Vous êtes directeur fondateur du Festival d'Auvers-sur-Oise qui célèbre en cette année 45 ans d'histoire, 45 ans d'existence, votre opus 45, et cela depuis le 12 mars jusqu'au 11 septembre 2026. Un certain Nietzsche, Friedrich Nietzsche, a dit la chose suivante: sans la musique, la vie serait une erreur, une besogne éreintante, un exil. Compositeur, philosophe, écrivain et poète allemand qu'on reçoit citera d'ailleurs au cours de l'émission quand on va évoquer un trio que vous connaissez bien puisqu'il est en résidence durant 3 années au festival d'Auvers-sur-Oise. C'est le trio Zarathoustra. Alors aujourd'hui, j'ai bien lu attentivement votre message adressé à tous ceux et celles qui vont se rendre, on l'espère, au festival pour sa 45e édition. Vous avez dit que ce festival est placé sous le signe, je vous cite, d'une trinité de valeurs inspirant toujours jusqu'à aujourd'hui ses actions, à savoir l'amour, le bonheur et la passion. Trinité de valeurs essentielles, fondamentales pour vous.
1: Oui, oui, ben ce sont ces valeurs qui ont probablement déclenché l'envie de créer un festival en 1981, bien qu'on ait commencé quand même par la fondation d'une association en 1979. Voilà.
0: C'est un peu comme pour la radio locale RGB qui vous accueille, parce que nous aussi, on a eu des fondations avant la création finale. Nous, c'était 1982, les fondations étaient à partir de 1979 aussi.
1: Mais je crois que d'ailleurs, j'ai dû évidemment faire une toute petite interview en 1979, mais voilà. Et ça devait être à Pontoise, dans un tout petit studio.
0: Tout à fait. Alors, il y a un autre mot qui s'impose aussi au travers de l'histoire de votre festival, c'est le mot fidélité. Et cela, malgré les défis et malgré les traversées du désert, voire les tempêtes rencontrées au cours de l'histoire de ce festival.
1: Oui, fidélité bien sûr de nos partenaires, de nos mécènes, ce qui est important, partenaires institutionnels. C'est vrai que le département a déclenché en quelque sorte l'histoire partenariale du festival en 1990 grâce à son président Jean-Philippe Lacheneau, qui a donné les moyens au bout des 10 ans de bénévolat de l'équipe bénévole du festival dont je faisais partie, donner les moyens, ça puisse, on va dire, s'envoler. Et donc, je ne cesse à chaque fois de le citer et de le remercier, puisque le département est toujours présent en tant que pierre angulaire du partenariat institutionnel.
0: Alors, fidélité également du public et oui. Fidélité des artistes.
1: Fidélité du public, il y a des publics qui nous suivent, évidemment, depuis le départ, hein, 1981, avec, on avait 4 concerts, mais je vois toujours des visages tout au long de ces années restent très très fidèles, et puis bien sûr fidélité aussi des artistes qui ont commencé très très jeunes, pas connus, et puis qui sont devenus qui ont été mis sur orbite sur le plan international, comme le trio Vanderer, Claire-Marie Le Guay, Patricia Petitbon. On cite évidemment tous ces artistes, et je poursuis en fait ces découvertes de jeunes comme le trio Zarathoustra dont vous parliez à l'instant, qui vont devenir aussi de très, très, un grand trio et de très grands artistes.
0: Pour ces 45 ans, le Festival d'Auvers, avez-vous dit, sera créatif, jubilatoire, intense et sacré pour offrir au public durant 7 semaines, entre le 12 mars et le 7 septembre prochain, de véritables fêtes musicales, avec pour invité le compositeur Thierry Esquèche, auprès duquel le festival a passé une commande, le poème symphonique pour violoncelle et orchestre sur des tableaux de Renoir et de Van Gogh, une création mondiale qui va se produire le 2 juin prochain dans un cadre prestigieux qui est celui des 40 ans du musée d'Orsay à Paris. Alors pourquoi cette rencontre et cette double célébration ?
1: Alors jubilatoire parce que j'ai choisi Handel au début et à la fin. Alors, au début, avec des pièces très, très, très publiques, Water Music, Royal Fireworks, mais aussi avec le français Jean-Philippe Rameau, qui clôturera ce concert d'ouverture. Et puis, Handel aussi à la fin, avec à la fois sacré et jubilatoire, avec ce Dixit Dominus, et puis les musiciens du Louvre et Marc Mitkowski. Alors, la création mondiale, c'est évidemment... Elle est née de rencontres il y a à peu près 3 ans entre Thierry Esquèche et Anastasia Kobekina. Anastasia jouait à l'église Saint-Denis de Méry-sur-Oise une pièce de Thierry Esquèche, La Folia, qu'il avait d'abord réécrit pour elle. Et puis à la fin, lors du pot de l'amitié, on s'est dit ce serait quand même formidable qu'il y ait une commande. Donc au début, on est parti sur un poème symphonique, mais qui reste quand même poème symphonique, puis ça s'appelle Tableau symphonique. Et alors après, ça a cheminé. Et la rencontre avec le musée d'Orsay, est arrivée au moment où il y a eu la rencontre avec l'Orchestre de Chambre de Paris. Et c'est ce trio entre Thierry Esquèche, l'Orchestre de Chambre de Paris et le musée d'Orsay, ça a donné ce lieu incroyable et coïncidence hein, extrême entre les 45 ans du festival et 40 ans du musée d'Orsay. Mmh. Donc c'est important, on va dire que c'est le moment clé de ces 45 ans, cette création de tableaux symphoniques sur 3 tableaux de Renoir, puisque c'est l'exposition Renoir et l'amour au musée d'Orsay, et 3 tableaux de Vincent van Gogh qui sont clés, les racines, le champ de blé au corbeau et l'église. Lieu symbole du festival.
0: Absolument. Le 2 juin, donc, au musée d'Orsay à Paris, oui. Dans ce cadre prestigieux. Alors, le festival, eh bien, se produit en 4 temps, du prélude au postlude, en passant par le in et le off. On en parlera au fil des semaines parce qu'on se donne rendez-vous durant 5 semaines dans le cadre de cette émission Fêtard ou la culture dans tous ses états. Et ça me ravit évidemment de vous recevoir à cette occasion. Avec aussi un concert d'ouverture qui va se produire dans quelques jours, le jeudi 28 mai, à 21h à l'église Notre-Dame à Auvers-sur-Oise, avec l'orchestre de l'Opéra Royal de Versailles et les solistes de l'Académie de l'Opéra Royal de Versailles. Et là, autour de Handel, justement.
1: Oui, Handel, alors...
0: Et Jean-Philippe Rameau, même.
1: Jean-Philippe Rameau, bien sûr, mais Handel, c'est pour ce qui me concerne, mais compositeur jubilatoire, sur le plan aussi bien orchestral que vocal. Alors, bien sûr, ils sont nés de la même époque. Bach est né en 1685, et c'est pareil, aussi Handel. Mais il y en a un qui est... profond, on va dire, et pas sérieux, mais profond, sacré, bien sûr. Handel est sacré, mais il est jubilatoire. Et donc, j'y pensais tout de suite pour cette ouverture. Je l'ai intitulé Feu d'artifice royaux, mais c'est une ouverture en feu d'artifice, même si les Royal Fireworks font partie de la seconde partie de ce concert du 28 mai.
0: Ouais, commande d'ailleurs qui avait été passée en son temps par le roi George II, roi de Grande-Bretagne. Il avait demandé à Handel une musique festive pour célébrer les festivités en l'honneur du second traité de paix d'Aix-la Chapelle. Ça nous ramène en octobre 1748.
1: Oui, musique. Absolument.
0: On se retrouve dans une prochaine émission. Avant d'écouter Handel, je vous propose, à vous qui nous écoutez, eh bien pour tout renseignement dans la programmation qui vous est concoctée pour cette 45e édition du Festival d'Auvers, information et réservation au 01 30 36 77 2 fois, 01 30 36 77 2 fois, ou sur Internet, vous aurez la programmation dans son détail avec les horaires, les lieux de concert et la programmation pour chacune de ces journées et soirées sur Internet à festival-auvers.com. Festival-auvers.com. Pascal, on va se dire au revoir pour aujourd'hui. On se donne rendez-vous donc la semaine prochaine, parce que pendant 5 semaines, vous êtes en notre compagnie dans cette émission pour évoquer cette 45e édition, cet opus 45 du Festival d'Auvers-sur-Oise.
1: Merci José, donc à la semaine prochaine.
0: À la semaine prochaine.

0: 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Très heureux de vous retrouver en ce vendredi sur les ondes enchantées de votre radio locale RGB, toujours calée sur la bonne fréquence, le 99.2 FM, mais également ici et partout dans le monde, par Internet. La toile est large et longue. Tout cela à la bonne adresse, radio-rgb.net. Soyez les bienvenus, quel que soit l'endroit d'où vous recevez cette émission. Aujourd'hui, notre invité a pour nom Archipol. Auteur, compositeur, interprète, il vient nous présenter son album « Au naturel » qui comporte 9 titres, album qui est sorti en septembre 2023 au label du Buveur de la Pleine Lune. C'est déjà toute une histoire, il faudra en parler forcément de ce label. Et Fatus Productions est distribué chez Inouï Distribution pour les références, pour ceux qui veulent se le procurer de manière physique, cet album. Au naturel, avez-vous dit, ça tombe bien, en ce mois de mai 2026, c'est la 20e fête de la nature. Le saviez-vous, cher invité, Archipol, puisque cette fête de la nature se déroule du 20 au 25 mai. Autrement dit, cette émission, elle tombe pile poil dans cette affaire. Alors, vous me direz, peut-être que ça n'a pas de rapport direct, mais quoique, on va essayer d'en parler. Parce que cette fête, elle se célèbre partout, et donc, y compris sur RGB, pour célébrer la nature et la biodiversité dans un élan collectif, et pour renouer avec ce monde vivant qui nous entoure. Et vivant, par excellence, un artiste est vivant et bien vivant. Vous allez d'ailleurs nous le démontrer et nous le proposer. Oui, notre invité est vraiment bien vivant, à la fois chanteur et musicien, au violoncelle, à la guitare, auteur, compositeur, interprète, comme je l'ai dit, un artiste bien singulier qui nous propose son dernier album Au naturel, qui a été entièrement enregistré sur bande magnétique, où l'acoustique et le synthétique font bon ménage, à contre-courant de notre époque du tout digital. Archipol, autrement dit, cuisine sa chanson française à la sauce aigre douce, tendre, mordante, romantique et décalée, disons-le. Alors oui, il avait toute sa place dans cette émission à l'occasion de cette fête de la nature que nous célébrons tous du 20 au 25 mai partout en France. Bonjour.
1: Bonjour.
0: Alors oui, José, naturel. Alors d'abord, nature, fête de la nature, avec un album qui a pour titre Au naturel, et surtout quand on découvre aussi les

0: visuel qui accompagne Archipol et cet album, que l'on retrouve en pleine nature, dans un costume soyant, de toile de Jouy, c'est bien ça, fait de...
1: Tout à fait.
0: Vous allez préciser pour ceux qui n'ont pas l'image. Et, eh bien oui, vous aviez toute votre place aujourd'hui.
1: Mais merci beaucoup, José, pour ton accueil, pour cette invitation. Et je découvre Cergy aussi aujourd'hui, vous voyez. Ouais, donc je porte de la toile de Jouy aujourd'hui, c'est ma première fois à Cergy.
0: D'autant que la petite histoire, vous ne la connaissez peut-être pas, mais dans cette agglomération de Cergy-Pontoise, il y a une ville qui s'appelle Jouy-le-Moutier.
1: Ah ben comme quoi, j'étais prédestiné.
0: Et ça s'écrit comme la toile de Jouy.
1: Voilà.
0: Ah, Archipol, doux, dingue, génial, nous prévient Raphaël Dupré de Musée Anima sur la toile, justement. Sa voix est aussi remarquable que sa plume, un artiste aussi singulier, renchéri, la voix du Nord. Archipol, soyez le bienvenu, en effet, dans le cadre de cette émission qui est le plus souvent possible dédiée, consacrée pour célébrer la chanson dans tous ses éclats. Vous êtes triplement primé aux éditions 2025 du trophée Georges Brassens, s'il vous plaît, à 7 villes de cœur, et bien plus, puisqu'il est enterré là-bas, Georges Brassens. Vous êtes donc triplement primé aux éditions 2025, vous avez obtenu la plume d'or et le prix du public, ce qui est quand même rare, et vous avez été à nouveau primé en 2026, vous allez nous dire tout cela, sans oublier un prix que vous avez obtenu à Le Mans Pop Festival, c'était en 2024. Et on va découvrir votre univers de la chanson, je disais singulière tout à l'heure, mais qu'est-ce qui vous a décidé un beau jour de tomber justement dans ce monde de la chanson ?
1: Ça remonte à mon adolescence. Mes parents écoutaient pas mal de chansons. Ce qu'on connaît de la grande tradition de la chanson, les Brassens, les Brel, et aussi Reggiani, Gainsbourg. Et moi, j'ai toujours fait de la musique, vous l'avez dit, enfin, tu l'as dit, José. J'ai fait du violoncelle depuis ma plus tendre enfance, où j'ai étudié le violoncelle au conservatoire de Rennes. Et bref, j'écoutais, je découvrais ces chanteurs, ces chansons. Et un jour, j'ai ce souvenir très précis, la maison dans laquelle j'ai grandi, la maison de mes parents, était vide. J'écoutais Reggiani à fond les ballons sur la chaîne IFI familiale. Et c'était sur, je crois, c'était sur Venise n'est pas en Italie, avec cette voix que je trouvais hyper vibrante, tout cet orchestre derrière. Mmh. Où je me mettais à hurler avec lui et je me disais, ah, c'est quand même le pied de chanter comme ça des textes magnifiques à pleine voix. Et je me dis, un jour, je chanterai sur scène avec orchestre, sans doute, je pensais. Ce que j'ai eu la chance d'ailleurs de faire dans une certaine mesure à Londres. Et j'ai ce souvenir-là qui m'est toujours resté. J'ai écrit à ce moment-là, mais j'ai commencé à écrire mes premières chansons, mais c'est qu'en 2012 que j'ai sorti mon premier album dans la bise des interstices. Donc, c'est passé un petit peu de temps après ça.
0: Alors, on va parler de ce temps qui passe, parce que l'album est aussi le reflet de ça. C'est votre, alors, c'est pas votre premier album.
1: C'est le troisième.
0: Troisième. Et je rappelle à ceux et celles qui nous écoutent, l'album a pour titre « Au naturel » et « Naturellement ». Je choisis le titre qui ouvre cet album, « Qu'il est beau, le naturel ». On s'en reparle après et surtout, on va vous entendre avec la guitare, voire même avec le violoncelle, en live au cours de cette même émission sur RGB, sur le 99.2 FM. En attendant, au naturel, avec notre invité Archipol, c'est sur RGB.

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1: Aujourd'hui, nous sommes le 22 mai et nous célébrons aussi la mémoire d'un grand footballeur qui nous vient de l'Irlande du Nord. Il s'agit de George Best. La personnalité du jour n'est autre que George Best. Best comme le meilleur joueur nord-irlandais de tous les temps, sans nul doute. Best aussi, car il n'a certainement pas son pareil aujourd'hui, ou peut-être que de bien pâles copies d'un personnage haut en couleur. Né le 22 mai 1946 dans des quartiers industriels de Belfast, en Irlande du Nord, son amour du ballon rond est tout simplement hérité de son père. Et cette affection, mêlée à un talent certain, va lui ouvrir les portes du théâtre des rêves, Old Trafford, et cela assez rapidement. Encore adolescent, il est repéré et enrôlé par Manchester United. Il a alors à peine 15 ans. Deux ans plus tard, c'est en tant que professionnel chez les Red Devils qu'il va montrer l'étendue de son talent. Les rencontres s'enchaînent, comme les buts et les gestes techniques d'un génie extraordinaire dont il a le secret, un somptueux mélange qui va permettre à Manchester United de glaner deux titres de champion d'Angleterre et une coupe des clubs champions en 1968 avec George Best en son sein. Meilleur buteur du championnat anglais en 68 aussi, il est surtout élu Ballon d'Or la même année. L'idylle mancunienne de George Best s'arrête alors en 1974 sur une saison quasiment blanche. Mais au gré de son caractère facétieux, aimant les bons plaisirs de la vie, sa carrière s'y inscrira aussi. Plus question de performance, place plutôt à une certaine décadence. Sa carrière professionnelle s'arrête en 1984 au gré de nombreux voyages. Tabac, violence et alcool le mènent quant à eux à sa perte. Une perte qui sera alors définitive. Un jour d'automne 2005, après une infection pulmonaire qui l'emporte, il avait 59 ans. Demain, on parlera de grosses balles oranges en compagnie d'une très grande internationale française de basket. Mais ce sera demain pour d'autres histoires d'un jour avec Mémoire Sport.
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5: Une soirée débat à Utopia pour commencer cette chronique. Rendez-vous ce soir, mercredi 20 mai à 20h30 pour le film Didi de Gaël Kamilindi. Alors c'est un documentaire autour du réalisateur Gaël Kamilindi. Gaël avait 5 ans lorsque sa mère Didi est morte. Donc les souvenirs d'elle se sont depuis perdus, mélangés dans la fureur des guerres civiles, du génocide et du sida qui ont ravagé le Burundi puis le Rwanda. Le film sera suivi d'une rencontre avec Gaël Kamilindi, le réalisateur, qui est aujourd'hui sociétaire de la Comédie Française. Donc rendez-vous dès ce soir à 20h30 à Utopia Saint-Ouen-l'Aumône pour cette rencontre exceptionnelle autour du film documentaire Didi. En sortie nationale, la sortie de la semaine, alors l'événement peut-être du moment et aussi le coup de projecteur un peu glamour people caliente, n'est-ce pas, muy bien, tétal, en plein festival de Cannes, voilà, je m'égare un peu, c'est bien sûr le nouveau film de notre cinéaste espagnol préféré, Pedro Almodovar, avec Autofiction. Voilà, Pedro de retour sur la croisette, qui revient, voilà, nous donner de ses nouvelles, nous raconter un petit peu sa vie. Tous les 2-3 ans, il vient avec un nouveau film. Il était venu sur la croisette il y a quelques années avec un court-métrage, ça avait fait un beau coup de projecteur sur cet art à part entière. Là, il revient avec un long métrage, Autofiction. Ça raconte l'histoire de Raoul, cinéaste, qui est en pleine crise créative lorsque l'une de ses proches collaboratrices est frappée par un drame. Et Raoul, le réalisateur cinéaste, va s'en inspirer pour écrire son prochain film. Voilà, c'est du pur Almodovar. C'est très, encore une fois, voilà, amer, chaud, piquant, bref. Voilà, pour les fans, allez-y. Pour ceux qui ne connaissent pas Almodovar, bah, il serait peut-être temps de s'y mettre et de tenter avec ce nouveau cru 2026. Enfin, pour conclure cette chronique, j'ai longuement hésité en écrivant ces quelques lignes entre deux avant-premières à vous proposer au Pâté Conflans cette semaine. Alors, j'ai choisi de vous présenter les deux tellement elles me semblent complémentaires et indissociables. Tout d'abord, vendredi 22 mai à 22h30, c'est ce vendredi, dans le cadre des Vendredis de l'horreur, Saccharine. Voilà, Saccharine, c'est l'histoire d'une étudiante qui consomme des cendres humaines pour perdre du poids. Voilà, c'est un film d'horreur, hein, je précise quand même. Donc ça, c'est vendredi à 22h30, on se fait Saccharine, puis rendez-vous dimanche 25 mai à 10h45 pour Nouveau Copain à Puffin Rock. Voilà, venez rencontrer Una et ses amis, car la solidarité prouvera encore une fois que l'union fait la force. Ça, bien sûr, c'est pour les plus jeunes. Vous pouvez vous faire le film d'horreur vendredi soir, hop, vous attrapez des enfants qui sont vos propres enfants ou vos neveux, nièces, et hop, dimanche matin, Nouveau Copain à Puffin Rock. 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

0: Bonjour à toutes et à tous, vous êtes à l'écoute du 11e épisode du Beau Rôle, le podcast où les textes prennent vie. Aujourd'hui, plongeons dans les poèmes politiques, satiriques et d'amour des Cahiers de Douai d'Arthur Rimbaud. Deux points, ouvrez les histoires. Nous sommes à Douai en 1870. Un adolescent fugueur, nommé Rimbaud, confie à son ancien professeur un cahier de poèmes. Ces pages deviendront célèbres sous le nom de Cahiers de Douai. Les extraits que vous allez entendre sont tirés du premier cahier. Nous naviguerons entre des textes railleurs, engagés et pleins d'émotions. Le mal. Tandis que les crachats rouges de la mitraille sifflent tout le jour par l'infini du ciel bleu, qu'écarlate ou vert, près du roi qui les raille, croulent les bataillons en masse dans le feu. Tandis qu'une folie épouvantable broie et fait de 100 milliers d'hommes un tas fumant, pauvre mort, dans l'été, dans l'herbe, dans ta joie, nature, au toi qui fit ces hommes saintement. Il est un dieu qui rit aux nappes damassées des autels, à l'encens, au grand calice d'or, qui dans le bercement de Hosanna s'endort, et se réveille quand des mères, ramassées dans l'angoisse et pleurant sous leur vieux bonnet noir, lui donnent un gros sou lié dans leur mouchoir. Ophélie. Sur l'onde calme et noire où dorment les étoiles, la blanche Ophélia flotte comme un grand lys, flotte très lentement, couchée en ses longs voiles. On entend dans les bois lointains des halalis. Voici plus de 1000 ans que la triste Ophélie passe, fantôme blanc, sur le long fleuve noir. Voici plus de 1000 ans que sa douce folie murmure sa romance à la brise du soir. Le vent baisse ses seins et déploie en corolle ses grands voiles bercés mollement par les eaux. Les sols frissonnants pleurent sur son épaule. Sur son grand front rêveur s'inclinent les roseaux. Les nénuphars froissés soupirent autour d'elle. Elle éveille parfois, dans une aune qui dort, quelques nids d'où s'échappe un petit frisson d'aile. Un chant mystérieux tombe des astres d'or. Oh, pâle Ophélia, belle comme la neige, oui, tu mourus enfant par un fleuve emporté. C'est que les vents tombant dans les grands monts de Norvège t'avaient parlé tout bas de l'âpre liberté. C'est qu'un souffle, tordant ta grande chevelure, à ton esprit rêveur portait d'étranges bruits. Que ton cœur écoutait le chant de la nature dans les plaintes de l'arbre et les soupirs des nuits. C'est que la voix des mers folles, immense râle, brisait ton sein d'enfant, trop humain et trop doux. C'est qu'un matin d'avril, un beau cavalier pâle, un pauvre fou, s'assit muet à tes genoux. Ciel, amour, liberté, quel rêve aux pauvres folles! Tu te fondais à lui comme une neige au feu. Tes grandes visions étranglaient ta parole. Et l'infini terrible effara ton œil bleu. Et le poète dit qu'au rayon des étoiles, tu viens chercher, la nuit, les fleurs que tu cueillis. Et qu'il a vu sur l'eau, couchée en ses longs voiles, la blanche Ophélia flotter comme un grand lys. Vénus, Anadyomène. Comme d'un cercueil vert en fer blanc, une tête de femme à cheveux bruns fortement pommadés, d'une vieille baignoire émerge, lente et bête, montrant des déficits assez mal ravaudés. Puis le col gras et gris, les larges omoplates qui saillent, le dos court qui rentre et qui ressort. La graisse sous la peau paraît en feuilles plates, et les rondeurs des reins semblent prendre l'essor. L'échine est un peu rouge, et le tout sent un goût horriblement étrange. On remarque surtout des singularités qu'il faut voir à la loupe. Les reins portent deux mots gravés, Clara Vénus. Et tout ce corps remue, étend sa large croupe, belle hideusement, d'un ulcère à l'anus. Roman. On n'est pas sérieux quand on a 17 ans. Un beau soir, foin des bocs et de la limonade, des cafés tapageurs aux lustres éclatants. On va sous les tilleuls verts de la promenade. Les tilleuls sentent bon dans les bons soirs de juin. L'air est parfois si doux qu'on ferme la paupière. Le vent chargé de bruit, la ville n'est pas loin, a des parfums de vigne et des parfums de bière. Voilà qu'on aperçoit un tout petit chiffon d'azur sombre encadré d'une petite branche. Piquée d'une mauvaise étoile qui se fond avec de doux frissons, petite et toute blanche. Nuit de juin, 17 ans. On se laisse griser. La sève et du champagne et vous monte à la tête. On divague, on se sent aux lèvres un baiser qui palpite là comme une petite bête. Le cœur fou Robinson à travers les romans, lorsque, dans la clarté d'un pâle réverbère, passe une demoiselle aux petits airs charmants, sous l'ombre du faux col effrayant de son père. Et comme elle vous trouve immensément naïf, tout en faisant trotter ses petites bottines, elle se tourne, alerte et d'un mouvement vif. Sur vos lèvres alors meurent les cavatines. Vous êtes amoureux, loué jusqu'au mois d'août. Vous êtes amoureux. Vos sonnets la font rire. Tous vos amis s'en vont, vous êtes mauvais goût. Puis l'adoré, un soir, a daigné vous écrire. Ce soir-là, vous rentrez aux cafés éclatants. Vous demandez des bocs ou de la limonade. On n'est pas sérieux quand on a 17 ans et qu'on a des tilleuls verts sur la promenade. C'est tout pour aujourd'hui. Pour aller découvrir ou redécouvrir l'ensemble des poèmes, je t'invite à te rendre chez ton libraire préféré ou sur Internet. 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On se retrouve très vite pour une nouvelle histoire. Salut !
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0: Concernant sa relation directe avec ses soldats, voici quelques anecdotes que Fernand m'a racontées.
1: C'était en juillet 1804 à Boulogne-sur-Mer, lors des préparatifs du débarquement en Angleterre. Un jeune soldat se retrouva dans la vase jusqu'au genou, tentant de toutes ses forces de dégager une brouette. Tout à coup, il aperçoit l'empereur. L'empereur venant vers lui, suivi de son état-major. Plutôt que de se faire discret, il se met à le regarder avec un air et des gestes suppliants.
2: Venez, venez à mon secours, venez, venez à mon secours.
1: L'empereur, amusé, s'approcha.
3: Quel est ton régiment?
2: Sire, le premier de la garde.
3: Depuis quand es-tu soldat?
2: Depuis que vous êtes empereur, sire.
3: Pas assez longtemps pour que je te fasse officier. Mais conduis-toi bien, et je te ferai nommer sergent-major. Après cela, si tu veux la croix et les épaulettes, tu les gagneras sur le premier champ de bataille. Es-tu content?
2: Oh oui, sire.
3: Général Berthier, prenez le nom de ce jeune homme. Vous lui ferez donner 300 francs pour faire nettoyer son pantalon et réparer sa brouette.
1: Une autre fois, alors que l'empereur nous passait en revue, il remarqua un sous-officier à l'œil vif.
3: Combien as-tu de blessures?
4: 30.
3: Je ne te demande pas ton âge, je te demande combien tu as reçu de blessures.
4: 30?
1: L'empereur se tourna vers son aide de camp.
3: Cet homme pense que je lui demande son âge.
2: Sire, il a bien compris, il a été blessé 30 fois.
3: Comment? Blessé si souvent et tu n'as pas la croix?
1: Le soldat s'aperçut que le baudrier de la giberne cachait sa décoration. Il le déplaça pour laisser voir sa médaille et dit
4: « J'en ai bien une, mais j'en ai foutrement bien mérité une douzaine. »
1: L'empereur adorait rencontrer ce genre d'homme.
3: « Je te fais officier. »
4: « Mon empereur, vous ne pouviez pas mieux faire. »
1: L'empereur poursuivit sa revue. Il s'arrêta face à un autre.
3: « Tu t'appelles comment ?»«
5: Émile. » »«
3: Émile comment ?»«
5: Maréo. » »«
3: Depuis combien de temps es-tu dans l'armée ?»«
5: Sire. » J'étais à Marengo et à Austerlitz. J'ai escaladé au pas de course le plateau de Pratzen.
3: Tu t'es bien battu?
5: J'en ai bouffé 15.
3: Général, que n'a-t-on déjà donné la croix à ce brave?
5: Sire, j'ai demandé 3 fois et 3 fois, on a fait sauter mon nom.
3: On ne te le fera pas une 4e.
0: Et théâtralement, il décrocha sa propre croix de la Légion d'honneur de son gilet et l'accrocha à l'uniforme du grognard qui, la larme à l'œil, au comble de l'émotion, tremblait un peu. Le récit de ce moment théâtral ressurgirait autour d'un bivouac, se mêlerait à la fumée du tabac et aux fumées de la soupe de pois et de lard, rendrait la soirée magique, la nuit féerique. Et la boucherie du lendemain, plus acceptable. L'empereur savait ce qu'il faisait.
3: Je gagne mes batailles avec les rêves de mes soldats endormis.
0: Fernand me raconta un jour avec émotion.
1: À Ulm, l'empereur se tenait sur la première ligne. Un boulet de canon traversa l'espace. Un grenadier tomba. Il cria « Vive l'empereur !» L'empereur s'approcha de lui, couché au sol. Sa jambe avait été arrachée. L'empereur ôta son manteau et le couvrit avec.
3: Tâche de me le rapporter. Je te donnerai la croix qui va en échange.
6: Je ne sais pas si je vous le rapporterai, mais comme la seule, je ne pouvais pas mieux rêver.
1: Le grenadier mourut quelques heures plus tard. L'empereur demanda qu'on l'enterre avec son manteau.

0: Je termine par une drôlerie. Celle-là, c'est Constant qui me l'a rapportée.
1: C'était en mai 1809, peu avant la bataille de Wagram. La nuit, vers 1h du matin, Sa Majesté se leva et, à pied, partit vérifier les positions de l'ennemi. Elle resta près d'une heure avant de s'en retourner vers son bivouac. Ses aides de camp marchaient en arrière. Une nuit totale. On ne voyait pas à 10 pas. La première sentinelle, entendant quelqu'un marcher dans l'ombre, cria
2: « Qui vive ?»
1: Sa Majesté, l'esprit ailleurs, ne fit aucune réponse.
2: « Halte ! On ne passe pas !»
1: Sa Majesté eut un instant d'hésitation, puis reprit sa marche.
2: « Si tu fais un pas de plus, je te fous ma baïonnette dans le ventre ! Quand bien même vous seriez le petit caporal, on ne passe pas !»
1: Sa Majesté s'arrêta. Hormis la lueur des feux à 30 mètres, on ne voyait absolument rien. Allait-il mourir de la baïonnette d'un de ses soldats ? Il avança résolument.
2: « Je t'avais prêt !»
1: Le soldat, stupéfait, venait de reconnaître Sa Majesté. Il se mit au garde à vous avec la raideur d'un bloc de pierre. L'aide de camp, alerté, se précipita vers lui.
3: « Tu as voulu tuer l'empereur ! Tu seras fusillé !»
4: « C'était la consigne !»
1: Sa Majesté, amusé, s'approcha de lui.
5: « Comment ? Tu m'as donc pris pour un Prussien. Voyez, Duroc, ce drôle-là n'enfonce pas sa baïonnette dans des bottes de paille. Il ne veut percer que les empereurs. »«
4: Pardon, sire, mais c'était la consigne. Si vous ne répondiez pas, c'est pas ma faute. Fallait mettre dans la consigne que vous ne vouliez pas répondre. »«
5: Mon brave, je ne te fais pas de reproche, car tu as fait la bonne sommation. Ton nom ?»«
4: Coluche. »«
5: Coluche. C'est bien, Coluche. » Tu as fait ton travail. Tu peux mettre un ruban à ta boutonnière. Je te donne la croix.
1: Sa Majesté passa, puis elle se retourna.
5: La prochaine fois, vérifie quand même que ce n'est pas ton empereur.
1: Sa Majesté me raconta en riant sa mésaventure.
0: Le soldat Jean-Alexandre Coluche, après 1815, retourna chez lui, en Seine-et-Marne. Il y reprit ses activités de vigneron et d'aubergiste. Chaque jour, remplissant les verres et servant les plats à sa clientèle, il racontait la fois où il avait failli embrocher l'empereur.
5: Soldats, je suis content de vous. Vous avez décoré vos aigles d'une immortelle gloire. Ce qui a échappé à votre fer s'est noyé dans les lacs.

Soldats, mon peuple vous reverra avec joie. Et il vous suffira de dire: j'étais à la bataille d'Austerlitz

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1: 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Il est 19h.
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Bonsoir, bienvenue dans cette nouvelle édition d'ESS Entreprises, l'émission qui explore chaque mois les relations entre l'économie sociale et solidaire et le monde de l'entreprise classique. Coproduction entre la radio RGB et l'agence Impact, en partenariat avec Initiative 95-78, en presque direct ce soir sur le 99.2. ESS Entreprises, c'est une heure par mois pour mettre en lumière celles et ceux qui agissent concrètement pour que l'humain précède l'économie, pour que les actions s'ancrent dans un territoire et ne soient pas des actifs délocalisables. Bref, l'émission sur celles et ceux pour qui faire société est très différent d'avoir des parts de société.

Depuis quelques mois déjà, ESS Entreprises met en avant le monde particulier de l'insertion par l'activité économique, l'IAE, et ses composantes, les structures donc qui la composent, les SIAE. Si vous avez manqué les épisodes sur les associations intermédiaires par exemple, ou sur le club business de notre partenaire Initiative, je vous renvoie au replay disponible sur le site radio-rgb.net. Fin de l'autopromo. L'IAE, comme on dit dans le jargon, ce sont 310 000 personnes accompagnées chaque année en France, plus de 5 700 structures conventionnées. Et au sein de ce paysage, il y a une famille qui a la particularité d'avoir un pied dans le secteur marchand concurrentiel et un pied dans l'accompagnement social. Ce sont les entreprises d'insertion, les EI, et les entreprises de travail temporaire d'insertion, les ETI.

0: Pour nous faire entrer dans ce monde-là, j'ai le plaisir d'accueillir Monia Ounabi. Bonjour.
1: Bonjour.
0: Directrice de Zone Idée Intérim et vice-présidente de la Fédération des entreprises d'insertion pour le Val d'Oise. Idée Intérim, c'est une ETTI qui appartient au groupe Idée, créée en 91, plus de 3000 personnes accompagnées chaque année, et une particularité depuis 96, une alliance capitalistique avec le groupe Adecco, un cas pratiquement unique en France si l'on en croit votre site internet. Je pense qu'on pourrait croire votre site internet. Avec vous, nous allons découvrir d'abord ce que c'est concrètement qu'une entreprise d'insertion, qu'est-ce que c'est qu'une ETTI, comment ça marche, comment ça se distingue des autres familles liées à eux, à qui ça s'adresse, et ensuite, on parlera de la manière dont le secteur s'est doté d'un outil pour structurer et faire reconnaître son engagement sociétal, leur référentiel RSEI, une démarche évaluée par AFNOR Certification. ESS Entreprise spéciale entreprise d'insertion, on travaille, on insère et on rend des comptes, c'est parti.

0: Monia, rebonsoir, bonjour.
1: Bonjour, bonsoir.
0: Bonsoir. Je l'ai dit dans cette trop longue introduction, vous êtes donc directrice d'une entreprise d'insertion ou d'une ETTI. Comment ça marche? Dites-nous d'abord.
1: Alors, je me présente, Monia Ounabi, directrice de zone, en effet, d'une entreprise de travail temporaire d'insertion faisant partie du groupe ID, avec comme modèle économique, autre modèle économique de l'insertion, l'EI, c'est-à-dire entreprise d'insertion, comme vous l'avez dit.
0: Panorama global, comment est-ce que les entreprises d'insertion et les EI et les ETTI s'intègrent dans le grand champ de l'insertion par l'activité économique?
1: Alors, on est un acteur, en fait, on a deux modèles économiques, donc il y en a d'autres, il y a les ACI et les entreprises et les associations intermédiaires. Il y a également le modèle économique de l'entreprise d'insertion et de l'ETTI, donc modèle qu'on utilise au sein du groupe ID. C'est tout simple, je vais commencer déjà par les EI, ça ira plus vite.
0: Allons-y.
1: En présentation. Les entreprises d'insertion, en fait, elles ont leur activité. Chaque entreprise porte un projet d'entreprise, c'est-à-dire soit de la production, soit un marchand de tomates, enfin j'en sais rien, ou comme nous par exemple dans la restauration collective, ou dans le packaging, ou dans le tri sélectif, ou dans le bâtiment, dans l'environnement, etc., etc. Donc c'est une entreprise qui a sa propre activité, qui a été conventionnée par l'État, qui ont fait bien naturellement une demande, qui est conventionnée par l'État avec des postes dédiés à l'insertion au public de l'IAE. Et du coup, ils ont des chargés d'accompagnement et de développement au sein de l'entreprise qui vont faire de l'accompagnement socio-professionnel. Mais les candidats vont pouvoir évoluer dans l'écosystème de l'entreprise avec la production qui va avec et le métier, bien naturellement, qui est pratiqué par l'entreprise. Donc si c'est de la restauration, c'est de la restauration, et ainsi de suite. Et après, ils travaillent sur les projets professionnels, ils font des immersions au sein d'autres entreprises si le projet professionnel est différent, ou ils font tout simplement des petits CDD, puis derrière, ils travaillent le projet, ils lèvent les freins à l'emploi, et ils montent peut-être des formations et des montées en compétences, pas peut-être, mais certainement, et derrière, ils les aident à postuler sur des postes si le poste n'est pas, ou le projet et ne va pas avec l'entreprise et l'activité de l'entreprise, ils sont délégués, enfin ils postulent à des offres d'emploi qui correspondent à leur projet. Donc ça, c'est l'entreprise d'insertion, donc c'est assez quand même limité dans le choix des parcours des salariés, parce que si le candidat, la restauration ou le secteur d'activité qui est porté par l'entreprise ne correspond pas à son projet professionnel proprement dit, il ne peut pas trop bien évoluer professionnellement parlant dans l'entreprise. Après, les entreprises d'insertion, les postes qu'ils ont ne se transforment pas systématiquement en CDI à l'issue de leur accompagnement, mais c'est vraiment un tremplin. Donc, c'est un passage où, quand il y a des opportunités et que tout fonctionne bien et que le projet correspond, forcément.
0: Passage réussi.
1: Passage réussi, tout à fait. Puis ça se concrétise en CDI. Mais sinon, il y a la levée des freins, parce qu'il y a quand même un CDD de 4-6 mois, par exemple. Et puis derrière, ça peut lever les freins de l'emploi, de la mobilité, de prendre confiance en soi, de la formation aussi pendant ce parcours-là. Donc c'est quand même assez gratifiant. Et puis derrière, à la fin de son parcours, soit il peut passer... S'il n'a pas fait les 24 mois dans l'EI, il peut passer dans une autre structure, donc AI ou ETTI, c'est-à-dire on peut récupérer le parcours, puisque le parcours de l'insertion, c'est 24 mois, toute structure confondue. Soit il y a un démarrage en ETTI, soit on récupère l'accompagnement d'une autre structure. Et puis l'ETTI, et pourquoi le groupe ID a décidé d'ouvrir et de continuer à porter son projet d'entreprise et sociale par le projet professionnel, enfin le... Ça y est, je suis stressée.
0: Faut pas être stressée. Pourquoi ? Sur le modèle de l'ETTI ?
1: Sur le modèle de l'ETTI, merci. Parce qu'en fait, l'ETTI, on est généraliste dans nos secteurs d'activité et du coup, on peut répondre à une plus grande majorité de projets professionnels et besoins des demandeurs d'emploi.
0: Si.
1: Et toucher un plus grand nombre d'entreprises.
0: Et toucher, bien sûr. Et donc, le travail temporaire intérimaire d'insertion. La question que je me pose, vous évoquez les publics, Quels sont-ils exactement ces publics? Qui sont les publics dans l'insertion? À qui est-ce que ça s'adresse? Et sur un parcours, vous nous avez expliqué que le parcours dure 2 ans au maximum. À quel moment vous intervenez par rapport, juste pour qu'on comprenne bien avec les autres acteurs, est-ce que c'est des personnes éloignées de l'emploi déjà qui ont zéro, qui reviennent directement en passant par vous, ou est-ce qu'il y a déjà eu un temps d'acculturation à différentes possibilités, que ce soit dans les autres structures? Vous parlez des associations intermédiaires qui peuvent être aussi un premier. Vous avez parlé des AI. Est-ce qu'il y a une chaîne dans l'insertion, et à quel endroit vous vous situez dans cette chaîne pour schématiser un peu?
1: Alors, vous faites bien d'utiliser le mot chaîne. Alors, nous, on est le dernier. Moi, j'utilise wagon, ouais. Le train du parcours. On est la dernière étape, on va dire, du parcours d'un salarié. C'est-à-dire que après nous, c'est
0: l'économie
1: l'entreprise.
0: Classique. Enfin,
1: exactement. Ouais. Le travail temporaire classique ou l'entreprise ou la formation.
0: Ou le milieu ordinaire.
1: Le milieu ordinaire. Mais par contre, en fait, le parcours du candidat est. Et où est-ce que nous, on se situe par rapport à ça? Ça va dépendre de l'histoire du candidat, dans le sens où s'il est trop éloigné de l'emploi, le TTI... C'est chez le client qu'on fait de l'insertion, c'est pas en interne. Donc forcément, nous, l'exigence de nos entreprises vont nous demander des gens assidus, il faut qu'ils aillent travailler, et ils nous ont demandé une qualification, il faut que ça corresponde aux besoins de l'entreprise. Il y a des candidats qui sont trop éloignés de l'emploi, avec qui il faut travailler le retour à l'emploi, un 35 heures, est-ce qu'il va tenir la cadence et le rythme ou pas. Et il y a d'autres structures de l'IAE qui sont plus adéquates pour ce type de public-là, les demandeurs d'emploi très très éloignés de l'emploi, qui ont plus de freins, on va dire, que les freins que nous, on peut avoir de la mobilité, du logement et de l'expérience professionnelle. C'est-à-dire que, voilà, on peut avoir des gens sans diplôme, des personnes qui n'ont pas travaillé depuis 1 an, 2 ans, mais des personnes qui sont très, très, très, très éloignées de l'emploi avec des freins, des addictions, où ça fait 10 ans qu'ils n'ont pas travaillé. C'est un peu plus compliqué de passer directement de rien à l'ETTI. On va dire, ça réussit pas toujours. Enfin, c'est pas le schéma le plus classique. Il y a des chantiers d'insertion où là, ils sont à 24 heures par semaine, où ils ont un encadrant technique. Le travail est un peu plus.
0: Ça, c'est le wagon d'avant, le chantier d'insertion.
1: C'est le premier
0: wagon.
1: Nous, on est le dernier.
0: D'accord.
1: Enfin, ça dépend où est-ce qu'on se situe, mais le premier de l'accompagnement, du parcours. Et nous, on est vraiment à la fin. Après, ils peuvent passer dans une AI. Parce qu'elle se situe un peu partout dans le parcours, ou dans une EI. Ça va dépendre vraiment. Et ça, c'est pas nous qui vont pouvoir juger de où est-ce qu'il va et quel est c'est plus le partenaire et le prescripteur qui va faire le diagnostic du candidat. Et comme il nous connaît, il connaît toutes les structures et l'objectif et le rôle de chacun, il va pouvoir orienter le bon public vers la bonne structure qui va être la plus compétente dans l'accompagnement du public.
0: C'est qui cet aiguilleur là?
1: C'est nos prescripteurs. Alors c'est tous ceux.
0: Non,
1: qui
0: mais la personne qui connaît l'ensemble des wagons et qui sait vers qui envoyer.
1: Normalement, c'est nos partenaires emploi, c'est-à-dire
0: D'accord.
1: France Travail, Mission Locale, PLI s'il y en a un. Ça peut être les assistantes sociales.
0: PLI, c'est les plans locaux pour l'insertion, d'insertion économique.
1: Plan local. Tout à fait. Il y en a pas. Partout, mais il y a des départements où il y en a encore. Donc voilà, ça peut être les mairies, s'ils ont un service emploi de mairie. Ça peut être tous nos partenaires avec qui on travaille, qui traitent de l'emploi et qui accompagnent la mission locale, les Cap emploi. Ça peut être le département, en fonction pour les bénéficiaires du RSA, par exemple, des assistantes sociales. Ça peut être toute structure qui touche, qui reçoit du public et qui fait de l'accompagnement du public, qui vont pouvoir nous les orienter.
0: Je reviens sur la question des profils,
1: critères.
0: Des critères. Je ne sais pas si c'est vous,
1: Alors,
0: je reviens sur la notion de critères, justement. Quels sont les critères être en insertion?
1: Alors, les critères, il y en a beaucoup. Ça peut concerner plusieurs personnes. Et d'ailleurs, vous pouvez les trouver sur le site de la DETS, assez facilement sur le site de... je l'utilise tous les jours, mais...
0: mais là, naturellement,
1: mais
0: il
1: ne
0: vient
1: voilà,
0: pas.
1: Ça ne vient pas, donc je suis désolée.
0: On le mettra avec le descriptif de l'émission.
1: SIAE Connect, voilà.
0: Voilà, SIAE Connect.
1: La plateforme de l'inclusion.
0: .gouv,
1: je crois. Ouais. Voilà. Alors, c'est tous les demandeurs d'emploi de longue durée, très longue durée, donc 12 ou 24 mois, c'est les bénéficiaires du RSA, c'est les personnes en situation de handicap, ça peut être les personnes sous main de justice, les réfugiés, les personnes en QPV.
0: Quartier de vie prioritaire.
1: Quartier prioritaire de la ville. Après, en fait, je rentre pas dans le détail, mais par rapport aux critères, soit il faut avoir un critère majeur qui est demandeur d'emploi de très longue durée.

0: et bénéficiaire du RSA, ça peut, ou sinon, il faut cumuler plusieurs critères. Deux critères pour le TTI, par exemple, les personnes qui n'ont pas de diplôme, infra-CAP, des personnes qui ont des problématiques linguistiques. Enfin, voilà. En tout cas, là, je vous ai donné vraiment la majeure partie des critères. Après, il y a un critère qui est à la main du partenaire, c'est son diagnostic. C'est-à-dire, il peut ne pas avoir aucun de ces critères-là que je viens de citer, mais il doit avoir d'autres freins sociaux non identifiables par un document et le partenaire va le diagnostiquer et l'orienter vers les structures de l'insertion par l'activité économique.
1: Je reviens sur l'EI, vous avez une activité, donc l'exemple que vous preniez c'est de la restauration,
0: voilà.
1: Par exemple, prenons cet exemple-là. Vous, EI, vous êtes une entreprise statut entreprise classique, statut ESS.
0: Oui, on est une entreprise. Alors, en fait, on fait partie de l'ESS,
1: oui.
0: Mais on est une entreprise économique. Même le TTI, c'est exactement le même schéma. Le TTI, on est sous la réglementation du travail temporaire classique, la convention collective du travail temporaire classique, avec tout ce qui va avec. Sauf qu'on a une convention avec l'État qui nous rajoute le I d'insertion et j'appuie sur le « i » parce qu'en fait, c'est notre modèle économique qu'on a choisi d'utiliser, mais notre métier, c'est vraiment l'insertion.
1: D'accord. Donc, votre métier, ce n'est pas forcément la restauration, c'est d'insérer les personnes via la restauration ?
0: Non, là, c'est le modèle de l'entreprise d'insertion que vous avez pris.
1: Oui.
0: Donc là, notre métier, c'est la restauration, mais on a utilisé l'EI comme moyen, on va dire, comme modèle
1: véhicule,
0: voilà, ouais. Pour faire de l'insertion. Mais il n'empêche qu'on a beaucoup plus de postes de conventionnés à travers ce poste-là, la restauration ou autre, mais on a quand même des clients derrière à nourrir.
1: Oui.
0: Et parce que, par exemple, sur Dijon, on a plus de 3000 plats par jour. En tout cas, c'est les données que j'avais il y a quelques temps, parce que, je le rappelle, je suis ID intérim et pas les EI. Donc, désolée si je ne maîtrise pas tout. Mais on a la double casquette. C'est-à-dire qu'on a la productivité et on doit
1: répondre aux exigences
0: du marché et des contrats pour lesquels on s'est engagé. En tout cas, l'entreprise d'insertion et la partie insertion avec les publics auxquels on a de même sorte pour le TTI, c'est-à-dire qu'on fait notre travail nous d'accompagnement des publics, mais quand un client nous contacte pour nous dire j'ai besoin d'une personne pendant 3 jours, on est en mesure d'y répondre et répondre aux besoins de main d'œuvre qu'il a et
1: de mise à disposition
0: classique. D'accord. Sauf que nous, on n'oublie pas, le public reste le même. C'est des gens qui relèvent de l'insertion, on n'a pas de mixité de public. Et notre objectif, c'est de l'insérer le plus durablement possible. Mais on a une prestation de service également à assurer
1: derrière.
0: Tout à fait.
1: Pour ma curiosité, dans une entreprise d'insertion, certains des salariés sont en insertion, mais pas tous.
0: Pas tous.
1: Il y a un ratio,
0: Je ne saurais pas exactement vous dire, mais.
1: Mais chez vous, par exemple.
0: Il y a un encadrant technique, quoi qu'il arrive, parce que les personnes qui sont en insertion ne sont pas autonomes,
1: oui.
0: Seules, responsables d'une tâche. Enfin, peut-être pas d'une tâche, mais d'une. Enfin, une responsabilité, par exemple, d'un service ou.
1: D'une chaîne.
0: Enfin, voilà. Même en ETTI, auprès des entreprises, on leur demande vraiment qu'ils ne soient pas autonomes tout seuls sur la tâche qu'il est en train de faire et qu'il y ait toujours quelqu'un à proximité en cas de question, en cas de problématique. Mais par contre, le ratio, peut-être que c'est un encadrant technique pour 5-6 personnes, mais je ne suis pas du tout fiable sur le chiffre que je viens de donner parce que ce n'est pas du tout mon domaine et c'est vrai que je ne m'y suis pas forcément intéressée.
1: Sur une logique de restauration, il y a un encadrement technique. Est-ce qu'il y a aussi des gens qui travaillent dans l'EI de manière en CDI classique?
0: Oui, tout à fait.
1: Voilà, et qui forment, enfin je veux dire qui accompagnent et qui...
0: C'est exactement
1: voilà,
0: ça.
1: Cette démarche-là, ok.
0: Tout à fait.
1: Ben, parfait. Je vous propose de nous retrouver juste après une première pause musicale. C'est votre choix qu'on écoute tout de suite.

0: ESS Entreprise, deuxième partie, toujours en compagnie de Monia Ounabi, directrice de Zone ID Intérim et vice-présidente de la Fédération des entreprises d'insertion pour le Val d'Oise. Nous avons vu dans la première partie où se situaient les entreprises d'insertion dans le grand champ de l'IAE. Petit focus maintenant sur ID Intérim. Qu'est-ce que c'est? Comment ça fonctionne? Quelles sont les différentes activités que vous pratiquez au sein de cette structure? Il y a plusieurs agences aussi, j'imagine. Oui. Et peut-être, question pas piège, mais essayons d'imaginer un parcours réussi. À quoi est-ce que ça peut ressembler quand je frappe à la porte de votre agence? Comment ça se passe?
1: Ok, très bien. Moi, je vais essayer de les reprendre dans l'ordre, parce qu'il y a eu plusieurs questions dans une seule question.
0: Toujours, c'est le piège ici.
1: Voilà. Écoutez, ID Intérim, donc c'est toute une histoire. Ça fait 35 ans du coup qu'on existe et on est 65 agences à l'échelle nationale. Sur l'Île-de-France, on a 10 agences. Sur tous les départements sauf le 94 aujourd'hui et le 77. On fait partie du réseau Adéco Inclusion, où on bénéficie du coup de tous les accords cadres signés avec Adéco, ce qui nous permet du coup de travailler avec pas mal d'entreprises. Petite parenthèse sur notre appartenance au réseau Adéco Inclusion. Un parcours type chez ID Intérim. La réussite, ça va dépendre des attentes de nos publics. Et une réussite, ça peut être juste être plus à l'aise et avoir de la formation en français et de savoir communiquer. Ou une réussite, c'est d'avoir eu un diplôme mais pas être compétitif dans le marché du travail classique et de monter en compétences et d'acquérir de l'expérience pendant le parcours chez ID Intérim et de pouvoir voler de ses propres ailes après. Donc c'est vraiment la réussite, ça va dépendre du candidat et de l'objectif qu'on a fixé au démarrage de la collaboration et de l'acceptation du parcours par ID Intérim et par le salarié, parce que c'est le salarié qui porte son parcours et qui doit montrer sa motivation et nous utiliser un maximum. Donc en fait, quand on les accueille, ils nous sont orientés par les partenaires, donc on leur fait un retour, on reçoit le candidat en entretien, on met un diagnostic de voilà où est-ce qu'on en est, quel est le projet, qu'est-ce que vous souhaitez faire, quels sont les freins, en tout cas si on arrive à les identifier tout de suite, ou une partie, etc. Qu'est-ce qui fait qu'ils n'arrivent pas à trouver du travail et qu'est-ce qui fait qu'il est dans cette situation-là et qu'il nous a été orienté. Alors, dans un premier temps, la partenaire nous fait quand même un petit brief lors de l'orientation. Et puis après, c'est du questionnement sur la situation directement en entretien avec le candidat. Et puis après, on lui explique quel est notre objectif à nous et comment on va pouvoir l'accompagner. Alors, ça se traduit en quoi? Ça se traduit en répondre à son besoin. Voilà, si le métier qui cible, il est bien dans nos possibilités, par exemple, il y a certains métiers sur lesquels on ne se positionne pas, comme conducteur de bus ou...
0: Footballeur professionnel.
1: Par exemple, cosmonaute. Voilà, exactement. Donc, tant que c'est dans nos champs de possibilités, la formation n'est pas forcément un frein pour nous parce qu'on investit énormément et on essaie de développer la formation parce que l'insertion sans formation, pour nous, ça n'a pas trop d'impact. Donc, en tout cas, notre direction nous pousse à investir dans la formation. Donc, s'il y a un manque de formation, on est là pour investir et les monter en compétences. Et derrière, c'est l'apprentissage et l'application et la mise en pratique auprès de nos entreprises pour qu'ils puissent pratiquer. Et puis, au bout des 24 mois ou moins, parce que le parcours dure 24 mois, mais ils peuvent être prêts au bout de 6 mois, 7 mois, 9 mois, 10 mois. Enfin, ça dépend d'où
0: est-ce qu'on... C'est pas l'obligation d'aller aux 24 mois.
1: Exactement. Donc, à partir de là, une fois qu'il a sa formation qui va bien, l'expérience qui va bien, on va travailler le... Et puis, on lève les freins périphériques au fur et à mesure qu'on avance, bien sûr, sur les freins sociaux, s'il y en a. Identifier où... À découvrir, exactement, pendant les 24 mois. Enfin, on tisse un lien assez particulier avec nos publics. On les voit grandir, en fait, finalement, et évoluer, avancer. Et puis, après, il y a la rupture, dans le sens où, une fois qu'ils sont bons et qu'ils sont prêts, on les pousse vers la sortie et on les aide à trouver un emploi durable, CDD, CDI, formation. Parce que des fois, le parcours est trop court. 24 mois, c'est long, mais sur certains parcours, c'est très, très court, parce qu'il suffit qu'il y ait un gros frein linguistique au démarrage. Le temps de le lever un petit peu, de mettre en place de la formation. Et puis, toutes les formations que nous, on met qu'on dispense, les candidats sont en statut salarié. où ils sont rémunérés pendant cette période de formation. Donc, on n'a aucune difficulté à les mobiliser sur de la formation parce qu'ils ne perdent pas en salaire, ils ont des fiches de paye, etc. etc. Et puis, bah, après, bien naturellement, on fait des entretiens intermédiaires professionnels auprès des entreprises, on fait des bilans. On implique également l'entreprise dans ces moments-là pour savoir comment ça se passe, quelle est l'évolution, quelles sont les problématiques, quels sont les besoins en formation pour les montants en compétences pour qu'ils puissent avancer un peu plus sur dans le métier ou parce que bon généralement les entreprises elles prennent pas le temps de former parce que ça ils ont une contrainte d'objectifs et de rentabilité
0: de retour sur investissement tout de suite.
1: Exactement,
0: c'est normal.
1: Donc,
0: aussi
1: nous on a les budgets et puis on les cherche et on essaie de les trouver pour retirer le candidat de sa mission, le montant en compétences et de le remettre dans l'entreprise pour qu'il puisse D'accord. pratiquer et avoir au minimum le savoir de base et du métier et les termes techniques par exemple. C'est un peu bête, mais le fait qu'on parle le même langage, bah, ça facilite beaucoup de choses et ça permet de lever certains préjudices et certains freins que les entreprises peuvent avoir, qui peuvent leur demander trop de temps, d'énergie, etc. Donc on est là dans la communication, un partenariat vraiment solide entre l'entreprise et le candidat. On fait des entretiens tripartites également et on fait la même chose avec nos partenaires emploi. C'est-à-dire quand on a identifié un frein, on s'appuie sur les partenaires qui sont spécialistes de cette problématique, par exemple, qu'on aura identifié pour qu'elle puisse être levée et qu'il ait un meilleur accompagnement que nous, on pourra... parce que je ne suis pas assistante sociale, je ne suis pas avocate, je ne suis pas agent immobilier, mais on identifie tous ces freins-là. On a des outils qu'on met à leur disposition pour pouvoir les lever, mais on s'appuie également auprès de nos partenaires pour nous aider à les accompagner et à trouver des solutions beaucoup plus efficaces que celles qu'on pourrait nous mettre en place. Ou en plus.
0: Vous évoquez, voilà. Très clair, merci beaucoup, vous évoquez la possibilité de débloquer des budgets. Il revient la question du coût du financement, que ce soit pour l'entreprise intermédiaire ou le TTI. Entreprise, vous l'avez dit tout à l'heure, plutôt classique, donc qui a un chiffre d'affaires et qui doit générer naturellement ses propres revenus. Ça paraît logique. Mais vous faites une mission qui est d'ordre d'intérêt général, enfin, qui est quasiment une délégation de service public, non ? Enfin, je veux dire, est-ce qu'il n'y a pas de subvention ? Vous avez pas de... Comment est financée l'entreprise individuelle ou le TTI, à part vos prestations ?
1: Alors, on a un double financement, du coup. Il y a l'économique via la délégation et la mise à disposition des publics auprès des entreprises. Donc, ils ont une facture comme s'ils faisaient appel à une ETTI classique. Et puis, on a la subvention d'État qui nous subventionne sur le nombre de TP d'accompagnement qu'on met en place sur l'année. Qui
0: D'accord.
1: est négocié en amont, bien naturellement, parce que oui. on n'ouvre pas une agence comme ça. Il faut être subventionné par l'État, et du coup, ça fait l'objet, on va dire, de négociations et de budget de l'État qui vient... après, ça correspond à 14% de notre budget global.
0: Oui, c'était la question que j'allais vous poser.
1: Donc voilà, c'est à peu près 14% de notre
0: c'est
1: budget
0: global. C'est pas neutre,
1: global.
0: Mais c'est pas non plus...
1: Exactement. Voilà. En fait, l'équilibre économique, il faut vraiment trouver le juste milieu entre ça, et puis, bien naturellement, on essaie aussi d'avoir des subventions sur de l'accompagnement spécifique avec d'autres par exemple les bénéficiaires du RSA avec le département et on essaie de répondre à des marchés ou à des appels à manifestation
0: d'intérêt
1: qui puissent on va dire compléter et apporter on va dire du financier une prestation supplémentaire pour appuyer on va dire nos finances mais on est obligé d'avoir cette double apport économique pour avoir un équilibre.
0: Oui, non, c'est ce qui fait que vous êtes vraiment entre l'économie traditionnelle et l'ESS.
1: On est
0: tout à fait. On est dans le cœur de l'émission, figurez-vous. Ça tombe plutôt bien. Merci beaucoup.
1: Bon, bah, je suis contente de ne pas perdre mon temps et d'être dans le bon sujet.
0: Non, plus concrètement encore, si on peut, vous évoquez cette notion-là d'accompagnement autour des compétences que va pouvoir exprimer le salarié en insertion. Quels sont aujourd'hui les différents secteurs d'activité que vous portez, vous, dans lesquels vous avez le plus de soit de demandes, soit de possibilités d'insérer, justement justement ces personnels?
1: Alors, ce qu'il faut savoir, c'est que nous, en tant que TTI, on est généraliste. On peut toucher à tous les secteurs d'activité.
0: Et le partenariat que vous avez avec Adeco vous permet aussi
1: D'y prétendre, d'y arriver. En tout cas, on a tous les outils et puis on a la possibilité de prospecter tant que les publics existent et recherchent sur certains secteurs d'activité, parce que si je ne vais pas me spécialiser dans l'aérospatial ou les cosmonautes, je ne trouverai pas de cosmonautes qui relèvent de l'insertion. Enfin, j'essaie un petit peu de... ou de footballeur professionnel en insertion, ça va être un peu compliqué.
0: Mais ceux qui n'ont pas réussi, par contre, ceux qui...
1: Peut-être.
0: Ouais, voilà, footballeur petite... pas professionnel. Ah non, pas moi.
1: Il y a une aucun petite... tiens, il y a quelque chose à faire, là, à ce niveau-là.
0: C'est possible.
1: Il y a une piste. Donc, du coup, on va plus s'attarder, puis pas plus tard qu'en début d'après-midi, j'étais avec France Travail de Bagneux, où je leur posais la question, justement, sur la typologie de public, leur portefeuille, où est-ce qu'ils se dirigent? C'est-à-dire, est-ce que vous avez plus de personnes? Alors, sans avoir de CV, ni de CV tech, ni de nom, mais de se dire, bon, bah, moi, ils cherchent, mon portefeuille, ils cherchent plus dans le tertiaire, ils cherchent plus dans l'industrie, dans le transport logistique, dans le bâtiment, et ainsi de suite. Et comme ça, ça nous permet, nous, de se diriger sur des secteurs d'activité où on n'aura pas de difficulté à trouver le public et répondre aux besoins de nos entreprises. Ça, c'est une première chose. Après, la plus grosse, en tout cas, activité, pas du groupe ETT, enfin, pas du groupe ID intérim, parce que on est à 49% à peu près de bâtiments au niveau national, mais en Île-de-France, on est bien au-dessus. On est peut-être, j'ai pas la moyenne de toutes les agences, mais chaque agence est entre, ils sont à 50, d'autres à 70, d'autres à 90, ou qui sont uniquement portés, par exemple, par le bâtiment, parce que c'est les entreprises qui ont des marchés, qui répondent à des marchés publics, ont des obligations d'heures d'insertion.
0: Bien sûr, les fameuses clauses sociales.
1: Exactement, donc sur lesquelles on se positionne et on répond, on les aide à répondre à cette obligation d'heures d'insertion. Donc, un peu par la force des choses, on se spécialise vers le bâtiment, travaux publics, l'environnement également, parce que maintenant, les collectivités mettent de plus en plus d'heures d'insertion aussi. Donc, c'est notre travail d'y répondre, de les accompagner là-dedans, mais pas que. C'est-à-dire qu'on essaie de diversifier notre offre d'insertion sur d'autres secteurs d'activité pour répondre. Tout le monde ne veut pas être maçon ou coffreur ou dans l'environnement. Donc on essaye un petit peu de diversifier notre activité pour répondre au maximum du besoin exprimé par les publics.
0: Les clauses sociales que vous évoquiez ont cette particularité d'être une obligation pour les personnes, pour les entreprises qui veulent candidater pour un marché public ou parapublic. Et vous vous dites que vous les aidez à remplir leurs clauses. Est-ce qu'il n'y a pas il y a un effet d'aubaine, il y a un effet d'opportunité, c'est normal de pouvoir faire ça, mais on est loin de l'entreprise philanthrope qui va vouloir faire de l'insertion pour faire de l'insertion. Là, c'est plus par obligation qu'elle se tourne vers vous.
1: Alors, oui et non. Dans le sens, c'est un vrai levier et c'est une carte de visite. Dans le sens où, au début, c'est une obligation. Mais maintenant, quand on parle des grands majors du bâtiment, c'est un moyen fiable de pouvoir identifier des bons manœuvres et de passer sur des recrutements. On a énormément de transformations en CDI auprès de nos entreprises. Par exemple, nous, l'année dernière, enfin début 2026, on a eu 3 personnes qui ont été recrutées chez Bouygues après un parcours pas très très long chez nous. Mais c'est un vrai levier, c'est une réelle opportunité pour nous de nous faire connaître et de faire connaître l'insertion. Et de retirer justement les a priori de l'insertion. On entend réinsertion, pas sérieux, pas fiable, etc.
0: Je reviendrai sur cette question, mais je voulais...
1: Pas de souci. Et en fait, ça nous permet vraiment... Aujourd'hui, on a des entreprises du bâtiment qui n'ont pas d'obligation d'heure d'insertion ou qui ont fini leur obligation d'heure d'insertion, qui font appel à nous quand ils ont des besoins, en dehors de leur obligation d'heure d'insertion. Alors, ils font toujours l'amalgame idée intérim, insertion. Donc, quand ils ont besoin d'un manœuvre, mais ce n'est pas de la clause, ils pensent pas forcément à nous, donc on essaye un petit peu de changer les mentalités et puis de leur dire, mais non, mais l'obligation c'est vous qui la portez, mais nous on fait de l'insertion. Si vous avez besoin d'un premier niveau de qualification ou d'un manœuvre, vous faites appel à nous, que vous ayez une obligation ou pas, ça marche quand même. Vous paierez pas plus cher, vous paierez pas moins cher. Ça nous permet vraiment de nous faire connaître et maintenant de plus en plus d'entreprises font appel à nous, même s'ils ont pas d'obligation d'heure d'insertion, parce qu'ils ont trouvé que c'était efficace, que les candidats sont vraiment sérieux, qu'ils sont investis, qu'ils ont envie de s'en sortir et qui donnent beaucoup pendant leur travail, parce qu'ils savent que c'est leur chance. Et moi, c'est ce que je dis à mes salariés, je leur dis, voilà, ne refusez jamais de mission, même si c'est une journée, parce que du coup, c'est une journée où vous êtes vous-même votre carte de visite auprès de l'entreprise. Et si vous êtes volontaire, que vous avez envie, que vous lui montrez que vous êtes motivé, bah derrière, il pourra pousser les murs pour pouvoir vous garder ou vous trouver une autre mission ou faire appel à vous un peu plus tard. Et j'ai déjà vu des taux de transformation d'une journée, deux jours, à six mois, et qui, à l'embauche, tout est possible.
0: Mais je reviens sur merci. Mais je reviens sur cette notion que vous évoquiez sur les freins côté côté entreprise. Parce qu'il y a quand même une notion. On entend derrière insertion, vous l'avez dit vous-même, réinsertion. Donc on est sur des personnes dont il va falloir s'occuper plus. Je fais l'avocat du diable. Hein.
1: Allez-y, puis je viens avec. Je me défendrai.
0: Je vais faire avec.
1: Tous les
0: lieux communs, tous les lieux communs que vous devez pouvoir entendre. Et, ça se trouve, il y en a certains que vous pourrez nous dire si j'en ai oublié. Des gens dont il faut s'occuper plus. Donc moi qui suis RH, j'ai peut-être pas envie de m'occuper tout le temps de quelqu'un qui a des problèmes. Voilà, je veux quelqu'un qui bosse. Je veux pas forcément quelqu'un qui ait besoin de partir à telle heure, d'avoir un emploi du temps adapté, qui a besoin d'avoir quelqu'un pour adapter son poste de travail. C'est compliqué. On parlait d'insertion pour les personnes handicapées, mais les personnes sous main de justice, comment leur faire confiance? Qu'est-ce que c'est? Voilà, c'est beau d'être réinséré, mais pas forcément dans mon entreprise à moi. Ça peut être très bien dans l'entreprise d'en face. Voilà. Toutes ces espèces de clichés qui peuvent exister, comment est-ce que vous les combattez? Et est-ce qu'il y en a d'autres? Est-ce que j'en ai oublié encore, là, des lieux communs?
1: Le maximum, vous les avez cités. Après, moi, j'aime bien... moi, je suis un petit peu dans ma bulle et dans mon monde de bisounours, hein, même si c'est pas forcément
0: sur
1: le cas.
0: Terre.
1: Même si c'est pas toujours le cas. Et pourtant, ça fait 14 ans que je fais ce métier. Sincèrement, on travaille avec des entreprises, on travaille avec des personnes. Voilà. Et c'est pour ça qu'on a des fois du mal à travailler avec certaines entreprises et on a du mal à diversifier nos secteurs d'activité parce que justement, il y a ces a priori-là et tant qu'on n'a pas mis un pied, on ne peut pas prouver qu'avec du verbal. Voilà. Sauf qu'aujourd'hui, c'est pour ça que je disais la clause d'insertion, c'est vraiment un levier. Parce que par l'obligation, on démontre que finalement, ça se passe bien. Et finalement, vous n'avez pas besoin de vous en occuper tant que ça parce que le TTI... Il y a d'autres acteurs avant qui vont s'occuper justement des parcours parce qu'ils sont pas encore prêts, mais quand ils sont chez nous, il leur manque plus, il leur faut juste le petit pouce. Ils sont mûrs, voilà, ils sont prêts. Donc généralement, ils tiennent le rythme et la cadence et l'exigence du poste. Et c'est pour ça d'ailleurs qu'on se positionne toujours sur du premier niveau de qualification et jamais sur du qualifié, parce que on préfère partir de bas et de monter et puis que l'entreprise s'aperçoit. Ah bah finalement vous m'aviez pas dit qu'il savait faire ci, vous m'aviez pas dit qu'il savait faire ça, mais il est électricien en fait, mais il est... Oui, sauf que moi comme c'est du déclaratif, j'ai pas encore d'atelier en agence pour les maçons, montez-moi un mur, enfin je c'est un peu caricatural, mais c'est exactement ça, et puis finalement il y a des bonnes surprises, et puis finalement, ah mais non, mais moi j'aimerais bien le garder, est-ce que vous pensez qu'on peut encore le est-ce qu'on peut l'embaucher, est-ce que c'est possible, est-ce que on peut faire ci ou... Mais tout est possible en fait, c'est un salarié qui est prêt à l'emploi, prenez-le, il y a aucun problème, et ça coûte pas plus cher, parce que des fois, est-ce qu'il y a des frais de dossier, est-ce que vous allez nous facturer je ne sais quoi? Non, rien du tout. Au contraire, c'est une opportunité pour le salarié. Et finalement, ces entreprises-là font un peu de pub et puis fédèrent, on va dire, au sein de leur entreprise. Et puis après, fédèrent. Mais après, si l'entreprise n'a pas envie, n'a pas le temps, n'est pas structurée pour prendre le temps, parce que non pas que ça prend du temps, mais oui. Par exemple, si le candidat, son frein, c'est le logement. Il travaille du lundi au vendredi pour aller visiter un logement, forcément il faut qu'il s'absente, mais ça c'est pour tout le monde la même chose, moi demain je déménage, je vais m'absenter de mon travail pour aller visiter un logement, si demain j'ai rendez-vous avec la sécurité sociale, je vais demander une autorisation, je vais prendre ma demi-journée pour aller voir la sécurité sociale ou aller à l'école de mon fils, mais c'est tout le monde en fait, c'est normal pour tout le monde. Et pour eux, c'est la même chose, tout simplement. Donc, c'est juste les a priori, mais quand on a un rendez-vous à la préfecture ou chez le médecin ou à l'école ou pour aller inscrire mon fils ou ma fille à l'école ou autre, je m'absente du travail pour y aller. Bah, eux, ils font exactement la même chose. Sauf que, des fois, ils ont plusieurs freins. Ils ont plusieurs choses à faire en même temps. Donc, ça s'organise, ça se planifie. Et puis, nous, on n'est pas là à déballer. Ah, ben, il est sous main de justice. Enfin, l'entreprise, on ne vient pas avec les valises. Bon, il a ça, il a ci, il a ci, il a ça.
0: Faites attention à ça.
1: C'est pas possible. Mais, par exemple, ce matin, j'ai été voir un candidat à la prison... à la maison d'arrêt de Nanterre, parce qu'il a envie de sortir, et puis on les aide, on va dire, à appuyer leur dossier au niveau des juges d'instruction des peines pour pouvoir avoir un aménagement de peine. Ça fait partie de nos publics, ça fait partie... Enfin, on est là pour leur tenir la main et puis leur donner leur chance, finalement. Et puis, derrière, ça fait des beaux projets, ça fait des beaux parcours. Et puis, voilà, c'est des accidents de vie, peu importe lequel. Un divorce, une séparation, un licenciement, un décès. Enfin, voilà, on est humain. Et l'humain est fort ou faible. Et on est là pour les accompagner et puis les remettre en selle.
0: Monia, on se retrouve juste après cette deuxième pause musicale.

0: ESS Entreprise, troisième partie, toujours en compagnie de Monia Ounabi, directrice de Zone ID Intérim et vice-présidente de la Fédération des entreprises d'insertion pour le Val-d'Oise. Nous allons revenir dans cette troisième partie après avoir vu comment les entreprises d'insertion et les ETTI rentraient dans la grande famille de l'insertion par l'activité économique. Nous avons fait un focus aussi sur vos activités, votre quotidien. Maintenant, élargissons un peu la focale et regardons un tout petit peu en termes de responsabilité sociétale, justement, la RSE. J'ai vu que votre fédération portait un label, non pas un label, une certification, AFNOR. C'est un label aussi, qui s'appelle RSEI. Est-ce que vous pouvez nous expliquer en quoi est-ce que ça consiste ?
1: Alors, je ne suis pas une experte, hein. je l'avance tout de suite, mais un petit peu quand même. Alors, le label RSEI est porté par l'AFNOR. Et avant ça, en fait, alors je vais parler d'ID intérim, vu qu'on est certifié aussi. Et vous dites bien, la FEI le porte aussi et accompagne les structures de l'IAE à le mettre en place et à rentrer, on va dire, dans cette certification-là. Voilà, pour éviter de parler qu'ID intérim, mais je vais parler en tout cas de mon expérience pour parler de la certification. On était sur le premier label qui était AFAC EI-ETTI et qui a évolué vers le RSEI avec une notion environnementale supplémentaire. Qu'est-ce que ça veut dire ? Ça veut dire que tous nos process d'accompagnement est écrit et certifié et on répond, on va dire, à un référentiel pour pouvoir avoir, on va dire, la certification où on a des audits internes, externes, enfin voilà, et un audit de certification. Et depuis qu'on a, on va dire, la notion environnementale, enfin tout le monde est concerné, hein, voilà. C'est au quotidien, en tout cas, l'impact de nos déplacements, l'impact de nos impressions, l'impact de travailler un petit peu depuis la création, on va dire, de ce nouveau label. On a évolué sur la dématérialisation aussi numérique. Des factures, des contrats, des fiches de paye, par exemple, où c'était pas mal de papier, d'envoi, courrier. Donc voilà, petit à petit, on a mis en place certaines choses. Notre flotte automobile a été modifiée, où on était essentiellement en diesel. Aujourd'hui, on est sur de l'hybride. Bientôt, de l'électrique, en tout cas pour les véhicules de fonction. Et l'impact, c'est tout simplement, comme toute certification et labellisation, c'est de légitimiser, on va dire, notre travail et d'être reconnu par une certification du bien fondé, on va dire, de ce qu'on fait au quotidien.
0: Donc vos démarches sont enregistrées, sont mesurées. Il y a les indicateurs, j'imagine, qui existent par rapport à tout ça. Ils ressemblent à quoi, vos indicateurs aujourd'hui ?
1: En fait, des indicateurs, oui et non. C'est on va dire des familles de thématiques à remplir. C'est-à-dire qu'il faut tout prouver. Comment on accueille, comment on recrute, comment on le formalise, les retours aux partenaires, le partenariat avec qui on développe du partenariat, quels sont nos partenaires, la connaissance de notre tissu économique, la connaissance de notre tissu institutionnel, notre équilibre financier, notre ratio, le volume de candidats.
0: Il y a quand même pas mal de métriques.
1: La sécurité au travail, quelles sont les démarches qu'on met en place pour sécuriser au maximum l'employabilité et la mise à disposition de nos publics, donc l'achat sous risque, les visites médicales, les quarts d'heure sécurité, quand on leur fait la chasse au risque par métier, on a toutes les chasses au risque possibles et imaginables, quand on a un accident de travail, faire l'arbre des causes et puis faire un quart d'heure sécurité auprès de l'entreprise et puis essayer un petit peu de sensibiliser l'entreprise et le candidat sur la sécurité au travail et qu'est-ce qui s'est passé ?
0: Pourquoi ?
1: Et comment l'éviter ? Pourquoi ? Exactement. Donc tout ça, c'est notifié, écrit, qu'on peut prouver sur l'accompagnement sur les 24 mois, qu'est-ce qu'on a fait avec les candidats, l'accompagnement qu'on a mis en place, la formation, la stratégie de l'entreprise, l'équilibre financier. Enfin, tout ça est vu. Enfin voilà, est vu
0: et noté
1: et après est contrôlé par.
0: Et opposable, du coup, vu que c'est une norme, c'est opposable. On peut vous dire. Vous avez annoncé que vous faites ça, prouvez-le moi.
1: Exactement. Tout doit être prouvé, tout à fait. C'est pas du tout que du déclaratif. Et nous, on a, enfin, normalement, c'est 1, 2, 3 et 4 étoiles. Et on est 4 étoiles, alors peut-être pas sur toutes les thématiques, mais sur une majorité. Et on a 4 étoiles de labellisation.
0: Super. Et si on
1: super
0: part.
1: Fière, en tout cas.
0: Bravo, merci. En tout cas. C'est assez important. Et là,
1: c'est
0: on est
1: super
0: sur,
1: important.
0: On est sur une démarche de différenciation aussi, peut-être.
1: Tout à fait.
0: Vous différenciez peut-être aussi. Est-ce que c'est une différenciation par rapport aux autres entreprises, aux autres ETTI ou est-ce que c'est
1: une légitimité, un savoir-faire, des process connus et enregistrés. Enfin, voilà, plus voilà, une reconnaissance professionnelle, une légitimité, je pense, un savoir-faire aussi. Par rapport à d'autres, je ne sais pas, enfin, je ne peux pas dire, mais c'est mieux de l'avoir que pas, je pense.
0: Exactement,
1: c'est pas une perte de temps. C'est pas une perte de temps, je pense, parce que après, il y a aussi la RSE. Entreprise, donc.
0: J'allais y venir parce que je revenais sur cette notion. Vous avez évoqué brièvement la notion de la Fédération nationale qui porte ce label et qui incite vous et vos semblables, l'ensemble de ses adhérents.
1: Tous ses adhérents, tout à fait.
0: Et ses adhérents qui sont quelque part potentiellement aussi des concurrents.
1: Partenaires, concurrents. Se positionne généralement comme partenaires. Enfin,
0: ils font la même chose que vous, quasiment. Et de temps en temps sur les territoires qui pourraient être les
1: mêmes. Mais on n'est pas trop nombreux. Comparé aux TT classiques, on n'est pas. Il y a de la place pour tout le monde.
0: Il y a de la place pour tout le monde. Quand on rajoute le I, ok, parce que ça vous différencie peut-être des ETT justement traditionnels. Ça, c'est cette démarche-là.
1: Oui, ça, c'est certain.
0: Et on parlait tout à l'heure des clauses sociales qui sont un levier intéressant. Vous l'évoquiez en disant ça peut être intéressant qu'une entreprise vienne vers nous parce qu'au départ, elle a une obligation, mais elle reste avec nous parce que ce qu'on fait est très bien.
1: Tout
0: je
1: à
0: caricature
1: fait.
0: À peu près vos propos.
1: Oui, c'est exactement ça.
0: Mais du coup, maintenant pour la RSE, ça peut être aussi très intéressant pour les entreprises de venir vous voir en disant, moi, entreprise, j'ai les obligations sociétales, comment est-ce qu'on peut faire pour que vous m'aidiez à remplir mes fameux indicateurs à moi qui suis client.
1: Un peu comme les 6% de personnes, de l'employabilité de leur obligation de 6% de personnes en situation de handicap.
0: Exactement.
1: Tout à fait. On se positionne sur ça, dans notre offre de service, où on peut aider les entreprises, en effet, à répondre à leurs obligations, les deux.
0: C'est un levier intéressant.
1: Alors,
0: pour toucher les secteurs que vous n'aviez pas, justement.
1: C'est pas parce qu'on est certifié qu'on va toucher, on va dire, et accompagner les entreprises qui ont de la RSE. Mais ça légitimise, et puis ça leur parle. On parle le même langage. Tout à l'heure, je parlais justement de parler la même langue. Là, ça va plus leur parler. Et puis, ça légitimise. Et puis, on sait de quoi on parle.
0: Quand vous l'appliquez à vous-même au départ, c'est peut-être plus simple.
1: Tout à fait.
0: Ça paraît tout à fait logique. Parlons futur.
1: Ouais.
0: Et parlons petits sous, gros sous. Tout à l'heure, vous évoquiez le ratio de 14% de votre source de financement qui était lié à de l'argent public, pour faire court. Est-ce que l'insertion par l'activité économique en général et votre activité en particulier, vous la sentez menacée dans les grandes discussions budgétaires qui peinent à avancer? Comment est-ce que vous arrivez à prendre, au niveau de la fédération peut-être, vous arrivez à prendre le recul et à représenter les associations au niveau... Vous êtes déléguée valdoise, vice-présidente valdoise. Quels sont vos interlocuteurs? Quels sont vos combats, finalement, au sein de cette fédération?
1: C'est celui-là, déjà, de représenter toutes les structures, enfin, en tout cas, adhérentes ou pas, parce que c'est le dispositif de l'insertion par l'activité économique, de défendre notre modèle économique, de défendre les subventions, parce que, justement, on était sur des coupes budgétaires. Donc, à l'échelle nationale, on n'est pas logé à la même enseigne. Donc c'est le combat de tous les jours. La fédération aussi aide à développer de nouveaux projets. Mais s'il n'y a pas de financement, les projets sont un peu freinés. Donc on est là aussi pour porter la parole, de voir un petit peu, par exemple, d'échanger sur la circulaire qui sort, on va dire, à peu près tous les ans. Et elle vient de sortir, justement, celle de 2026, qu'elle soit appliquée et comment elle a été traduite par l'État.
0: Qu'est-ce que c'est, cette circulaire ?
1: En fait, c'est la DGUFP qui va sortir...
0: DGUFP, finances publiques ?
1: Voilà, tout à fait, qui va sortir, on va dire, une circulaire qui va donner les grandes lignes de comment les sous doivent être dépensés. Enfin, je schématise.
0: D'accord. Non,
1: mais... je ne suis pas trop dans le technique, mais comment ça doit... Enfin, quelles sont les directives et les actions qu'il faut porter. Et après, chaque DRIETS et DETS au niveau du département va décliner et va exécuter plus ou moins ce qui a été noté sur la circulaire. Donc des fois, il y a des projets qui vont être financés à travers ça, mais qui n'étaient pas forcément écrits textuellement, ou par exemple les ETTI vont être mis à l'avant, mais finalement on va pas trop le sentir, et du coup la FEI elle est là aussi pour remettre un petit peu les choses dans leur contexte, et puis de questionner les dettes lors des C2 IAE auxquels je participe de temps en temps.
0: C2 IAE, alors là je...
1: Oui, alors c'est...
0: Comité consultatif.
1: Alors je saurais pas vous le dire là comme ça, j'ai pas
0: quand on lance des acronymes comme ça,
1: je vais le chercher,
0: consultatif, pour l'insertion, pour l'activité,
1: c'est une réunion où l'ensemble des partenaires est représenté, où on a, on va dire, des informations de la dette, où c'est là où sont on va dire votées les décisions qui sont prises par la dette sur les fermetures, les ouvertures, les transformations, où on a, on va dire, des informations descendantes sur le budget, sur la répartition du budget, etc.
0: Donc c'est important pour vous du CG. Et donc ça, la représentation au niveau départemental est récente.
1: La fédération a toujours participé à ce type de réunion. Le C2IAE est récent, tel qu'il a été revu. Avant, ça s'appelait comment déjà ?
0: C'est pas grave, ça s'appelle C2IAE maintenant.
1: J'ai eu du mal à passer au C2IAE et maintenant j'ai du mal à me rappeler l'ancien. Bon, voilà. C'est comme quand on dit France Travail, Pôle Emploi. Enfin, à un moment donné, il faut passer à autre chose. Mais sinon, non, la Fédération des entreprises a toujours eu sa place lors de ces assemblées-là et porte, on va dire, les nouveaux projets et appuie et accompagne les porteurs de projets EI, ETTI, qui souhaitent, on va dire, s'installer et déposer un dossier au niveau de la dette.
0: Donc, plutôt confiante sur l'avenir ?
1: Confiante. C'est pas ce que j'ai dit, j'ai expliqué là jusqu'à maintenant, mais non pas confiante.
0: Pourquoi ? Parce que là, on est en train de terminer l'émission.
1: On a toujours des coupes budgétaires, d'accord, manque de budget, sur des projets par exemple qui ne sont pas arrivés à maturation, où on est en plein développement, on n'est pas sûr d'être conventionné à hauteur de ce qu'on va réaliser. Donc non, pas du tout confiante.
0: De la vigilance par rapport à ce que l'État est susceptible de faire, et donc la traduction de cette fameuse circulaire est
1: la
0: observée.
1: La traduction, et puis la circulaire est telle qu'elle est, elle est moins catastrophique que ce qui était annoncé en début d'année, heureusement, mais peut-être qu'il reste encore un peu insuffisante par rapport au développement que les structures ont prévu ou souhaitent développer sur les territoires d'Île-de-France, parce que je n'ai pas une visibilité au national.
0: Monia Ounabi, merci beaucoup d'avoir partagé cette visibilité, en tout cas sur l'Île-de-France. Je rappelle que vous êtes directrice de Zone ID Intérim, vice-présidente de la Fédération des entreprises d'insertion. Pour nous accompagner aujourd'hui, c'était Damien Gissa, la technique. Merci à lui, merci à Jean-Céric pour sa confiance. Je salue une nouvelle fois les collègues du débat du 12 et je les remercie pour leur amitié. Je vous laisse en compagnie des copains de Vibes Com pour un peu de reggae sur RGB. Rendez-vous le mois prochain. À très bientôt.
2: 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Il est 20h.
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Yes, yes, yes, welcome again sur les ondes de RGB, la meilleure des radios. On est sur le 99.2 sur la FM et worldwide, bien sûr sur le www.radio-rgb.net. C'est votre émission Vibes Acom Radio Show qui revient en direct après deux, trois semaines je crois, pour une fois n'est pas coutume d'absence du direct, mais bien sûr vous retrouviez nos podcasts à l'antenne. Une émission en direct encore avec de l'exclusivité, de la nouveauté ce soir. Des invités, comme chaque semaine, on change pas la recette. Ce soir, on reçoit l'équipe de Seedness Records qui commence à s'installer déjà dans les studios. Certains connaissent d'ailleurs bien la maison, Mr. Ozzy, on en parlera tout à l'heure, Ozzy C-Town, qui est pire qu'à la maison ici. Voilà, on est bien sur les ondes de RGB, on va recevoir Seedness Records, on va se régaler ce soir. Petite sélection tranquille, on va commencer tout de suite avec la sélection de Mr. Fred. On poursuivra avec une petite sélection spécialement proposée pour l'occasion par Mr. Ozzy. Et puis bien sûr, en deuxième partie, ben, on aura le temps de papoter, de parler de la nouvelle sortie, le Sufferer Redeem de Seedness Records. Et bien sûr, ben, de leur parcours, des fresh news qui vont tomber. On est ensemble jusqu'à 22h et peut-être un peu plus. Et on commence en musique, bien sûr.

Yes, yes, yes, vous êtes toujours sur Radio RGB 99.2 Vibes Acom Radio Show. Que des nouveautés ce soir. On s'est écouté du VAR, Brand New Cornell Campbell. C'est sorti chez Urtical HAD à l'instant. C'était le Master Tim Ray Brown. Alright, vous le connaissez, Timur Cardenas. C'était lui. Encore une Brand New avec Ramses Saïsaï et Billy the Kick. Ça vient de sortir. Écoutez bien les lyrics. Ça s'appelle Radio Gaza. Listen.

Yes, yes, vous êtes toujours sur Radio RGB, Vibes Acom Radio Show. On est ensemble jusqu'à 22h et un peu plus. On s'écoute La Saï et Little Lion Sound. Dans quelques instants, Selecta Ozzy va prendre les platines. Yes, on est avec Sidness Records aujourd'hui.

0: Yes. Vous êtes toujours sur Radio RGB 99.2 FM. Vous êtes dans l'émission Vibes Acom Radio Show. On est ensemble tous les vendredis, each and every Friday, from 8 to 10 et même un petit peu plus. Ça fait 13 ans, je crois, que ça se passe comme ça. Aujourd'hui, on est avec les anciens. Selecta Ozzy va prendre le contrôle de l'émission pendant un petit moment. On va le retrouver aussi en interview et en live avec l'équipe de Sidness Records juste après. Donc voilà, c'était Manfred à la sélection. On passe à Ozzy dès qu'il est ready. Et en tout cas, la recette, c'est vraiment interview. On va s'écouter du bon son. Les productions Sidness Records, le Redeem s'appelle Sufferer. Ça, c'est leur dernière nouveauté. Et puis voilà, on les retrouve en interview et en live. Ozzy, ready?
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0: Yes, l'homme s'appelle Gallos sur une production Sidness. Sidness Production, Kwame Redim, il est dans les studios.
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On big up mon gars Selecta Ozzy pour cette petite sélection. On en a fini avec un petit enchaînement de production Sidness Production qui sont là justement ce soir. On les accueille pour une interview. Ils sont venus avec la blinde d'artistes, la table des invités.

Yes, yes, yes, nous sommes à l'antenne. Welcome back ou welcome si vous nous rejoignez juste sur les ondes de RCB. Vous tombez bien si c'est le cas, vous êtes dans Vibes Acom Radio Show. On est ensemble jusqu'à 20h, jusqu'à 22h, pardon. 21h25, heure précise, c'est l'heure de la deuxième partie de l'émission. Nous sommes avec nos invités qui s'installent autour de la table. Ce soir, la table des invités est bien remplie car nous recevons pas un chanteur mais bien plusieurs artistes rassemblés autour d'un label. Une graine qui a germé et bien poussé depuis une bonne dizaine d'années, un peu plus je crois, et a déjà donné comme fruit pas mal de riddims bien juteux. D'ailleurs, la dernière récolte en date, c'est le seul

0: For a Rhythm, sur lequel on retrouve notamment Ozzy, Geminis, Daddy Dams, 7K, Faya, qui sont nos invités ce soir, réunis autour du compositeur Rhythm Maker Kwam, aka Kwam Rhythm. Bienvenue ce soir à l'équipe de Sidness Records. Comment ça va, les gars?
1: Bonsoir.
2: Yes, I.
1: All right. Bonsoir, tout le monde.
0: All right. N'hésitez pas à mettre vos casques pour que tout le monde s'entende bien. Yes. Bienvenue, les gars.
3: Merci beaucoup.
0: Avec grand plaisir, on va se... Alors, grande nouveauté ce soir, RGB passe au numérique. Donc voilà, j'ai un tout petit peu encore sur la nouvelle console. On va se mettre un petit peu de son en fond pour préparer cette interview quand même. Ce sera plus sympathique. Hop là, voilà. On n'est pas mieux là.
4: On est bien.
0: All right. Petite interview, on s'est écouté un petit extrait de ce Rhythm. On va parler du Rhythm un peu plus tard, mais d'abord une petite question commune à vous tous. Chacun, j'aime bien commencer les interviews comme ça, chacun, comment vous êtes venu au reggae music? Est-ce que vous avez un souvenir ou un déclic qui vous a amené vers cette musique ou cette culture? Petit tour de table.
4: Faites pas les timides, les gars.
0: Allez, voilà. Je décide. Donc on commence par la gauche, alors.
4: Allez, Faya.
2: Yes, eh ben Faya, comment je me suis mis au reggae? Je pense que c'est les parents. Moi, je viens de la Caraïbe. Je suis pas né en Guadeloupe, mais mon père est guadeloupéen, ma mère guyanaise. Okay. Et j'ai grandi en Guadeloupe. Et du coup, papa, le reggae dub, ça le branchait bien. Et mm-hmm. Du coup, il me faisait écouter déjà très très tôt. Bob, hein, forcément, Jimmy Cliff aussi, parce que c'était plus du côté de maman. Et puis, très vite, tout. C'est The Beatles, yes. Voilà, les classiques. Et puis non, très très vite, voilà, j'étais happé par la vibration. Et quand je me suis mis à faire de la musique, ça a été une évidence. Quoi.
0: All right. Merci beaucoup. Donc c'était déjà dans l'ADN, quoi.
2: C'est ça.
0: Dans le biberon. Yes, Ozzy.
4: Salut.
0: On prendra le temps de présenter un peu le travail de chaque invité tout à l'heure, mais on sait que t'es à la maison ici.
4: Pas de souci. C'est un peu ça aussi. C'est les parents, quoi. Moi, je viens d'une famille de mélomanes et surtout de musiciens aussi. Donc moi, c'est depuis tout petit que j'entendais Bob Marley, que j'entendais Burning Spear, que j'ai les vinyles à la maison. Et puis voilà, j'ai été bercé par ça. Et j'ai commencé vraiment à faire un peu plus sérieusement de la musique à 12-13 ans, quoi. Voilà.
0: Et
4: puis on s'est jamais arrêté.
0: All right. On va en reparler aussi tout à l'heure. Yes, je crois que c'est 7K qui est derrière. Yes.
5: Moi, je pense à une vieille cassette audio de Steel Pulse que j'avais trouvée dans les affaires de mon oncle quand il est décédé, quand j'étais petit.
0: Ok.
5: Et que j'écoutais en boucle et.
0: Très bonne rêve.
5: Un vieux vinyle aussi de Bob Marley dans les affaires de mes parents, des trucs que je récupérais comme ça, que j'écoutais. J'écoutais plus de rock et puis après je me suis dit, le reggae c'est bien aussi.
0: All right.
5: J'ai un peu oublié le rock.
4: On dit roots rock reggae.
5: C'est ça. Donc voilà.
0: Ok, merci 7K. On va revenir aussi un petit peu sur ton parcours tout à l'heure. On est avec Geminis aussi.
6: Bonsoir. Geminis. Moi, c'est le cercle familial. Hein. Ouais, deux de mes frères et ma cousine.
0: Qui étaient déjà à fond dans le reggae?
6: À fond, je pourrais pas te dire qu'ils étaient à fond. Hein. Mais en tout cas, ce qu'ils m'ont fait écouter, ça m'a... Ouais, je suis rentré par Gargamel, tu vois. Donc forcément, j'ai eu une palette un peu... Ouais, avec Boudjou. Ouais. Boudjou, Garnet aussi, beaucoup. Mm-hmm. Ça, c'était quand je faisais des petits allers-retours au pays, tu vois.
0: D'accord.
6: Lucky Dub aussi, ouais, beaucoup.
0: Ok.
6: Ouais. Donc ouais, ça a été cette période-là. Après, ouais, je pense que musicalement, au bout d'un moment, tu bifurques.
0: Yes. Ok. Ça marche. Mais on va revenir aussi sur ton parcours et ton actualité. On est avec Kwam. Comment ça va?
7: Ça va. Écoute, faut savoir que moi je viens du hip-hop. À la base, j'étais DJ hip-hop. J'animais des soirées hip-hop avec mon collectif. Et j'aimais plus trop ce qui se passait dans les années, au début des années 2000. Ça me ressemblait plus trop à ce que j'aimais écouter. Et en écoutant la discographie de mon petit frère, c'est ce qui m'a influencé en fait.
0: Ok.
7: Et je me suis rendu compte qu'il y avait plein de sons que je connaissais, des classiques, Bob Marley, mais tout Sons of Metal, Gregory Isaac. Il y a plein de sons que j'ai réécouté et je me suis dit, mais je connais ça en fait. J'ai déjà entendu. Et j'ai retrouvé tout ça dans la discographie de mon père, en fait.
0: Ok. Super, c'est familial en fait pour la plupart des gens.
4: Big up les parents.
0: Mister Daddy Dams.
8: Yes, alors moi j'ai commencé par du hip-hop à la base.
0: Ouais.
8: Et puis comme j'étais très attiré par effectivement par le reggae parce que j'en écoutais beaucoup, bah en fait de fil en aiguille j'avais cette vibe qui me touchait beaucoup plus que le hip-hop. Et puis aussi la mentalité qui se dégageait du reggae par rapport au hip-hop que j'ai largement préféré à ce que je faisais avant. Donc,
0: ok, voilà. Ok. Donc voilà, tous dans le même bain du reggae music, c'est pour ça qu'on est là ce soir. Et j'ai d'abord une question pour Kwame. Donc Kwame qui est compositeur, producteur de Sidness Record depuis quoi, 10-15 ans, c'est ça?
7: Oui, c'est ça, un peu plus de 10 ans.
0: Ouais. Ok, ok. Je voulais savoir d'abord, quel parcours tu as, toi, avant de devenir rhythm maker? Je crois que tu as fait de la basse, c'est ça, non? Tu fais de la basse?
7: Non, à la basse, c'était de la batterie.
0: De la batterie, ok.
7: De la batterie, mais comme je disais tout à l'heure, moi, de base, je suis DJ hip-hop, en fait. Ouais. J'étais DJ hip-hop. Et donc, comme je l'ai raconté tout à l'heure, j'ai pris un virage en commençant par le dub. Et d'accord. Ensuite, je suis vraiment rentré dans les classiques, réécouter les classiques, les nouveautés aussi, les nouveaux André Dim. Et après, je me suis dit, bon. En fait, à la période où je me suis mis à écouter du reggae, c'était la période où je commençais à me dire, bon, en hip-hop, je vais commencer à créer des instrus. Et en fin de compte, j'ai pris un autre virage, je me suis mis à écouter du reggae, et je me suis mis à composer du reggae.
0: Ok, ok. Et du coup, tu as une pratique musicale avant de devenir rhythm maker? Tu parlais de batterie, t'as pratiqué dans des groupes?
7: Non, batterie en autodidacte. On a monté un band qui s'appelait... Comment il s'appelait déjà?
2: Ça commence à remonter. Hein. Ça,
7: ouais. Ma, j'ai... Bandoulou. Bandoulou, pardon. Okay. Ça s'appelait yes. Bandoulou Band. Avec Kalinas comme artiste, il y avait qui? Il y avait Kalinas comme artiste, on avait... Déjà, oui. Ouais, ça date. Ouais.
0: Ok, ok, mais du coup c'était un projet plutôt live, c'est ça?
7: C'était un projet live, et puis après tu connais, hein, réunir les gens c'est compliqué.
0: Les histoires.
7: La première année ça fonctionne, la deuxième année t'en as déjà perdu quelques-uns, puis la troisième...
2: T'es tout seul.
4: Bienvenue personne,
8: c'est ça.
0: Ok, ok. Donc c'est comme ça que tu t'es mis à la composition?
7: Non, j'avais déjà commencé à composer à cette époque-là. J'ai commencé par composer et après on est parti sur l'idée du live avec le band et tout. Puis bon, ça s'est défait. Mais j'ai pas arrêté de composer depuis.
0: Ok, ok, d'accord. Et du coup, tu t'y es mis de quelle manière? J'imagine qu'aujourd'hui, tu as un studio un peu plus équipé, mais avec quelle matière première, avec quel matos?
7: Bah, je m'étais acheté une MPC à l'époque pour faire du hip-hop, et j'ai commencé à faire des trucs avec de reggae avec une MPC.
0: Ouais.
7: Bon, t'imagines comment ça pouvait sonner, c'était pas terrible.
2: De roots.
7: Mais entre-temps, voilà, on a étoffé un petit peu le matériel, on a acheté une guitare, on a acheté une basse, même si je joue pas de la basse. Et puis voilà quoi, on a continué. Okay.
0: Donc maintenant toi, quand tu construis les rhythm, tu passes à la fois donc par du hardware et des instruments.
7: Exactement. Ouais.
0: Ok, ok, ok.
7: Ouais, ouais. Tout ce que tu peux entendre, la batterie c'est de la programmation.
0: D'accord.
7: J'ai joué puisque j'ai une V-drum dans le studio et tout. J'ai joué, mais c'est de la programmation. Par exemple, le Sephora Rhythm qui est sorti, c'est un rhythm que j'ai composé.
0: On vient d'écouter.
7: Au tout début justement, ça fait 10 ans que je compose, une dizaine d'années on va dire que Sidnex existe, plus de 10 ans. Ce rythme là date du début. Et là par exemple à cette époque là j'avais pas de V-drum, donc c'est que de la programmation.
0: V-drum c'est les batteries électroniques, hein, c'est ça.
7: Ouais, c'est ça.
0: Ok.
7: Parce que
0: okay.
7: Bon, dans un appartement, on peut pas mettre.
0: C'est sûr.
4: Nous aussi, on en apprend parce que je savais pas tout ça.
0: Bah écoute, ça fait plaisir. On est là pour ça. Et du coup, est-ce que tu peux revenir un peu sur la fondation du label aussi? Donc toi, tu commences à produire, mais à quel moment tu te dis ok, on va fonder un truc?
7: Bah écoute, à la base, le label a été fondé par KB Dub. Mm-hmm. Je l'ai rejoint, il m'a demandé de le rejoindre. On a continué pendant un certain nombre d'années ensemble. Puis il m'a dit, bon écoute, moi j'en ai assez, je vais passer à autre chose. Plutôt que de faire du son, je vais passer à l'audiovisuel. Donc il a continué dans ce domaine-là. Et d'ailleurs, je lui fais un gros big up. Et puis j'ai continué l'aventure de mon côté sur Sidness.
0: Ok, il était compositeur aussi?
7: Il était compositeur aussi, ouais. D'accord. Compositeur et ingé son.
0: Ok, ok. D'accord, d'accord. T'as fréquenté déjà. Est-ce que tu fréquentais déjà beaucoup d'artistes, de chanteurs, ou est-ce que avec Terry Dim au début, tu vois, est-ce que t'as essayé, t'as envoyé Terry Dim à droite à gauche?
7: Bonne question. Oui, j'ai commencé par ça, envoyer Terry Dim à droite à gauche.
0: Ouais.
7: T'as le Sydney Airlines qui est sorti justement.
0: Ouais.
7: Avec
0: ça, ça remonte à 2017, je crois, avec pas mal de beau monde.
7: Ouais, c'est ça. T'as le Sydney Airlines donc qui est sorti. Ça découle de cette démarche d'envoyer Terry Dim à droite à gauche. Tomber par hasard sur certains artistes à différents endroits sur la France et tout, et leur dire: ah bah tiens, j'ai ça à te faire écouter, tu me dis si ça te plaît, puis si tu veux participer au projet et tout. Mm-hmm. Donc c'est comme ça que j'ai fait pour le Sydney Airlines. Et puis après, par la suite, je me suis dit bon, parce que bon, c'est la démarche, quand tu contactes ces artistes-là, c'est de leur donner un cachet aussi. Mm-hmm. C'est leur travail, c'est tout, ouais, à fait logique.
0: C'est intéressant aussi de voir l'économie du...
7: Voilà, donc moi je me suis dit, mais en même temps, je commençais à côtoyer des artistes comme Géminis ou comme Faya, ou comme... Faya, c'est tout récent, mais je commençais... à côtoyer des artistes en devenir. Mmh. Donc je me suis dit, plutôt que d'essayer de toucher des artistes qui sont déjà en place, je vais continuer à essayer de développer, de monter, de faire grimper Sydney avec des artistes en devenir. Comme okay, ça, okay. Quand on monte tous en même temps.
0: Mmh. All right. Et du coup, il y a des artistes aussi un peu récurrents. On est avec une partie ce soir, mais il y en a d'autres qu'on retrouve vraiment sur presque, enfin, une bonne partie des rythmes que tu produis.
7: Oui, comme on a écouté tout à l'heure, juste avant, il y a Omaticia qui a participé à presque tous, ouais, les projets. Géminis qui est là, qui a participé à presque tous les projets. Qui encore Benny Jack qui n'est pas là, qui a participé à quelques projets. Faya qui est arrivé il n'y a pas longtemps, qui a déjà participé à 2-3 projets. Pareil pour Ozzy. Daddy Dams qui vient de nous rejoindre. Oui, il y a des artistes qui sont assez récurrents, même s'ils ne sont pas là ce soir. Il y en a qui... j'ai pas leur nom là tout de suite en tête, j'en ai peut-être oublié un ou deux, mais il y en a qui reviennent assez souvent.
0: Yes, ok, ok. Est-ce que tu te souviens de ta première prod? Quoi?
7: Aïe, aïe, aïe. Franchement, je sais que ça fera date de cette époque-là, mais sinon, non. Non, non.
0: Ok, ok. En tout cas, dans les rythmes, moi, que j'ai pu écouter de chez toi, on sent une influence quand même roots, quoi. Mm-hmm. On est dans la roots music avec une production peut-être plus moderne, mais quelque chose de très roots. Quels sont toi les artistes, et puis après je vais poser la question à l'ensemble de nos invités ce soir. Quels sont les artistes, quels sont tes gros classiques, quoi?
7: Morgan
0: Heritage.
7: Ouais.
0: Ok.
7: C'est Morgan qui me... Ouais, je pense que même c'est même eux qui m'ont influencé dans... J'ai écouté beaucoup de dub, donc ça m'a donné envie de faire des rythmes, mais je pense que c'est Morgan qui m'a donné l'envie vraiment qui m'a décidé vraiment à en faire.
0: Alright, alright. Merci. Ben, du coup, on va refaire un petit tour de table. Peut-être en commençant par la droite cette fois, Dams.
9: Yes.
0: Ben du coup, quels sont toi tes grands classiques?
9: Moi, les grands classiques, ça va pas être très original, mais t'as Bob Marley, beaucoup, que j'ai beaucoup écouté étant jeune, et après un peu plus, j'avais du Ninja Man, du Capleton aussi, que j'écoutais beaucoup. Voilà.
0: Ok, ok, plus la période fin 80-90.
9: Exactement.
0: Ok, ok. Ok, ok, yes. Même punition, Géminis.
6: Ah, c'est dur de choisir là. Turbulence.
0: Ouais.
6: Après en roots, Mighty Diamonds. Mm-hmm. Ouais. Ouais, Mighty Diamonds, et je suis obligé de le mettre, Burning.
0: Ok, ok.
6: Ouais, ouais.
0: Yes, c'est impeccable. C'est super Ozzy, dis-nous.
5: Bah,
0: pardon.
9: C'est moi, parce que, ouais.
0: Non, parce qu'en fait, j'ai JB juste devant. Non, ouais, notre directeur de l'image est juste en face.
5: Non, 7K, ouais, moi je dirais Sizzla, Israel Vibration, Steel Pulse, on a tout à l'heure Buju Banton.
6: Ouais, ouais.
5: Puis après, il y en a plein d'autres.
10: Ouais,
5: on peut pas choisir. Non.
0: Voilà. Ouais, non, c'est une question difficile, je reconnais.
5: Ah ouais.
0: Oh. Ozzy.
9: Alors, ouais, très difficile la question, mais du coup, moi ça a été progressif en fait.
4: fait. Comme je disais, c'est les parents qui te mettent déjà dans le roots parce que c'était leur époque et parce que voilà, années 80, tout ça, c'était vraiment ça. Donc pour cette époque-là, je dirais ben, justement Burning Spear, Bob Marley, tout ça. Et en fait, quand je suis allé fouiller un petit peu et voir quelle vibe m'intéressait, ben, moi j'étais plus sur du 7K dit du Sizzla, moi j'étais dans du Capleton, mais vraiment les Capleton à l'ancienne, tu vois. D'ailleurs, avant c'était même Simpleton qui s'appelait. Voilà, plus influence bobo, mais toujours en restant route, quoi.
5: Jamison.
4: Oui, Jamison. Bah après, c'est que l'école de Capleton, elle est grande. Ouais, ouais. L'école de Sizzla, elle est grande. Enfin, Spiritual Fire. Enfin, voilà, il y a du monde, quoi.
0: Ouais. Ok. Merci, Ozzy. Mr. Faya, dis-nous.
2: Bah, moi, en fait, j'aime plus du hip-hop. Donc, mes références, elles seront. Bah, tu vois, je dirais The Roots. Je dirais Born Jamaicans.
0: Yes. Et en fait, très bien.
2: Même dans finalement le hip-hop, ce que j'aimais bien, c'est quand il y avait cette influence un peu reggae, raga, Red Rat. Tu vois, yes. L'époque aussi, côté dancehall. Et puis ouais, donc voilà, Boudjou forcément aussi qui est arrivé après, hein, c'est, ça reste quand même une grosse référence aussi. Puis il y en a d'autres, on oublie, mais ouais, voilà le principal.
0: Alright, on a fait un petit tour d'horizon de la table, merci beaucoup les gars. Je vous propose après de faire un petit focus sur chacun des artistes qui sont là, sur vos parcours et votre actualité, mais on peut s'écouter peut-être faire une petite pause musicale. Et je vous propose d'écouter. Écoutez, et ben pourquoi pas, donc toujours sur le Suffer Redeem de Sidness Production, composé par quoi, mais ben du coup on va rester en famille puisqu'il est animateur aussi ici même, vous le retrouvez, je crois que maintenant c'est le dimanche avec African Soul, et retrouvez bien sûr We Are Reggae partout sur les réseaux, Mr. Taloja, Sidem, Sidness Records, on se retrouve juste après pour l'interview.
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0: Yes, on est de retour, toujours sur RGB, sur la FM et worldwide sur le radio RGB.net. On est de retour avec l'équipe de Sidness Records et je voulais faire un tour de table un peu plus approfondi de chaque artiste, revenir un petit peu sur le parcours un peu de tous. On va commencer par facilité, on va choisir celui qu'on connaît le mieux d'abord pour commencer. Ozzy Seatown, qui est un petit peu à la maison, puisque toi-même tu as opéré là où je suis pendant longtemps.
1: D'ailleurs, gros big up à RGB. Moi, ça me fait toujours plaisir de venir ici parce que, l'émission, on l'avait depuis 2004.
0: Yes, l'émission s'appelait Déraciner des Dreads.
1: Déraciner des Dreads, c'est ça.
0: C'est exactement. L'émission, excuse-moi de te couper, c'est l'émission qui avait lieu avant que Vibes Acom, le radio show, prenne le pas. Et du coup, ça a duré, je crois, une aventure d'une douzaine d'années sur la FM.
1: Ouais, c'est ça. Ouais. Après, un petit peu plus. Après, quand c'est la maison et quand on se sent bien. D'ailleurs, on en parlait avec certaines personnes avant. C'est toujours un plaisir de venir ici parce qu'on est bien reçu et on se sent comme chez soi. Donc, forcément, quand on se sent comme chez soi, on donne tout ce qu'on a. Donc
0: yes,
1: c'est bien.
0: Yes. Et puis, tu nous as accompagné aussi. Tu étais là parfois sur les débuts de Vibes Acom.
1: Yes, carrément. D'ailleurs, gros big up à vous et big up à votre travail parce que moi, j'ai vu l'évolution depuis le début et puis. Et ça continue bien. Donc,
0: merci beaucoup, Ozzy.
1: Donc, non, vraiment, gros big up.
0: Écoute, on essaye, on fait du mieux qu'on peut. En tout cas, on est ravis de te voir back. Ainsi que l'équipe de Sidness. Donc, Ozzy, c'est aussi la ruche, bien sûr. Plein d'activités sur Sergi.
1: Ouais. Je n'en fais plus partie parce que j'habite loin aussi. Et parce que voilà, à un moment, les gens prennent des chemins différents. Donc, mes gros big up à eux aussi, big up à RGB, parce que sans la ruche, on n'aurait jamais atterri sur RGB. Donc, merci pour ça. Ça, c'est important.
0: Yes, avec plaisir. Mais donc, bien sûr, avec toutes ces casquettes, tu es aussi chanteur. Est-ce que tu peux revenir un peu sur ton parcours en tant que musicien ?
1: Alors, en tant que musicien, j'ai commencé tout à l'heure en disant que. En gros. Voilà, moi ce que j'aime depuis très longtemps, c'est j'aime bien rassembler les gens. C'est-à-dire que je vais pas forcément prendre l'initiative par mon propre chef de dire oui, voilà, j'ai envie de rassembler ça, telle personne de telle personne, mais c'est l'avantage de côtoyer des sphères différentes. En fait, toi, dans ta sphère, tu dis ah, mais telle personne, c'est vrai qu'elle matcherait bien avec un tel. Donc du coup, tu crées le truc. Donc du coup voilà, c'est donc j'ai plein de casquettes, autant Selecta, DJ, chanteur, voilà tout ça. Mais en vrai, j'ai un trou de mémoire de ta question.
0: Non, la question c'était de revenir un petit peu sur ton parcours musical.
1: Ouais,
0: comment tu t'es mis à chanter.
1: Il est assez long. Je vais essayer de faire condenser parce que je suis pas tout seul. En fait, du coup, voilà, à 13 ans, avant de chanter, ma mère chantait, mon père chantait. En gros, avant d'aller se coucher. C'était toujours guitare, chant, voilà. Donc du coup, j'ai commencé par être DJ et très vite, je me suis mis à chanter, quoi. Okay. Et j'ai commencé aussi, mes premiers amours, c'est le hip-hop. Donc voilà aussi pourquoi big up mon frérot Sadafaya, parce qu'il vient de là aussi. Daddy Dams, pareil, on vient tous du... C'est vraiment... À l'ancienne, je sais pas ce que vous en pensez, mais des années 90, il y avait beaucoup, et ça, je le regrette un peu certaines fois, de raga hip-hop, reggae hip-hop.
0: Énorme.
1: Et c'était, voilà, on a les mêmes messages, on n'a pas forcément les mêmes codes, mais on se suivait. Et à un moment, je trouve qu'on a pris vraiment des chemins complètement différents.
0: Il y a eu un schisme.
1: Ouais, c'est ça. Et j'ai commencé par je vais dire raga hip-hop, reggae hip-hop.
0: Ok.
1: Mais je mélangeais, voilà, j'ai très vite mélangé les deux. Et le fait d'être Selecta, très vite, en fait, quand tu fais même artiste, juste que tu chantes, tu reviens toujours à ouais, mais j'ai commencé par ça, j'aime ça, donc faut pas que ça sorte. Du coup, tu deviens un couteau suisse comme ça au fur et à mesure, quoi. Parce que.
0: Et du coup, il y avait eu un EP, je me souviens à l'époque, Studio One Project, c'est ça?
1: Yes, merci d'en parler, ça fait plaisir. D'ailleurs, ceci dit, sur ça, j'en parle pas encore, mais il y a des projets de ressortir un truc dans le même esprit.
0: Ok, ok. Ouais.
1: Alors, moi, j'ai sorti un EP. Mon premier EP, c'était avec Lasta de Ayen Alem.
0: Tout à fait.
1: Gros big up.
0: Gros big up à toute l'équipe d'Ayen Alem, puisque yes. D'ailleurs, c'est vraiment des frangins. Mathieu était dans l'équipe à l'époque.
1: C'est ça.
0: Et Omega aussi était dans l'équipe de l'émission au tout début. Ouais.
1: Exactement. Donc, donc premier EP avec en combinaison avec Lasta. Premier EP solo, donc Studio One Mood, donc produit par Bigras Productions, qui est un selecta et un beatmaker et un ingé son du Sud. Mais à la base, c'est assez marrant parce que je l'ai rencontré dans le Sud, mais il vient de Sergi. Donc,
0: okay.
1: Tu vois, faut qu'on parte ailleurs pour.
0: Tous les chemins mènent à
1: voilà,
0: Sergi.
1: Tout à fait, exactement. Et après, beaucoup de singles sortis un peu à droite à gauche.
0: Ouais, il y a déjà.
1: Beaucoup sur des compiles, sur des trucs.
0: Il y a déjà eu plusieurs productions chez Sidness, enfin plusieurs titres sur d'autres idymes de quoi?
1: En fait, c'est pareil. Je voyais Kwam, mais on s'était jamais vraiment parlé ou quoi que ce soit. Et c'est par le biais de Chris Daddy, donc d'ailleurs
2: Big Up
1: KDB, de ouf. Et puis voilà. En fait, quand j'ai commencé vraiment l'aventure à bosser avec Kwam, du coup déjà j'avais déjà entendu le diacoustique, j'avais déjà entendu certains riddims et tout. Et je me dis mais les riddims sont mad. Et puis moi c'était vraiment un honneur. Limite, je me souviens, j'ai dû te remercier 15 fois aussi là-dessus. Que j'ai pu poser sur le diacoustique, j'étais trop content. Le Naworiz, alors, Naworiz Redim, mais vraiment énorme. Donc, moi, je suis très, très content parce que de travailler avec des gens bienveillants et surtout de la qualité. Donc, merci à tous. En tout cas, merci les gars.
0: Yes. Du coup, il y a aussi ton actualité, c'est aussi le Struggle Redeem chez nos frangins de Street Rockers Music.
1: C'est ça.
0: Qui investissent la radio au moins deux fois par an chez nous. Hein.
1: Exactement. J'aime bien aussi pas rester enfermé à faire. Ben voilà, je vais préparer mon EP, je vais préparer un album. J'aime bien faire des singles parce que ça te permet d'avoir une liberté de style musique. De style musical, musicaux, pardon, tant pour moi. Voilà, tu peux tester plein de trucs. Donc, voilà, les singles, j'aime bien.
0: All right. En tout cas, tous ces singles sont disponibles. On n'a pas plus de temps vraiment pour exploiter la carrière de chacun parce que voilà, vous êtes nombreux autour de la table et c'est cool. Mais pour te retrouver, c'est Ozzy Seatown. On fait une petite dédicace à DJ Flouf aussi.
1: Yes, big up DJ Flouf, big up DJ Vince parce que c'est mon sound system. Donc nous, c'est Seatown sound system depuis 1997.
0: Yes,
1: voilà.
0: Yes.
1: Amateur de vinyle, nous on a commencé dans les sound systems. Donc big up tous ceux qui connaissent Espace Masséna, Peuplier, Péniche Ruby, tu vois, Macara, voilà, toute cette époque-là. Là. Et donc voilà, c'est mes sélectas depuis. Et mes amis d'abord avant d'être mes sélectas. Mais voilà, ça, l'aventure continue en tout cas. Oh. Big up.
0: Ok. Vous pouvez aller voir un petit peu du coup sur YouTube de Seatown. Il y a des mix, il y a pas mal de choses. C'est classé en plus, c'est bien classé par style musical. Voilà, Seatown sur YouTube. Merci Ozzy.
1: Merci à toi.
0: On va passer à ton voisin de gauche, Faya et Sata Faya. C'est toi qui poses du coup avec Ozzy sur le Street Rockers.
3: Ouais, yes. C'est moi qui pose sur le morceau Happy. Et non, ouais, donc c'est un des feats récents là avec Ozzy. On en a d'autres aussi sur le feu, mais c'est un des feats récents, ouais.
0: Et tu poses, c'est pour ça que t'es là aussi sur le Sidness, sur le Suffer Redeem de Kwam avec le titre Bleda. Est-ce que tu peux revenir toi aussi un peu sur ton parcours musical?
3: J'ai commencé par le piano. J'ai fait du piano quand j'étais petit, genre à 4 ans. Et puis après, très vite, j'ai composé ma première musique peut-être à 11 ans, quelque chose comme ça, écrit mon premier texte. Et après, premier album, j'avais enregistré un album à l'époque, mes parents habitaient en Polynésie française, je pars en voyage, je découvre la mer du Pacifique, les beaux paysages et la bonne mentalité.
0: J'imagine.
3: Et là-bas, je rencontre en fait un producteur et du coup, j'avais enregistré un premier album qui s'appelait Les mots qui touchent.
0: D'accord.
3: Et voilà, je suis arrivé avec ma guitare et ma voix, en fait, je posais guitare-voix. Et du coup, il a réarrangé complètement. Donc, Monsieur Liévens de Meyer, que je big up d'ici, et qui est encore en Polynésie. Et voilà, donc j'ai travaillé avec un premier producteur à ce moment-là. Après, j'avais besoin de partir sur une vibration un peu plus urbaine, puisque voilà, comme je te dis, mes premières influences, elles sont vraiment hip-hop, ragamuffin. Mmh. Plus et dans le même temps, donc je suis parti sur Paris, études à Nanterre, j'ai rencontré le Da System, mes potes du Da System que je big up, Nicky Nelson, Little Lion, Alain Mehdi les Oiseaux, Frankie, Mocha, Zilba. Après ça, on a travaillé avec G.I. Joe notamment aussi, qui est aujourd'hui DJ de l'usine.
0: Ouais.
3: Voilà, on a eu une belle période. Et puis finalement, pareil, la vie, on est tous partis sur des chemins différents, mais voilà, c'était ça. Et puis très très vite, j'ai monté mon studio, il fallait que je puisse m'enregistrer, puisque payer pour des sessions studio, c'était un peu...
0: voilà, onéreux.
3: Ouais, et puis je trouvais que c'était pas la bonne vibration, en fait. Tu travailles pas pour les bonnes raisons après avec les gens. Et du coup, j'ai monté mon studio et là maintenant, j'ai eu, grâce à Ozzy aussi, que j'ai rencontré par la suite, la possibilité de travailler avec Kwam. Ils avaient besoin ils avaient une place notamment sur un show qui s'était libéré. C'est comme ça qu'on s'est rencontrés un peu
0: sur... J'allais te demander.
3: Un peu de manière fortuite comme ça, sur les conseils de Ozzy que je big up. Parce que sans Ozzy, pour le coup, il n'y aurait pas eu la rencontre avec Kwam et il n'y aurait pas eu de morceau de... Voilà, il n'y aurait pas eu de morceau de Satafaya sur ces prods-là. Donc voilà. Et du coup, aujourd'hui, j'ai mes projets aussi sur lesquels je travaille. Là, on est sur le mix mastering, plus les clips là, qu'on est en train d'attendre. Et voilà.
0: Ok, donc il faut s'attendre à des sorties du côté de Satafaya.
3: Oui. Yes. Ah, j'ai hâte. Il est temps, là.
1: Ah, il est temps.
0: All right. Un grand merci à toi. On continue le petit tour de plateau avec toi, 7K.
4: Yes.
0: Est-ce que tu peux nous en dire un peu plus sur ton parcours musical?
4: Au début, ça a commencé par la guitare. Mon père faisait de la guitare. Donc, il m'a pris une petite guitare et tout. Et puis, j'apprenais à faire deux, trois petits accords. Voilà. Après, je me suis mis à la batterie très vite. Mm-hmm. Donc, je faisais que de la batterie. Un jour, on est passé devant une batterie. J'ai dit à l'ingé son de la salle, là, qu'on louait. Ah, t'as des baguettes. J'ai tapé dessus. C'était mon truc. J'ai fait ça peut-être, je sais pas, 5 ans. 5, 6 ans. J'en faisais tous les jours, tout le temps, comme ça.
0: Ok.
4: Et après, je faisais ça avec mon pote, mon meilleur pote à l'époque, Roman, avec qui on faisait de la musique, il faisait la guitare, je faisais la batterie, on chantait, on faisait des reprises. Et au bout d'un moment, on se dit, putain, c'est chiant, on fait que des sons qui existent déjà. Donc, on a écrit un son tout pourri, en anglais, voilà, un son de reggae classique. Et ça est parti comme ça, les gens aimaient bien. Donc, je me suis mis à chanter parce que les gens aimaient bien. Et c'est parti comme ça après. Après, il y a eu l'époque des sound systems.
0: Ouais.
4: Avec le Da System, comme Faya disait, là où j'ai rencontré Faya.
0: Ok.
4: Ozzy aussi, pas en même temps, mais sur la même époque.
0: Ok.
4: Après, il y a eu mon époque où après, je me suis enfermé avec mon pote Pollux. On enregistrait des sons, lui faisait les instrus. Je l'aidais à faire des fois des petites batteries, des guitares, des trucs. On faisait une instru, j'écrivais dessus. On enregistrait des trucs vers 2015-2016. Mm-hmm. On a sorti quelques clips. Du coup, avec ça.
1: Allez voir, ça tue.
4: Ah, y a encore quelques clips, ouais, doit y en avoir 4 ou 5 au moins, je pense. Mmh. Avec des freestyles chez lui, des trucs comme
1: Musical
4: ça.
1: Musical business.
4: Et on voulait faire un album, au final le projet a avorté, on l'a jamais sorti. Mais son... Voilà, ça a passé et j'ai jamais tout sorti, j'en ai sorti quelques-uns vite fait.
0: Ok. Et du coup, est-ce que tu peux nous dire comment t'as rencontré Kwam?
4: Kwam s'est fait via Ozzy en fait. Via Ozzy, il n'y a pas si longtemps que ça.
1: Je l'avais dit, hein, mais c'est
4: non,
1: ça.
4: Il n'y a pas si longtemps que ça. Ouais.
1: C'est comme ça que je kiffe pas les gens.
4: Je sais pas, ça fait combien de temps? 3 ans? 4 ans? Peut-être plus?
1: Ouais. Ah, c'est quoi?
5: C'est dans la même période que Fire. Hein.
1: Ouais, c'est ça.
5: C'est la même période.
4: J'étais déjà. J'étais parti en Haute-Savoie ou je sais même plus.
1: Si t'étais en Savoie encore.
5: Ouais, t'étais
4: en Savoie, je crois encore. Donc, ouais, c'était il y a 3 ans.
6: Mais c'est la même période.
4: J'habitais en Haute-Savoie. Entre Genève et Chamonix, grossièrement.
0: Ok. Ça ridait, quoi.
4: Ouais, c'est ça. j'habitais là-bas à l'année. Et voilà. Et je faisais du son à distance, un peu avec les copains, toujours. Parce que j'avais pas beaucoup de copains en Haute-Savoie. Et ouais, on s'est rencontrés comme ça. Je suis remonté sur Paris, on s'est vu une fois, deux fois. Il m'envoyait des instrus, ça te plaît, j'enregistre, j'envoie des voix.
0: Propre.
4: Il fait le mix. On fait ça à distance, en se voyant une ou deux fois dans l'année. Et voilà. Et me revoilà, là, depuis pas longtemps, j'habite dans le coin, jusqu'à preuve du contraire.
0: Ok, ok.
1: Donc on le fait charbonner de ouf.
4: Ils en profitent avant que je m'enfuis. C'est ça.
0: Alright, alright. Et du coup, t'es sur le titre, t'es sur le Sufferer Redeem avec le titre Urgency avec Daddy Dams et Ozzy. On va poursuivre avec Geminis. Du coup, est-ce que tu peux nous en dire plus un petit peu sur comment t'es venu à la musique?
7: Ben, moi, j'ai commencé par l'écriture.
0: D'accord.
7: Ouais, j'ai commencé par l'écriture au collège. Après, j'étais dans un mouvement plus hip-hop. Aussi, effectivement, tu vois, un peu de break, un peu de beatbox, tout ça.
0: Ok, ok.
7: Ouais. Après, c'était pas de danse. Hein.
0: D'accord.
7: Moi, j'étais beatbox. Mm-hmm. J'aimais bien faire du bruit avec ma bouche.
0: Ok, ok.
7: Tu vois. Mais j'étais très texte. Après, sans plus de sérieux, tu vois. J'ai récupéré des logiciels, ça a bossé à la maison. Puis du bouche à oreille, on te dit, ouais, il faudrait peut-être que t'ailles faire un truc, tu vois. Mm-hmm. Après, moi, je suis arrivé avec des compositeurs et des producteurs qui étaient plutôt dans le zouk et le dancehall, tu vois. Ensuite, reggaeton avec DJ Paolito. Ça remonte, mais c'est là peut-être que ça démarre. Parce que là, on fait la semaine à Skyrock.
0: Ok.
7: Ouais, 2004-2005. C'est le premier contrat avec une major. Donc ça, je connais pas, tu vois. Mm-hmm. Et ensuite, je rencontre là où je vais faire vraiment mes armes de scène, le collectif APASH. Alors, je vais big up Kaifa, El Pelao, Canalson, Aka Akibaz, Shidak, l'équipe du 9-4. Parce qu'avec eux, ouais, là, j'ai tourné sur scène, j'ai tourné en studio, j'ai rencontré des, voilà, un peu de monde. Et puis, pour faire court, après, il y a l'époque, la grande époque DJ Red Eyes. Je crois que c'est là où un peu on va commencer à me voir un peu sur YouTube et compagnie. Et puis j'ai collaboré, tu vois. Voilà, pour arriver là où je suis. Et y a un projet là qui arrive, un EP qui arrive bientôt.
0: Il y a un album aussi qui est disponible.
7: Il y a déjà un qui est disponible qui s'appelle Leadem Mutata Resurgo. C'est disponible partout. On fait un peu de latin aussi. C'est disponible partout depuis déjà 2021. Ouais, donc ça fait un petit moment.
0: Yes.
7: On a pris le temps avec le vaisseau, puisque hein, on est censé savoir que moi je suis dans mon vaisseau. Et là, on livre la deuxième série là prochainement.
0: Ok, ok.
7: Ouais, avant septembre, sûr.
0: Ok, ok. Bah, Geminis, restez au courant du coup sur les réseaux, tout ça. Puis toi, tiens-nous au courant aussi de.
7: Ouais, avec plaisir.
0: De cette sortie, tu poses en tout cas sur le Sufferer Redeem, ouais. Sur le son Sunchild.
7: Exact, ouais.
0: Yes. Kwam, du coup, tu nous as déjà expliqué un petit peu ton parcours, donc je voudrais passer à ton voisin de droite pour l'instant, Daddy Dams.
8: Yes.
0: Même question, même punition. Est-ce que tu peux nous dire comment tu es venu à la musique?
8: Du coup, bah, comme on s'est dit tout à l'heure, hip-hop, beaucoup, beaucoup hip-hop à l'époque. Donc, j'ai commencé hip-hop avec un gars de mon quartier qui composait aussi un peu sur, sur NPC. On avait aussi les. Un Akai, enfin bref. Et puis, il a commencé comme ça, gentiment, en fait, à faire des petits instrus. On a commencé à écrire. Je devais avoir 14, 15 ans sur les premiers textes. Et puis, c'était la bonne époque. Hein. Petite radio au milieu du quartier, un petit instru sur la cassette. Et on posait, quoi. Donc après, moi, j'ai fait quelques petites scènes. J'ai posé sur l'album d'un gars qui habite Cergy, Brax. Donc, qui a fait plusieurs morceaux rumba congolaise, hip-hop, et avec moi, reggae dessus. Donc, on a fait quelques scènes ensemble à l'Observatoire. On a fait la scène Bastille. Et puis après, bah, du coup, avec Ozzy, on se connaît depuis... avec Ozzy, on se connaît depuis l'enfance, en fait, finalement, parce qu'on a grandi exactement dans le même quartier avec...
1: Exactement.
8: Avec un petit décalage d'âge, mais très peu, très petit.
1: Oui, très peu.
8: Très petit. All right. Et finalement, voilà, on s'est même retrouvés, parce que j'ai vécu à Bordeaux pendant un moment, on s'est même retrouvés à Bordeaux aussi, ah, parce ça, que Ozzy aussi vivait là-bas. C'était complètement fou. Et puis ça faisait un moment qu'on se checkait, puis bah, jusqu'au jour où on s'est retrouvés, on s'est posé vraiment pour travailler sur un morceau. Il m'a présenté le Safari Redeem de quoi, mais là... Bah, coup de cœur, il n'y a pas d'autre débat. Yes. Et puis on a enregistré, je crois, dans la foulée, hein, si je ne dis pas de bêtises. Hein.
1: Je crois qu'on l'a. Ouais.
8: On a...
4: En deux semaines.
1: Nous, on avait... Ouais, c'est ça. On avait commencé
4: on
1: déjà avec 7K.
4: Trois semaines.
1: Ouais, c'est ça. On avait le refrain au départ et après, c'est parti.
8: C'est
1: très
8: vite
1: en écriture, quoi.
8: Voilà, après, moi, pas de gros projets en cours. Y a ça... J'en ai quelques-uns qui arrivent, mais pour l'instant, rien ne fait. Donc. J'ai le morceau avec un morceau qui va arriver avec Little Benny qui devrait pas tarder, je pense.
1: Yes.
8: Et puis bah, d'autres prévisions avec Kwam, avec Faya, avec Ozzy. On a plein de choses qui se préparent et puis bah, faut qu'on reste tous connectés, quoi.
1: Yes.
8: Tout simplement.
0: All right. Et grand merci de s'être prêté à l'exercice. On va faire une petite pause musicale, toujours avec le Safari Dream. On est toujours avec toute l'équipe de Sidness Records sur Radio RGB 99.2 FM. Et on va s'écouter tout de suite Kalinas en symbiose.
1: Big up Kalinas.
7: En grand.
0: S'il veut bien passer. Hop, on va tout de suite le passer sur l'autre platine.

0: Yes, de retour avec l'équipe de Sidness Records dans nos studios de RGB. Ça va toujours les gars?
1: Yes, impeccable.
0: Yes, alright. Donc on l'a dit, il y a des artistes un petit peu comment qu'on retrouve fréquemment. Tu les as cités, Kwame, tout à l'heure, sur les productions Sidness Records. Il y a des noms aussi qui parlent aussi, comme Tiwani, Matt Killa, Sir Samuel. Il y a eu Strika. Il y a même eu des anciens comme Jawara, je crois, sur un.
2: Jawara, oui, non, oui, sur le Sofara Redim, sur voilà. La deuxième version. Oui, oui,
0: il
2: oui.
0: M'a bien semblé voir ça.
2: Si.
0: Passer. Et justement, parlons. Et puis il y a le Sidness Airlines dont tu parlais. Parlons un peu de justement tes autres productions, les autres Redim qui sont sortis, le Narrow Reese, le Jacoustics. Ça fait combien en tout maintenant?
2: Oh, en vrai, j'ai même pas compté. Je sais, je pourrais même pas te dire.
0: Et du coup toujours des projets One Redim. Je crois que tu lâches des compos aussi sur des albums.
2: Non, pas forcément. Il y a eu l'album de Chris Daddy, Far West, sur lequel j'ai travaillé il y a combien, 5 ans maintenant.
3: Ouais, c'est ça.
2: Approximativement, quelque chose comme ça, 5 ans.
0: Ok.
3: Toujours dispo d'ailleurs.
2: Il y a l'album à Benidja qui est sorti dernièrement, l'année dernière, pardon, Benidja le Messager.
0: Yes.
3: Toujours dispo également.
0: Sur lequel il y a la tune du Sephora, je crois.
2: Hein. Oui, c'est ça, effectivement.
0: Mais pas seulement. Ouais.
2: Il y a quoi d'autre? Après, il y a d'autres albums en cours, il y a d'autres projets en cours. Mais souvent des One Redim.
3: Joker.
2: Yes. Non, il y a d'autres albums, il y a d'autres projets qui arrivent, mais pour l'instant, on garde ça sous le coude.
0: Ok. En tout cas, retrouvez notamment le Now Worries, le Jacoustic, le Syra Redim, c'est ça?
2: C'est ça, Syra, excuse-moi,
0: qui sont sortis sur toutes les plateformes. C'est des sorties digitales. Je crois qu'au début, il y avait des sorties CD. Est-ce que c'est. On sait que c'est compliqué. Est-ce que c'est une envie aussi de sortir du physique ou non? Toi, tu t'occupes pas de ça, tu restes.
2: Ça a été une envie de sortir du physique et après, on s'est rendu compte que c'était compliqué.
0: C'est une autre économie.
2: C'est voilà, exactement. On s'est focalisé sur le numérique, mais si jamais on avait l'occasion de sortir du digital, on sortirait du digital.
0: Du physique, tu veux dire?
2: Du physique, pardon, ouais. Oui. Ouais.
0: Ok. Parce que un label, c'est aussi une structure, une économie. Vous êtes en association, je crois, c'est ça?
2: C'est ça.
0: Du coup, est-ce que tu dirais que c'est compliqué d'être indépendant ou c'est quels sont les bons, les mauvais côtés?
2: C'est compliqué d'être indépendant. Non, c'est bien d'avoir son indépendance. Ouais. C'est bien d'avoir son indépendance. Après, là où c'est compliqué, c'est pour les sous. C'est le moteur de toute chose, de tout business. Donc, c'est compliqué pour les sous, mais il y a toujours un moyen de faire. Quand on veut, il y a toujours un moyen de faire.
0: Yes.
2: Okay. La preuve.
0: Voilà. La preuve, le Redim est disponible. Et les précédents aussi. Parlons un peu de ce Sephora Redim, justement. C'est un Redim un peu. Comment plus, qui a une dimension spirituelle déjà dans le Redim, dans la musique, la petite flûte, tout ça, non? Est-ce que tu me suis là-dedans?
2: Ce Redim-là, à la base, comme je t'ai dit, il a une dizaine d'années. Moi, je pars du principe que le Redim n'est pas terminé tant qu'il n'est pas enregistré, masterisé. Pour moi, le Redim n'est pas terminé. Donc, ce Redim-là, je l'ai envoyé à Big Joe de Simplicity, qui a fait les arrangements, qui a joué la flûte, les claviers. Donc, à l'avenir, maintenant, c'est une méthode que je vais employer, c'est que je vais avoir des maquettes que je vais envoyer aux musiciens et ils vont les. Jouer leur partie et
0: pour avoir quoi, tu cherches une dimension un peu plus live.
2: Voilà, exactement. Oui. Après, oui, ça facilite aussi le travail parce qu'on fait des répétitions déjà avec les musiciens. Donc vu qu'on travaille déjà avec Simplicity, ça facilite la répétition après par la suite. Comme ils ont déjà travaillé sur le Redim, ils connaissent déjà la partition.
0: Ça fait une bonne alchimie entre live et studio. Tu t'es équipé, j'imagine. Vous enregistrez dans quelles conditions aujourd'hui?
2: Là, pour les voix, on fait ça dans mon studio. Pour ceux qui ne sont pas équipés, Faya, par exemple, n'a pas besoin de passer à la maison puisqu'il est équipé, il est déjà équipé de son côté. Donc... Sauf si vraiment il veut me rencontrer, il veut me voir. Donc il peut passer à la maison, mais sinon il travaille de son côté. Il y a Géminis qui vient, Ozzy qui vient, qui est déjà venu pour enregistrer aussi alors qu'il est déjà équipé. Après pour tout ce qui est instrument, basse, guitare, je fais ça à la maison. La batterie, bon là c'était de la programmation pour les projets, mais pour les autres projets ça sera studio.
0: Ok. Ça marche, ça marche. On va bientôt devoir clore l'émission parce qu'on a déjà un petit peu dépassé, qu'on a envie de vous entendre en live sur le Sufferer Redeem. Yes. Mais parlons juste un petit peu encore de ce Redeem, le Sufferer Redeem. Justement, je disais que moi, il m'évoquait un truc un peu plus spirituel. Quel a été, vous, votre accroche avec ce Redeem, rapidement, chacun d'entre vous, les chanteurs?
3: L'accroche, c'est-à-dire?
1: Exceptionnel.
0: Qu'est-ce qui vous a inspiré, comment il vous a inspiré, quoi? Alors, par rapport aux lyrics que vous avez posé dessus?
3: Moi personnellement, ça a été vraiment alors je disais, on apprend des choses ce soir aussi, mais je savais pas que c'était un Redeem aussi vieux. Mais franchement, c'est dès les premières notes, en fait, tu fais, il y a un truc, je sais pas, comme tu disais tout à l'heure, il y a un mélange de roots, de très roots, avec un soupçon de modernité qui fait que, bah en fait, très vite, t'accroches sur le truc. On parlait tout à l'heure, pour notre part, pour le morceau, le refrain, je l'ai trouvé très rapidement, en fait. Et tu sais que, généralement, comme quand t'es beatmaker, que tu fais un truc et que l'inspiration, elle vient tout de suite, tu sais que c'est un gros truc, quoi. Donc, voilà.
0: Et par rapport aux lyrics, parce que la chanson sur laquelle vous posez tous les trois, justement, Urgency, elle parle aussi un petit peu de l'époque, quoi. Voilà.
3: Ouais, bah en fait, la Urgency, ça, donc on est parti sur le refrain. Mais du coup, ouais, en tout cas pour ma part, c'était vraiment de parler de ce qui se passe en ce moment. Mm-hmm. Et surtout aussi de parler d'un espèce de constat, en tout cas pour ma part, pour Melrix, hein, d'un espèce de constat de dire, avant on disait ça, mais on est en 2026 et on dit toujours la même chose. Il y a un petit problème entre les deux, quoi.
0: Ça n'a pas bougé, malheureusement.
1: Ouais, carrément.
0: Alright, est-ce que Faya, Sata Faya, tu peux nous parler un petit peu, justement, toi, comment...
4: De l'inspiration?
0: Ouais.
4: Déjà, le Redeem est Roots, et moi je suis très sensible aux Roots, et il s'appelle Suffera. Du coup, déjà, en fait, il y avait une thématique qui était à peu près donnée, et moi très rapidement, m'est venue l'idée d'un message d'espoir, justement, malgré les douleurs, malgré les souffrances, malgré les peines, les épreuves. De continuer, voilà, de continuer, d'y aller, d'y croire, et que voilà, quelque chose, le verre

0: quasiment le refrain en même temps. Du coup, bah, je me suis vachement inspiré du refrain, déjà pour le thème. Mm-hmm. Vu que c'est Ozzy, il m'a montré le truc, il m'a dit est-ce que ça t'intéresse. Après, Dame, c'est venu, c'est greffé sur le truc. On a fait le truc tous les trois, et puis on a essayé sur ce projet-là, j'ai essayé d'harmoniser le truc avec les autres. De faire mon truc à moi, mais pour que ça aille avec tout le reste.
1: Yes, parce que vous êtes trois sur le.
0: C'est ça, ouais. Parce que nous, pour le coup, on est trois.
2: En équipe, ouais.
1: En équipe.
0: Donc voilà.
1: Alright, même question pour Géminis du coup.
3: Je vais reprendre ce que Sata a dit, parce qu'il a mis le point sur quelque chose de très important. Tu vois, le régime il s'appelle Sufferer. Et de mémoire, ouais, dans cette période là, effectivement, très roots, très spirituel, c'est ce que je dis dans la chanson, je pense, tu vois. J'avais besoin de m'exprimer de cette façon là. Donc j'ai fait exactement ce que je dis dans la chanson. Voilà, et le truc, il a coulé comme ça. Et...
1: Ok, c'est tout le temps aussi facile ?
3: Non ! Non, c'est pas tout le temps aussi facile. Hein. Mais c'est vrai que, d'une certaine manière, quand on a une top line sur le refrain, et qu'on sait que cette top line-là, t'as le temps de faire une journée, deux jours, trois jours, elle est encore dans ta tête, tu sais que t'as un petit bonbon.
2: C'est ça.
3: Tu sais que t'as un bonbon, c'est ça, pour le coup. Ouais. Après, il faut peaufiner, il faut l'écriture, faut le vocal, faut tout le reste, bien sûr. Mais déjà, avoir ton refrain, si toi tu le retiens déjà, c'est pas mal. C'est pas mal.
1: Yes. En tout cas, le Redeem est bad, il est dispo partout. Quoi, mais je crois qu'il y a des prochaines sorties là. Est-ce que tu peux nous en dire plus ou pas encore?
4: Écoute, avec Ozzy, là, on est en train de préparer une mixtape. Ça s'appelle Mix in a Midtown.
2: Yes.
4: Qu'avec des prods originales.
1: Ok.
4: Des prods Sydney, c'est-à-dire que j'ai composé, Ozzy a composé, il y a une prod de Kalinas aussi. C'était pas que des prods Quam en fait.
1: Ok.
4: Donc voilà. Là pour l'instant on est dans la phase d'enregistrement, enfin on récupère les bandes.
2: J'en profite pour glisser le. Fin des enregistrements et des récupérations, fin juin les gars.
5: Ça, je vais l'arrêter.
2: Faut que je passe.
5: On a les bons élèves et les mauvais.
1: Les gars, on va vous laisser régler ça en antenne là.
4: Et ensuite, il y a un autre projet qui est prévu aussi, qui s'appelle Babier Redim. Bon, c'est un mot qu'on emploie en créole qui veut dire se disputer, tu vois ce que je veux dire. Donc c'est un redeem sur lequel j'ai imposé, pour la première fois j'ai imposé quelque chose, je leur ai imposé un featuring féminin.
1: Ok. Donc sur chaque titre.
4: Sur chaque titre, ouais.
1: Et donc c'est à chaque artiste de trouver son alter ego.
4: Exactement.
1: Ok.
4: Non, j'ai rien imposé du tout. Après, celui qui n'avait pas, on va pas forcer la chose. Parce qu'il faut que ça soit un vrai featuring, il faut qu'il y ait une. Que les gens s'entendent, que voilà,
1: ouais.
4: Une vraie osmose pour faire un vrai son, quoi, en fait. Et donc voilà, c'est prévu pour le mois de juin normalement.
1: All right.
4: Juin, juillet.
1: All right. Et justement au niveau lyrics, etc. Chacun a dit un petit peu, mais est-ce que toi t'as l'habitude de donner plus d'informations ou d'aiguiller un peu les gens?
4: Non,
1: toi,
4: de manière générale, non. C'est la première fois que j'impose quelque chose.
1: Ok. Super. Babier Redim, ça sort bientôt. Tu nous tiens au courant?
4: Tout à fait.
1: Est-ce qu'il y a des occasions aussi de vous entendre en live chacun,
4: écoutez, quand tu vas faire le tour de table tout à l'heure, chacun va faire sa petite promo, sa petite tambouille, je vais te parler de ce qui est prévu. Là, je peux pas parler pour eux.
1: All right. Ben, merci beaucoup. On aurait aimé parler un petit peu plus longtemps avec vous, mais on va développer ça hors antenne. En tout cas, est-ce qu'on peut faire un dernier tour de table pour rappeler justement les réseaux de chacun, savoir où trouver vraiment les infos et les sons surtout.
2: Yes, bah moi, Dadams MC sur Insta. Voilà, quelques petites vidéos, le Sufferer, et puis on partage surtout la force qu'on a avec les amis autour de la table. On partage à mort.
1: Alright, Dadam, c'est dit. Quoi, où est-ce qu'on peut te retrouver les productions et...
4: On peut retrouver les productions sur toutes les plateformes de téléchargement. Sur les réseaux, on peut me trouver sur Kwam Ready Maker.
1: Ouais.

0: Instagram, Quamri Dimaker, Sidness Record, sur TikTok, pareil, Quamri Dimaker et Sidness Record.
1: Ok, ok, c'est dit. Next one.
2: Bah écoutez, Geminis officiel, Geminis avec un J et avec un S à la fin. TokTok, donc TikTok, le Gram, Facebook, vous pouvez, mais je suis pas trop dessus. Et sur le jaune, voilà, pour ceux qui connaissent, petit oiseau.
1: Wow. Ok, n'hésitez pas si vous avez des dates aussi de prévues ou quoi, à le dire en profiter.
2: Bah écoute, je rallonge alors, dans ce cas-là, on se retrouve le 6 juin pour le Tiny Shop Concert.
3: Yes.
2: Il y aura pas mal d'artistes, Ozzy sera là aussi, notamment, donc venez. Et on se retrouve, je peux déjà vous le dire, à Morsang-sur-Orge le 21 juin.
3: Yes.
2: On va fêter la musique ensemble. Mais on se retrouve aussi le 21 juin à Roissy-en-Brie.
1: Ok, ok.
2: Voilà, les informations sont disponibles sur les réseaux.
3: C'est la soirée sportive.
2: Ouais, c'est la soirée, on va run un peu.
1: Ah oui, oui, oui, aussi pour le football, le foot contest, là, c'est ça?
3: Ouais.
1: Yes. Ok, ok, faut s'entraîner, hein, les gars.
3: T'inquiète,
1: 7K, dis-nous comment on peut te retrouver toi aussi.
4: Yes, bah 7K Boy sur Instagram surtout. Facebook pareil. Ouais, je regarde pas trop, donc autant pour le dire.
1: Mais au moins pour trouver les sons.
4: 7K officiel.
1: Ok, 7K officiel.
4: Tu tapes 7K, de façon en général tu trouves.
1: Ok, S-E-T-K-A, c'est ça.
4: Comme ça s'entend.
1: Alright, Ozzy, on te retrouve, c'est Ozzy C-Town qu'il faut taper,
3: voilà,
1: c'est ça.
3: Voilà, en fait, moi j'ai voulu faire simple, c'est Ozzy C-Town, O-S-I-C-T-O-W-N, et n'importe quel réseau tu trouves. Voilà.
1: Alright. Tout simple. Merci.
3: Et petite, j'en profite aussi, hein, je vais pas dire toutes les dates, mais prochaine date, pour ceux qui sont du côté de Bordeaux et ceux qui veulent descendre à Bordeaux, je joue le 29 mai avec Grézou.
1: Ok.
3: Grézou au Pulp à Bordeaux. Voilà, donc big up à eux, big up Tony, big up Grézou.
2: Grézou!
1: Alright, alright, il nous reste Satafaya pour finir ce petit tour de table.
5: Yes, I, ben, Satafaya, S-A-T-A-F-A-Y-A, voilà.
1: Ok, il y a des trémas, j'ai vu, non?
5: Alors, Faya, F-A, avec des trémas, Y-A, avec des trémas, c'est sur les plateformes d'écoute.
1: Ok.
5: Voilà, pour pouvoir écouter mes morceaux, et sur les réseaux, sur Instagram, c'est Satafaya, S-A-T-A-F-A-Y-A. Pareil pour TikTok, mais j'y suis jamais. Voilà, c'est plus pour pouvoir voir les vidéos que les frérots et moi voient.
3: On n'a pas le choix. Voilà,
5: on va s'y mettre.
1: Ok.
5: On va commencer à publier des choses.
1: Ok, ok. En tout cas, on sait comment te retrouver. Quam, le mot de la fin te revient. Et puis d'ailleurs, je voulais te demander aussi, Sidness, pourquoi ce nom?
0: Bah écoute, Sid pour la graine, Sidness, y a tout le travail à faire avec la graine en fait, pour qu'elle puisse grandir, pour qu'elle puisse évoluer. Donc on va avec KB, c'est surtout KB qui a trouvé ce nom-là, mais j'ai trouvé, quand tu m'en as parlé, j'ai trouvé que c'était bien approprié et tout, que ça me plaisait bien.
1: Ouais, la plante a bien grandi quand même.
0: Exactement, et on continue de la faire pousser.
1: Ok, ok. Bah, grand merci les gars, on se quitte pas parce que on vous retrouve derrière le mic le temps d'une petite pause musicale. Bah, on va s'écouter, je crois qu'il devait être là mais il est pas parmi nous finalement, c'est Benidja,
0: yes,
1: un proche de la team Sidness Records. On retrouve sa tune L'Espoir est permis sur le Sufferer Redeem, on retrouve le Sufferer Redeem partout,
2: yes,
1: sur les plateformes. Big up,
2: yes,
1: à vous tous, et partez pas, vous échappez pas trop loin parce qu'on vous attrape derrière le micro pour un petit live sur Radio RGB juste après. Yeah!

0: Yeah, yeah, yeah, yeah, yeah. Nous sommes toujours sur Radio RGB 99.2 FM. On écoutait un de nos invités de ce soir, Gemini, sur le Safari Gym de Kwam, qui est justement passé cette fois derrière les platines, côté régie pour un petit live d'anthologie. Les MC sont nombreux, va falloir se relayer, se passer le micro à l'ancienne. Kwam, c'est quand tu veux. Alors, on a notre technicien Damien qui est là aussi, qui va me filer un petit coup de main, puisqu'il y a des nouveautés là, on peut gérer tout depuis le côté régie. Je te remercie, Damien. Normalement, on est ready. Kwam, c'est bon les gars?
1: Oui.
0: Ok, ok. Oui. Kwam, balance la sauce. Yo. Quand tu veux.
2: Adat.
0: Yeah. Oh. Ozzy, peut-être tu peux passer voir parce que Ozzy.
3: Il m'entend pas.

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Yeah.

0: Madness Records.
1: Big up.
0: Ça fait plaisir, ça fait plaisir, la force. Merci les gars.
2: Ensemble.
0: Ensemble.
2: Toujours ensemble.
0: Famille, Finesse.

0: position à coin tout à
1: coup. We love Saquam. Yes, Sidness Records, Vibes Acom Radio Show. Le plateau est bien rempli, 99.2 FM.
0: Run it, Selecta. J'ai plus quoi acheter quand je fais mes.
2: Run it, my selector. Y'a un petit bug, y'a un petit bug technique, on reprend ça. Yeah man, keep it real. Jacoustic, Sidness Record. Keep it running. Yes, I. Biggity big up. 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

On a dit c'est freestyle ce soir. On fait freestyle. Selecta. Big up Selecta Kwam aussi. Yes, on est bon. Yeah. Ouais, Donc faut qu'on se dise les choses. Soyons plus tolérants envers l'autre. Fine. Quand on a des choses à se dire, on se dit les choses. Yes.

0: Sidness, l'équipe de Sidness Records, c'est bouillante ce soir. On a
1: c'est freestyle.
0: Une bonne partie des artistes et on enchaîne sur un last redeem avant de se quitter et de vous laisser sur les ondes de RGB.

0: Demande à Testa, à Zura Chener. Ouais, manga, c'est sûr qu'on a dû hacher de la verte. Poser APAO, c'est vrai, ouais.
1: Ah ouais?
0: Mais on est toujours

0: VTT.
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3: Yes, yeah, yeah, yeah, on était tout avec toute la team, enfin pas toute la team, mais une bonne partie de l'équipe Sidness Records. Kwam, grand merci.
4: Merci à vous. Merci, merci pour l'accueil.
3: Yes, on big up encore tous nos invités. Kwam, bien sûr, Mr. Ozzy était là, Satafaya, Geminis, 7K, Daddy Dams. Vous les retrouvez sur tous les réseaux ainsi que tous les autres artistes de chez Sidness Records. Donc voilà. Là, on se laisse là-dessus sur une ambiance survoltée dans les studios. Merci beaucoup. Le Safari Redeem est dispo worldwide sur les plateformes. Quoi dire de plus ? Bah, qu'on se retrouve la semaine prochaine, pas en direct, avec une petite rediff, mais je suis sûr que vous ne les avez pas toutes écoutées. Et on se retrouve par contre la semaine suivante avec le guitariste Cubix qui sera là pour défendre son deuxième album solo. Ça va envoyer du lourd. Big up à tous, big up à Pierrot qui était là, big up à mon gars JB, big up à mon gars Fred, big up à Talo Jack qui est présent sur la compile, sur le One Redeem et qui officie tous les dimanches African Soul à 13h, c'est ça Damien, merci.
5: 13h, 16h.
3: Ainsi que ses activités We Are Reggae. Nous, c'est tous les vendredis, en tout cas pour Vibes Acom Radio Show de 20h à 22h, each and every Friday. Donc on se laisse là-dessus. À la semaine prochaine, big up yourself.
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tout vous dire, il arrive des fois que qu'elle arrive et que j'ai beau tout faire, tout dire pour la faire partir, elle reste là. Et en fin de compte, je me demande même si elle serait pas là un peu tout le temps. Tristesse est là et... Tristesse.